tôt. Moi, j'étais déjà réveillé assez tôt ce matin, mais dans la nuit, autour de 4 heures du matin, j'ai entendu le vent. Là, je me suis dit, il se passe quelque chose. Parce que c'est vrai, on nous avait annoncé un retournement brutal de la température. Eh bien, nous sommes passés de 31 à 16. 16 degrés Celsius. J'ai entendu le vent. Et là, je me suis levé. J'ai ouvert la fenêtre et la fraîcheur est entrée. C'était magnifique. Vraiment, c'était le bonheur à 4 heures du matin. Ensuite, je me suis recouché pour reprendre un peu et à un moment donné, ça ne dort plus. On se lève, on se prépare, on fait les prières pour ne pas trop déranger les autres. On prend les douches un peu plus tard, etc. Donc, ça a été cette matinée d'aurore, que je pourrais dire, mais avec cette fraîche. Je suis allé même dans le corridor ouvrir quelques fenêtres, parce que c'était tellement chaud. Alors, la fraîcheur, on a retrouvé, tout le monde était heureux ce matin, et j'entendais les oiseaux chanter. C'est toute la nature qui réagit. Les arbres, les feuilles. Il n'y avait pas de vent. C'était vraiment... Tout était arrêté. Tout s'arrête. Tout était arrêté. Mais là, tout reprend. Le mouvement reprend. Et on est heureux, on est content. Petit déjeuner. Alors, assez tôt, quelques rencontres agréables. Et là, on cause. Je revois des visages connus. On se reparle et chacun redit un peu où il se trouve. C'est intéressant parce que comme je viens à peu près 2 fois par année, j'ai pu reparler à des personnes qui nous redonnent un peu le parcours, leur parcours et où ils sont rendus parce qu'ils font des études importantes. Alors j'apprenais justement de mon voisin qu'il allait quitter cet été pour rentrer dans son pays, en Asie. Alors, je m'attendais à ce qu'il fasse une année de plus, mais non, ça fait déjà 3 ans. Donc, il rentre dans son diocèse et dans son pays. C'est intéressant, toutes ces rencontres, c'est enrichissant. Et là, il y avait différentes personnes qui venaient nous saluer parce qu'on les connaît et nous reconnaissent aussi, nous apprécient. Et lorsqu'il y a un nouveau visage, en tout cas, moi, je le perçois. Je vais même dire, vous êtes nouveau. Vous êtes arrivé quand? Alors, oui, c'est toujours la réponse. Oui, je suis arrivé il y a quelques mois, ça fait 6 mois, 8 mois. Alors, on reconnaît les nouveaux visages, c'est-à-dire on connaît les nouveaux visages, on reconnaît les anciens. Mais en même temps, on se place dans tout cet univers où ça bouge. Ils viennent, ils font les études 3 ans, ils retournent dans leur pays. Pour certains, après une année dans leur pays, ils reviennent, nommés par l'évêque, pour faire des études encore plus poussées, les doctorats. Donc, on revoit aussi des gens qui étaient partis et qui reviennent. Alors, ça a été cela. Le supérieur de la maison, d'ailleurs, à déjeuner avec nous, et c'est lui qui présidait l'Eucharistie. C'était d'ailleurs l'anniversaire de son ordination sacerdotale. Il célébrait les 25 ans de son ordination aujourd'hui. Alors, à 10 heures, nous avons célébré l'Eucharistie avec toute la communauté. Il n'y avait pas beaucoup de fidèles, habituellement c'est plein, mais pour toutes sortes de raisons, je ne sais pas pourquoi, peut-être la chaleur aussi, mais ce n'était pas plein. Alors, mais la communauté des prêtres, oui, là c'était vraiment, tout le monde était là ce matin, tout le monde était là, heureux d'être sorti de la canicule. Et pour certains même, j'ai fait la blague en disant, mais tu as maigri un peu,
il me semble que tu as maigri. » La personne me répondait « Oui, parce que ça fait 10 jours, on mange peu. On boit, mais on mange peu. On n'a pas le goût. » Alors certains en ont profité pour faire une diète.

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2: De nouveaux parchemins circulent un peu partout. C'est vrai. Il y a des lettres, m'a-t-on dit, mais aussi un résumé des gestes et paroles du rabbi Jésus de Nazareth. Cela me rappelle tant de choses dont j'ai goûté la lumière. Ma grande amie a quitté notre monde depuis longtemps, mais j'ai jamais oublié ce qu'il nous a été donné de vivre ensemble à Jérusalem un beau matin de printemps. Les odeurs, la jeunesse, nos pas qui couraient plus vite que nos pensées, comme c'était beau ce temps où tout s'est mis à basculer vers ce royaume qui me comble toujours. J'étais partie avant le lever du soleil avec Marie de Magdala. Je n'avais pu me déplacer ce funeste vendredi pour pleurer aux côtés de mon ami la mort du rabbi de Nazareth, que l'on venait de crucifier. Mais le soir même, elle s'est réfugiée chez moi dans la ville haute. Elle était si défaite, si abattue par cette horrible histoire qui avait éclaté en pleine Pâque. Anéantir comme ça une vie en quelques heures, une machination des ténèbres. Elle m'a tout raconté. Nous avions tout le temps du Shabbat pour nous consoler et préparer ensemble les aromates afin de donner à son ami une sépulture digne de tout juif. Heureusement, un homme de classe avait offert son propre tombeau. Mais une question se posait à nous et demeurait sans réponse à mesure que le temps avançait. Qui donc nous roulera la pierre devant? Ce n'est pas avec un caillou que l'on ferme un tombeau. Le matin venu, moi, j'ai dit à Marie de Magdala, « Ne t'inquiète pas, tu vois tout ce que le Tout-Puissant a fait pour toi. Il saura bien nous tirer encore d'affaire. » Mon amie était pressée. Elle craignait que le corps ne soit trop abîmé. Elle avait vu l'état dans lequel il était lorsqu'on l'avait enveloppé à toute vitesse dans de grandes bandelettes. Pour ça, elle savait y faire, cette Marie. Elle avait le sens du devoir et voyait au détail. On aurait dit que nos soucis d'assurer une digne sépulture aux défunts, soucis qui en étaient vraiment, nous empêchaient de céder à la tristesse et de nous effondrer comme la veille. Toute la soirée du vendredi avait été atroce. Elle n'avait cessé de pleurer, n'avait rien mangé, ni voulu boire, rien. Elle m'avait fait pitié. Non seulement Marie était bouleversée par ce qui était arrivé, mais elle ne m'a pas caché à être amèrement déçue de ses compagnons, qui auraient dû faire face. Mais non, tous s'étaient volatilisés comme des feuilles au vent et se cachaient dans Jérusalem. Elle savait où. Puis, il a bien fallu dormir, je tenais plus debout. Elle s'est laissée convaincre et s'est étendue comme une morte. C'est à l'épouse, la bien-aimée ayant perdu son bien-aimé, qu'elle ressemblait. Je me suis rappelé à ce moment-là notre livre saint du Cantique de Salomon. On garde ces repères-là quand il ne reste plus aucune clarté pour guider son cœur. Sombre dehors, sombre dedans, je la regardais et je prononçais à voix basse les paroles du Cantique. Je suis noire, mais je suis belle. Ces paroles-là étaient pour elle, pour la femme qu'elle avait libérée.

J'ai connu Marie de Magdala pendant cette période de sa vie où elle a vécu au bon plaisir des riches qui l'entretenaient. Il ne faut pas croire que sa situation était rose. Pas du tout. Elle venait régulièrement me raconter ses misères. Une vie pareille, ça vous défigure un miroir. Des jours, elle se jugeait belle et comblée. D'autres, elle angoissait jusqu'à tressaillir de la moindre ride qui aurait pu s'installer sur son visage. Elle avait la manie de traîner partout son miroir. En vérité, son obsession de beauté ne faisait que la rendre malade. Un jour, il m'est arrivé de le lui subtiliser. Je n'ose pas dire de lui dérober une fois pour toutes. Elle a retourné sans dessus-dessous sa maison avant de venir hurler son désarroi chez moi. Je n'ai pas été plus avancée pour la délivrer de son idolâtrie. Tout de même, je lui rappelais souvent que de tous bords, tous côtés, le Tout-Puissant nous mettait en garde contre les idoles. Mais à l'entendre, son miroir était un objet personnel utilitaire sans plus. Son argument me laissait toujours sans réponse. Mais ce jour où elle m'est arrivée comme une folle, l'idée a fait son chemin. Et je lui ai dit que ce qu'elle appelait un bien personnel utilitaire avait emporté avec lui la personne qui s'en servait, c'est-à-dire elle-même. Elle était dominée par l'image qu'il lui renvoyait. Elle est restée bouche bée. C'est là que je lui ai restitué son idole. Elle s'en est saisie avec une telle force que j'en ai été à mon tour remuée. Comment peut-on s'attacher à ce point à soi-même? Cela me dépassait. Sur le seuil de la porte, au moment de prendre congé, Marie m'a laissé savoir sur un ton aussi mystérieux que résolu, « J'en aurai besoin, vu que je remonte à Magdala. Mais avant, je désire faire un petit détour par Capharnaüm. » Ça m'intrigue, l'histoire du charpentier qui fait le prophète. Elle est partie sur ses paroles, et je me suis sentie bouleversée jusqu'au cœur. Comment, elle, qui prend tout son temps pour elle, et encore elle, et qui se donne à tous ses hommes, peut-elle avoir en tête des pensées comme celle-là? Pourtant, je la savais capable de ne pas être que légère. Il lui arrivait souvent de sortir de ces phrases énigmatiques à vous couper le souffle. Sa dernière, je l'avais encore en tête. « Tu sais, Sarah, quand je pleure, j'ai soif. » Je ne comprenais toujours pas encore le sens de son mot « soif », mais je sentais que cette image cachait une quête.

0: Le fameux matin où nous nous sommes rendus au tombeau, elle m'a demandé de nouveau qui donc nous roulera la pierre que les soldats ont placée devant le tombeau. Je n'ai rien répondu. Il me semblait inutile de commencer la journée en retournant la même question que nous nous étions tant de fois posée la veille. Mais je ne savais toujours pas comment nous allions nous y prendre. Nous avons marché très vite, comme si nous avions un rendez-vous avec l'empereur. Au moment de notre départ, Marie m'a confié le transport des aromates, sous prétexte qu'elle était trop nerveuse et qu'elle risquait d'échapper les petites fioles précieuses. Elle s'était chargée des bandelettes et du suaire. J'ignore où elle avait appris à ensevelir les morts. C'était une nouveauté pour moi, je m'en remettais à elle. En chemin, progressivement, son pas est devenu plus rapide que le mien, et elle m'a devancé, de sorte qu'à un certain moment, elle s'est arrêtée pour me crier. « Mais c'est ouvert !» J'ai d'abord cru qu'elle me parlait du sentier, et comme ce dernier était complètement libre, je n'ai pas compris sa réaction. Quand je l'ai finalement rejointe, elle était devant la tombe de son amie. Elle avait l'air d'une gamine qui aurait été piégée à un jeu. Après un moment d'hésitation, elle s'est penchée un peu, mais la voyant frissonner, j'ai déduit qu'elle avait aussi peur que moi. J'ai pris sur moi de maîtriser l'émoi qui m'avait gagné, et je me suis hasardée à lui demander si elle était sûre de l'endroit. Entre-temps, elle s'était mise à pleurer, et elle m'a fait un simple signe affirmatif de la tête. Je ne l'avais jamais vue s'y effondrer. Pendant de longs moments, elle est restée comme accrochée à ses bandelettes et aux suaires et a continué de pleurer en silence. Je ne sais pas ce qui m'a pris au juste, était-ce la nervosité, mais soudain j'ai haussé le ton. Eh bien, pour la peine qu'on s'est donnée, c'est réussi. Il n'y avait pas de pierre à rouler devant le tombeau. C'est simple, on a dû oublier de le fermer. Elle n'a pas réagi. Elle paraissait prise par quelque chose. C'était un homme vigoureux, dans la trentaine, qui venait vers nous. Avec ce qui venait de se passer, ma peur a décuplé. Il n'était pas question pour moi d'engager un dialogue avec un inconnu. Ignorant mes appréhensions, Marie s'est levée et est allée à sa rencontre. Je redoutais la suite, alors je me suis éloignée tout en les regardant en coin. Soudain, à ma stupéfaction, Marie s'est agenouillée. « Elle est folle !» me suis-je dit. L'homme a levé les mains vers le ciel, lui a dit quelques mots et a continué son chemin. Elle est restée un certain temps toute figée, puis elle m'a cherché des yeux. Je suis revenue vers elle en lui disant ce que je pensais. Après ces pendaisons à Jérusalem, je n'aimais pas que nous soyons mêlés à quelque histoire. Sans compter que des individus malfaisants avaient coutume de vagabonder partout au moment de la Pâque. Quand je fus pour de bon à sa portée, il y avait de la lumière sur tout son visage. Ce qu'elle était belle! Ma confusion devait se lire dans mes yeux car elle a voulu s'expliquer. « Sarah, c'était lui !» Impatiente, je l'ai apostrophée un peu sèchement. « Qui, lui ?»« Lui !» m'a-t-elle répété, comme si ça allait de soi. Sa réponse n'a fait que grandir mon mécontentement, même si je convenais que quelque chose d'étrange venait de se passer. J'ai cherché à la raisonner. J'ai vu, comme toi, un jardinier ou un gardien, pas un iota de plus. Elle est revenue à la charge. Mais non, je l'ai vu. C'était Jésus. Il m'a appelé par mon nom. Cette voix et cette manière de me nommer, personne au monde ne peut m'en faire douter. C'était lui. Cette fois, ça en était trop pour moi. Marie, lui ai-je dit, ça ne va pas. Un inconnu qui passe dans un jardin prononce ton nom à deux pas d'une tombe et tu déclares que c'est lui. Mon ami ne s'est pas démonté. Il faut me croire, Sarah. Non seulement il m'a nommée, mais il m'a dit quelque chose qu'aucun inconnu n'aurait pu me dire. « Quoi ? » ai-je répliqué. Au lieu de se vexer de mon attitude, avec beaucoup de douceur, Marie m'a dévoilé mot pour mot le message de l'inconnu. « Ne me touche pas. Je monte vers mon père. Va dire à mes frères que je les verrai en Galilée. » Ça, Sarah, personne ne pouvait savoir. Là, j'ai été ébranlée. Ce serait donc lui. Tu en es sûre? Cette fois, je suis restée sans réponse de mon amie. Marie avait tourné les talons, l'air de savoir où elle allait. Sans perdre de temps, je l'ai suivie à la course et nous sommes arrivés tout essoufflés chez ses amis. Pour un accueil, ça a été tout un accueil. Ils ont mis un temps fou à nous ouvrir et pas besoin d'explication pour comprendre que sur le coup, ils n'ont rien cru à ce que Marie leur a raconté. Je me mets à leur place. Deux femmes devant eux, l'une portant le suaire et les bandelettes, l'autre les fioles d'aromates. On ne se rend pas loin avec une telle vue des choses. Personne ne bougeait. Tout à coup, deux d'entre eux se sont levés et ont pris le chemin qui menait à la tombe. Bientôt, tout ce beau monde courait. Voilà un beau moment dans ma vie. Cet après-midi, je suis convoquée à me rendre avec d'autres en cachette près du Yabok. On nous lira le fameux parchemin des faits et paroles de Jésus. Quand je pense à Marie de Magdala, j'entends toujours le cantique de Salomon. Il me semble qu'elle, plus que quiconque, a compris que l'amour était fort comme la mort et qu'il ne s'achetait pas.
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2: Voici maintenant une entrevue réalisée avec Micheline Claudon, psychologue et clinicienne. Humaniser tout avec tous. C'est une joie pour moi de rencontrer aujourd'hui une autrice. Ce livre, Au défi des addictions, comment réagir, aux éditions Salvator. Micheline Claudon et Laurent Lemoine ont co-écrit ce livre. Bonjour Micheline Claudon, vous allez bien?
3: Bonjour père, oui, je vous remercie, je suis très heureuse d'être avec vous.
2: C'est un plaisir. Dans ces approches, la période de l'adolescence semble être déterminante. Pourquoi?
3: Alors bien sûr, l'adolescence, vous savez, a bien des titres. L'adolescence, c'est la période où on évolue en meute, hein, les adolescents, et donc il va falloir faire comme les autres. Voilà, il va falloir faire comme les autres et être, l'identité va être depuis les tenues vestimentaires et, et la consommation de produits, évidemment. Alors, ce qui est intéressant, c'est qu'il y a plusieurs choses. Il y a ça, cette image du groupe, et puis il y a aussi, on sait aussi que la période de l'adolescence du point de vue de la psychologique va réactiver tous les conflits qui n'ont pas été résolus depuis l'enfance. À l'adolescence, quand on n'a pas, on va dire, eu un équilibre, hein, si j'employais un langage plus psychologique, je dirais une structuration du moi solide, eh bien ça va se rejouer à l'adolescence. Et ce qui n'a pas été résolu va se rejouer. Et à ce moment-là, certains adolescents vont accrocher au produit parce que ça vient compléter ce qui n'était pas bien solide. Et du coup, c'est comme une espèce d'aide, là aussi, hein, qui va permettre d'étouffer les conflits. Et il est souvent, comme a dit, comme dans l'idée que L'addiction va permettre souvent de faire taire les conflits, et notamment à l'adolescence. C'est bien pour ça que c'est une période particulièrement névralgique. Mais en même temps, moi, j'aurais envie de rassurer les parents. Je les invite d'abord à regarder sur le village des addictions ce qui concerne l'adolescence, parce que c'est très intéressant. Ils auront des témoignages. Et comme nous, en tout cas moi, j'en suis pas très fière, j'ai fait de la mobylette sans casque. Eh bien, parce que on est plus fort que tout, et on est et on a ni Dieu ni maître hein, quand on est adolescent.
2: Quand on dit on ne voit pas le danger.
3: Exactement. Et puis ça ne me concerne pas. Le danger, c'est pour les autres, c'est pour les vieux. Moi, je suis tout puissant. Quand je suis un adolescent, je suis tout puissant. C'est la toute puissance, l'adolescence. Et donc, ils vont expérimenter. Et beaucoup d'entre eux vont, à un moment donné, on voit vraiment des âges charnières, hein, entre 17 et 20, 21, ils vont expérimenter. Et puis, il y a un âge où la consommation va être choisie et maîtrisée. Vous voyez, c'est-à-dire qu'ils vont pouvoir, comme beaucoup d'entre nous réussissent à ne prendre qu'un verre, eh bien, les adolescents vont prendre certains produits, mais ne vont pas être entraînés dans l'addiction. Et puis, à un moment donné, ils vont lâcher l'affaire parce que ça ne les intéresse plus beaucoup. Mais en tout cas, que les parents n'hésitent pas à encourager leur adolescent à consulter. Et j'ai envie même de dire que les parents consultent eux-mêmes pour leur adolescent. Si leur adolescent ne veut pas y aller, qu'ils aillent voir un addictologue. L'addictologue les aidera à avoir les mots justes. Et ça ne sert à rien de faire l'achat, ça ne sert à rien de faire la morale, ça ne sert à rien. Il y a un langage particulier à adapter pour les adolescents face à leurs addictions. On voit bien aujourd'hui les problèmes que posent notamment les addictions aux jeux vidéo. Moi, je pense à un jeune patient comme ça, dont j'ai eu des nouvelles tout récemment, ce qui me réjouit. Il a fait le choix très courageux de partir vraiment au bout du monde, dans un endroit où il n'y avait pas Internet. Il me disait, il me tutoyait, il était drôle, il était tout jeune, il avait une vingtaine de minutes. Tu sais, je sens que je ne vais pas m'en sortir là, il faut que j'aille dans un endroit où il n'y ait pas Internet. Et il est parti et je lui ai dit, écoute, t'as deux bras, t'as deux jambes, tu me sembles avoir un cerveau bien fait, qu'est-ce que tu dirais de faire un volontariat ? Et j'ai vu les parents, on en a parlé, ils étaient partants. Et là, ils viennent m'écrire en me disant, je vais rentrer, ça va être difficile, qu'est-ce que je suis heureux ici ? Et tant parce qu'il était accro au cannabis et aux jeux vidéo, et comment finalement c'est ça qui l'a guéri, c'est-à-dire il fallait qu'il mette des distances, des kilomètres, parce que tant qu'il avait un soupçon d'Internet, il ne pouvait pas faire autrement. Il restait enfermé, sa famille, qui était une famille tout à fait harmonieuse, hein, mais il avait accroché, et lui-même disait « décrochez-moi, quoi, aidez-moi à me décrocher ». Et donc, quand on a la possibilité, comme ça, d'accompagner quelqu'un, on va avec lui trouver des solutions. Donc, les parents qui écoutent, les adolescents qui écoutent, n'hésitez pas à consulter, n'hésitez pas à prendre des avis. Personne ne vous fera la morale, personne ne vous dira, je parle tant aux parents que vous êtes des mauvais parents, parce que peut-être parents, c'est sans doute le métier le plus difficile au monde, et c'est pas parce que l'équation n'est pas aussi simple que ça. C'est une équation à de multiples variables, et surtout n'hésitez pas à consulter. Et si une thérapie, des entretiens familiaux était bienvenue, eh bien très bien, ça aidera tout le monde.
2: Michel Claudon, vous évoquez plusieurs approches liées aux troubles psychiques. Permettez de nous concentrer sur le cas de Arthur dans votre ouvrage « 22 ans » et de le suivre dans son addiction au cannabis. Il est question de leurre. L-E-U-R-R-E. Cet élément questionne.
3: Alors, le leurre, hein, on sait bien, c'est une fausse, c'est quelque chose qu'on croit et qu'on n'arrive pas à attraper. C'est ça, le leurre. Vous savez, quand Freud parlait du transfert dans la cure analytique, il disait l'important, c'est que le thérapeute ne se trompe pas d'objet. Et il parlait de la course de lévrier. Et les lévriers, ils courent parce qu'il y a un leurre, il y a un faux lapin qui court devant eux et qui les fait courir très très vite. Et il disait, en parlant du transfert, il ne faut pas que le thérapeute, que, en l'occurrence c'était l'analyste, prenne le lapin pour un vrai lapin, c'est-à-dire le transfert, l'amour que le patient projette sur vous pour une vraie relation. Il ne s'agit pas de ça. Eh bien, avec le produit, c'est un peu la même chose. Il va donner l'illusion du bien-être, que ce bien-être va durer. Vous avez bien vu tout à l'heure, on a bien compris que la temporalité addictologique est très particulière et que si pendant des années, ce leurre fonctionne, oui, je suis beaucoup plus drôle, je suis beaucoup plus intelligent, je suis beaucoup plus spirituel, je suis beaucoup plus, à un moment donné, la relation va s'inverser et on ne croit plus à ce leurre. De la même façon, l'origine, vous me parliez au début de notre rencontre de l'origine des mots, c'est très intéressant de savoir que l'origine du mot alcool, c'est le col. Le col, c'est le masque, le col que mettent les femmes pour paraître. Eh bien, tous ces produits, ils font paraître, c'est en cela que c'est un leurre. Et d'ailleurs, ce qui est très intéressant, c'est que ce leurre, il va se lever au fur et à mesure de la thérapie. C'est-à-dire qu'au fond, ce que découvrent les patients au cours de leur thérapie, c'est que quand j'enlève le produit, je m'autorise à être qui je suis, au lieu d'être ce que l'autre me demande d'être. Finalement, si je suis introvertie, et si on me demande d'être le bouffon du roi, je ne vais pouvoir le faire que sous produit. On m'enlève le produit, eh bien je vais être acceptée comme introvertie et je vais avoir des relations plus réelles, donc sans leurre, avec mon entourage qui va me découvrir comme je suis et pas comme il voudrait que je sois.
2: Très intéressant.

0: au chapitre 7, celui des demandes. Qu'elles soient extérieures ou autres, il est question de changement. Dans ce processus, on rencontre différents aspects. La honte, le déni. Vous pouvez illustrer ces problématiques.
1: Absolument. Je vais prendre le déni parce que c'est sans doute celui qui est le plus important et le plus méconnu. D'abord parce qu'on confond le déni et le mensonge. Hein. Les entourages, et encore une fois, les entourages, ils font vraiment ce qu'ils peuvent. Ils confondent déni et mensonge. Qu'est-ce que c'est que le déni ? Le déni, c'est un mécanisme de défense protecteur qui est lié aux représentations qu'on a sur les personnes qui ont une addiction. Je ne parle pas du phénomène de mode, hein, je suis addict, là je parle de la vraie addiction. Quand on souffre d'addiction, on a l'imagine, je reviens sur l'alcool, où les représentations sont sans doute les plus sévères. Quand je fais des formations, je demande toujours aux personnes que je forme, aux stagiaires, je prends un paperboard et je leur dis, ben là, on se baladerait dans le 7e arrondissement et je demande à monsieur tout le monde, qu'est-ce que vous avez comme idée sur un homme alcoolique ? Et là, se déroule une chaîne d'insultes, finalement. Qu'est-ce que c'est ? C'est un ivrogne, c'est quelqu'un qui n'a pas de volonté, c'est un SDF, c'est quelqu'un sur qui on ne peut pas compter, c'est quelqu'un d'irresponsable, c'est un mauvais père, un mauvais mari. Et puis ensuite, je leur demande, et pour la femme alcoolique, qu'est-ce que vous diriez ? Ah, c'est encore pire. Une femme alcoolique, c'est une mauvaise mère, c'est une femme de mauvaise vie, de petite vertu. Donc, vous comprenez bien que c'est... Et ensuite, je leur demande, et à votre avis, ces représentations, elles sont encore en vie aujourd'hui ou elles datent d'un autre siècle ? Oh non, elles sont très présentes. Eh bien, le déni, c'est le mécanisme de défense qui consiste à ne pas pouvoir se reconnaître là-dedans. Et donc, c'est à ce titre-là un mécanisme de défense protecteur. Moi, je ne me reconnais pas, j'ai un bon métier, j'ai une femme, j'ai des enfants, j'ai une maison, je ne peux pas me reconnaître dans cet affreux personnage. Et donc, je vais construire un mur de défense et dès qu'on va tenter de m'en parler, je vais sortir tout de suite mes défenses en disant « mais moi, je ne ressemble pas à ça ». Et donc ce déni, il est un mécanisme de défense protecteur. Et tant mieux qu'il existe, respectons le déni. Ça veut dire que la personne s'identifie par d'autres traits que ces traits-là. Ça veut dire, elle va dire, et moi d'ailleurs j'ai souvent... une question que je pose aux patients que je vois, je leur dis, mais avant d'avoir cette addiction, est-ce qu'il y a des choses que vous aimiez ? Eh bien, c'est extraordinaire, comme souvent, ils ont même oublié leur talent. Ils ont oublié qu'ils jouaient un instrument de musique, qu'ils dessinaient, parce qu'encore une fois, l'addiction brûle tout sur son passage. Et comme c'est un système totalitaire, il n'y a plus de loisirs, il n'y a plus de sublimation, il n'y a plus de dessin, il n'y a plus de sortie, il n'y a plus rien. Et quand, finalement, je reviens au déni, c'est-à-dire que je leur montre que moi, je les regarde comme quelqu'un qui a des talents. Je ne l'enferme pas, bien qu'addictologue, je ne l'enferme pas dans l'addiction, bien au contraire. Je lui dis, on va s'appuyer sur toutes vos ressources pour ensemble faire face à l'addiction. Et c'est ça qui lève le déni. C'est-à-dire, vous ne me voyez pas comme ce pauvre type, cette affreuse bonne femme, vous me voyez comme quelqu'un qui a été piégé. Le déni, c'est reconnaître que ça a été un piège. Un piège, et d'ailleurs, encore une fois, je reparle de l'hôpital qui a été ma vie pendant 40 ans, ça a été très longtemps été questionné par « mais comment un médecin peut-il tomber dans l'addiction ?» Eh bien, voilà, on le sait bien, et on le sait bien à bien des titres, parce que ils ont un métier très, très stressant, et que là, l'aide vient le rapporter. Et pourtant, c'est sans doute parmi les patients les plus difficiles à accompagner, les médecins. Parce que là, le déni est massif. Comment moi, médecin ? Mais non, moi, je me... Et ils se racontent des histoires, comme les autres. Et ils se racontent des histoires. Et du coup, le déni, c'est ça. C'est se raconter des histoires pour ne pas pouvoir affronter la réalité qui est trop douloureuse.
0: La maladie spirituelle, comment la définissez-vous ?
1: La maladie spirituelle, elle est bien intéressante à différents titres, parce que en fait, Les patients, quand ils nous parlent de leur addiction, quand on a installé un climat de confiance suffisant, au fond, ce qu'ils nous expliquent, c'est que ce monde est trop petit pour eux. Ils veulent plus grand, ils veulent une autre dimension. Et qu'en effet, malheureusement, les produits leur donnent l'illusion d'accéder à cette autre dimension. Ça, c'est un premier temps. C'est-à-dire, c'est comme si ce monde, il était un peu trop étroit. Il faut qu'il se déploie et qu'il se déploie vers un ailleurs. Et que les produits leur donnent l'occasion de se déployer vers cet ailleurs. Ça, c'est le premier, la premier temps de la maladie spirituelle. Après, c'est qu'est-ce qui va permettre de prendre soin de la personne. Et là, je me suis, moi, beaucoup inspirée du chemin proposé par les Alcooliques Anonymes, qui ouvre à une dimension spirituelle qui est la puissance supérieure telle que nous la concevons. C'est-à-dire, malheureusement, le groupe des Alcooliques Anonymes est très souvent mal compris et on en fait une caricature, voire on appelle ça une secte, ce qui est absurde. C'est le système de soins aux États-Unis qui s'appelle le modèle Minnesota, et toutes les cliniques aux États-Unis fonctionnent avec ce modèle Minnesota qui repose sur les 12 étapes des Alcooliques Anonymes. Or, je reviens à la spiritualité, seul le premier dans ces 12 étapes, seule la première étape a à voir avec le produit ou le comportement addictif. La première étape des Alcooliques Anonymes, c'est « nous avons admis que nous étions impuissants devant l'alcool, le cannabis, le jeu, etc. » Vous mesurez bien comment, avec ce qu'on a dit précédemment, c'est une étape fondamentale. Accepter l'impuissance, eh ben oui, il est plus fort que moi. Certains patients dans le groupe de parole disaient « à un moment donné, j'ai compris et j'ai décidé que j'allais descendre du ring. » Ça dit bien ce que ça veut dire. Il, c'est un tricheur, il gagne tout le temps. Ben moi, je ne vais plus me battre avec lui, je vais descendre du ring et je vais renoncer. Sauf que les 11 autres étapes sur les 12 ont à faire avec la dimension de la spiritualité et du développement personnel et de cette spiritualité. Donc, au fond, le produit n'est pas tellement important que la croissance personnelle. Ce que les Alcooliques Anonymes ont découvert et ce qui a pour moi été un trait de génie, c'est qu'au fond, ce qui va guérir la personne de son addiction, c'est d'accepter de développer sa croissance personnelle, sa croissance spirituelle et d'accepter qu'il y ait un autre plus grand, peu importe le nom qu'on va lui donner, qui va permettre d'être entre moi et mon addiction.
0: Quelle est la force, justement, du groupe anonyme ?
1: Alors, ça, c'est très intéressant aussi. À cause des représentations, vous voyez bien qu'on ne pouvait qu'être anonyme dans ces groupes. Il faut savoir, pour la petite histoire, que les Alcooliques Anonymes ont été fondés par un homme d'affaires et un médecin qui ne trouvait personne pour les soigner de leur addiction à l'époque à l'alcool. Et du coup, l'histoire raconte, c'est Bob et Bill, l'histoire raconte qu'ils ont passé la nuit au café, évidemment, à boire, ils ne pouvaient guère faire autrement, et que dans la nuit, ils ont construit le modèle des Alcooliques Anonymes. Et là, ils se sont dit, personne ne peut comprendre aussi bien un alcoolique qu'un autre alcoolique. Voilà. Et ça a été créé le modèle des Alcooliques Anonymes, où cette dimension de spiritualité qui est tout au long du parcours va être le guide pour les personnes, mais aussi pour les soignants. Alors, en alcoolique anonyme, puisque on parle de en alcoolique anonyme, nous les thérapeutes, alors certains thérapeutes ont connu l'addiction. Hein. Il y a un centre en France qui existe où tous les soignants étaient des addicts. C'est pas mon cas, mais j'essaie d'apprendre auprès des patients. Eh bien, les Alcooliques Anonymes nous appellent les alliés naturels. Et c'est très joli comme formule. Et quand on va aller, si vous souhaitez, là aussi je parle aux auditeurs, vous pouvez aller sur le site des Alcooliques Anonymes et vous verrez les réunions, il y en a dans le monde entier, ce qui est une grande aide, parce que justement, le fait que ça soit anonyme, si demain je vais à Londres, je vais à New York, et je suis addict, je vais chercher une réunion alcoolique anonyme ou autre anonyme, et je sais qu'elle va se dérouler de la même façon. Ça veut dire qu'il y aura un petit signe, un petit O, qui va dire que la réunion, si vous êtes, vous, intéressé, je vous y invite vraiment parce que c'est très enrichissant, ça veut dire que la réunion est ouverte Et vous, si vous avez envie d'assister à une réunion, vous surveillez juste que la réunion soit ouverte et à l'accueil, la personne, est-ce qu'il y a des nouveaux amis parmi nous ? Alors oui, et les personnes se présentent non pas pour leur moi, par le prénom en général, mais qu'elles peuvent changer. Moi, je dirais moi, Micheline, alcoolique. C'est-à-dire que l'identité devient celle d'alcoolique anonyme. Et contrairement à ce que je vous ai dit tout à l'heure sur les représentations, en alcoolique anonyme, être alcoolique signifie avoir passé toutes les étapes. Et contrairement à ce qu'on voit ailleurs où c'est une insulte, en alcoolique anonyme, ça devient un titre de noblesse. Au point qu'aux États-Unis, si on est loin de ça en France, hélas, au point qu'aux États-Unis, on met sur son CV alcoolique anonyme et ça signifie qu'on a une croissance personnelle de qualité. Voilà. Donc pourquoi on respecte l'anonymat ? Parce que du coup, au fond, chacun, chaque personne est équivalente. Ce qui est important, c'est comment elle a été piégée par son addiction et comment elle veut se libérer de cette addiction. Peu importe qu'elle soit connue ou inconnue. Et d'ailleurs, il y a un groupe à Paris pour les personnes connues, pour justement qu'elles ne soient pas aux prises avec reconnues. Et du coup, elles sont entre elles.

0: Vous osez également évoquer la démarche du carême dans le cheminement du croyant. Pourquoi ?
1: Alors, d'abord parce qu'elle est évoquée souvent par les prêtres. Voilà, et que moi, à chaque période de carême, j'entends que cette période soit propice pour tous ceux qui ont des addictions à diminuer leur consommation de produits. Alors là, on voit bien qu'on flirte avec quelque chose qui est la volonté, qui est... voilà. Et en même temps, on voit bien comment la démarche spirituelle, c'est-à-dire au fond, qu'est-ce qui va soigner l'addiction, c'est à minima l'aide d'un petit autre, les thérapeutes, et sans doute aussi l'aide d'un grand autre, tel que le conçoivent justement les alcooliques anonymes à travers la puissance supérieure. Donc en fait, ce que décrit Laurent Lemoine dans sa partie, c'est qu'au fond, toutes les aides peuvent se compléter. C'est-à-dire l'important, c'est que chacun sache où il est. Que si je vais parler de mon addiction lors d'une prière de délivrance, par exemple, l'important, c'est que je sois entendue à cet endroit-là, mais que ça ne soit pas exclusif et que ça n'empêche pas un chemin thérapeutique. Voilà, donc pourquoi ? Parce que ça peut être une entrée, en effet, vers quelque chose qui va m'amener à du soin, finalement, et que tout, si je puis dire, tout est bon pour permettre de confier, finalement, aussi. Si je confie ma guérison parce que je suis croyant, eh bien, il est probable que ça m'aidera aussi dans ma démarche à faire le chemin. Voilà.
0: Dans parcours de soins addictologiques, se présentent plusieurs chemins positifs. On peut en désigner quelques-uns.
1: Oui. Alors moi, avant de parler du positif dans le parcours de soins, j'aurais encore une fois envie de dénoncer, notamment pour les auditeurs, des fausses images, notamment la fameuse cure de désintoxication qui a une réputation de « on fait une bonne cure, elle doit toujours être bonne et on est guéri ». Non, c'est vraiment là une fausse représentation dont souffrent à la fois les patients et les entourages. Donc pourquoi est-ce que j'interviens sur ce point ? Parce que c'est une drôle de maladie où finalement, si j'ose dire, il faut être guéri pour commencer à soigner. Je m'explique, il faut ne plus consommer de produits ou en consommer moins pour avoir un espace psychique suffisamment libre pour aborder les questions de fond. Et donc, pour les auditeurs qui ont connu quelqu'un qui a fait des cures et qui dit « avec moi, ça n'a pas marché », ce qui est terrible comme phrase, ce n'est pas que ça n'a pas marché, c'est qu'on ne lui a pas proposé de suivi à la sortie. Or, mieux vaut un suivi sans cure qu'une cure sans suivi. Donc un chemin, le chemin, c'est le chemin de suivi qui doit durer autant que nécessaire. Voilà. L'autre voie de soin serait sans doute le groupe. Parce que là aussi, ça vient déminer le champ des représentations. Si je mets un groupe de parole, je vais rencontrer des semblables et du coup, je vais entendre en écho des paroles que je me suis répétées. Je m'étais promis. Voilà. Et ça, c'est important. Donc, parmi les chemins positifs, il y a le suivi et il y a le groupe.
0: Il y a également les ombres de scénarios faussés par la perception des personnes addictes. On peut en nommer de ces ombres de scénarios.
1: Les ombres de scénarios, je ne sais pas qu'est-ce que vous entendez par là exactement. Ça peut être comment les histoires se terminent mal, j'imagine. C'est oui. Ça, c'est comment... alors oui, l'addiction, ça tue beaucoup. C'est bien pour ça qu'il faut entamer le parcours le plus tôt possible. Et là encore... qu'il n'y ait pas pour les auditeurs, qu'ils soient concernés ou que ce soit l'entourage, qu'il n'y ait pas une fausse idée que parce qu'on commence un parcours, l'addiction va s'arrêter. Ça va prendre des mois, parfois des années. Mais à partir du moment où le chemin est commencé, on se donne plus de chances d'arriver à... D'ailleurs, aujourd'hui, la culture addictologique n'est plus comme l'était dans mes années, les premières années où j'exerçais ce métier, où on était sur une logique binaire, on consomme ou on ne consomme pas. Aujourd'hui, on va rejoindre la personne là où elle le désire. Et ça, c'est très important et c'est une avancée tout à fait importante qui va permettre d'accompagner la personne là où elle le souhaite. Et si elle ne souhaite pas arrêter, on est aujourd'hui beaucoup dans ce qu'on appelle la réduction des risques et des dommages. C'est vraiment une approche très intéressante qu'on appelle la RDRD, la réduction des risques et des dommages. Le plus important, c'est que la personne, justement, puisse parler. Et donc, on est dans une course contre la montre. Il faut que la relation, si j'ose dire, que la relation humaine court plus vite que l'addiction.
0: Ombre de scénario faussé me semble lié au sevrage.
1: Alors, là aussi, le sevrage, on en a parlé tout à l'heure. Le sevrage, ça avait l'image terrifiante de « je vais souffrir ». Que les auditeurs entendent ça, aujourd'hui, on ne souffre plus d'un sevrage. Les protocoles sont parfaitement au point et on sait que ce qui va vous arriver, d'ailleurs c'est à ça que servent les patients experts notamment, c'est à permettre aux nouveaux venus dans le parcours de dire ce qu'ils ont vécu eux. Alors tu arrives dans ton lit, on te donne des médicaments, tu vas être un peu shooté les 2-3 premiers jours, mais franchement tu souffres pas et au fur et à mesure tu vas reprendre ta vie et surtout que ça dure peu. Donc la peur du sevrage, non.

0: la personne se prépare elle-même avec son équipe au sevrage, moins le sevrage sera douloureux parce qu'elle va l'avoir intériorisé. Ça va faire partie de son parcours et elle va avoir intériorisé comme un choix. Au fond, on a parlé d'esclavage en commençant cette rencontre. Elle va cheminer vers sa liberté et elle s'aide d'une équipe pour couper les chaînes de l'esclavage. Et donc le sevrage, on lui présente comme on va couper les chaînes de l'esclavage.
1: Terminons avec cette belle phrase que vous relatez dans votre livre au chapitre 10. « Tu as du prix à mes yeux et je t'aime », Isaïe 43, verset 4.
0: Alors ça, je crois que c'est vraiment quelque chose que tout le monde peut partager. Ce qui soigne, c'est le regard d'amour qu'on porte sur celui qui souffre. Et donc, le « tu as du prix à mes yeux et je t'aime », c'est ce que la personne doit entendre et doit ressentir de toutes les personnes qui l'accompagnent. Finalement, les entourages qui ne savent pas comment faire avec leurs proches, eh bien, qu'elle commence par simplement employer un mot courant qui va aller dans le sens de « tu as du prix à mes yeux » qui est « je suis inquiet pour toi, je suis inquiète pour toi ». Ça signifie, c'est le premier pas de « tu as du prix à mes yeux », c'est l'inquiétude. Si je suis inquiète pour toi, c'est que j'ai du prix. Et finalement, on sait bien, et là je ne peux le dire que comme une radio comme la vôtre, mais on sait bien que le Seigneur n'est pas venu pour les bien portants, mais pour les pauvres malades que nous sommes. Et peut-être les addicts sont ceux qui ont le plus besoin de lui et de ce regard d'amour.
1: Je me permets une dernière question, Micheline Cloudon. Dans cet ouvrage, qu'avez-vous apprécié du prêtre psychanalyste Laurent Lemoine, auteur de la première partie, en lien avec votre expérience clinique?
0: Alors, j'ai un peu triché parce que Laurent Lemoine, en fait, j'en suis très heureuse et je profite d'être à ce micro pour l'en remercier. Laurent Lemoine, ça fait 3 ans que je le connais. Il dirigeait l'enseignement de chrétien et psychiatrie. Et on a été amenés à travailler ensemble sur différents sujets. Et du coup, il m'a coopté pour partager cet enseignement depuis 2 ans avec lui. Donc, en fait, ce que j'apprécie chez Laurent, c'est de pouvoir parler de tout et de tout remettre en question sans cesse. Et Laurent est absolument extraordinaire pour ça. Et donc, ce que j'ai apprécié, c'est justement son regard, lui qui est prêtre, psychanalyste, et aumônier à l'hôpital Sainte-Anne, il explique bien comment il ne s'agit pas de confondre les casquettes et comment là aussi, sur les différentes approches, c'est tout à fait enrichissant d'aborder avec lui et de se questionner. Laurent est quelqu'un qui questionne beaucoup, tout le temps, tout. Et c'est sans doute ce questionnement qui m'enrichit à chaque rencontre. Je dois dire que la troisième année que je partage cet enseignement et toutes ces questions, et notamment pour être autour de la santé, qu'est-ce que c'est qu'être en bonne santé, qu'est-ce que c'est qu'être malade. Et du coup, ces questions nous l'animent beaucoup et du coup, par contamination, m'animent aussi et me donnent un autre regard.
1: Micheline Cloudon, nous avons apprécié votre casquette. Merci. Je rappelle le livre « Au défi des addictions, comment réagir » aux éditions Salvator. Merci beaucoup, ce fut très éclairant et je pense que vous nous donnez des repères et des ressources dont nous avons besoin pour comprendre et aimer l'être humain.
0: Merci.
1: Merci à vous.

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0: Bonjour Catherine.
1: Bonjour Mathieu. Pour ce premier épisode de notre 6e saison, déjà, nous revenons sur un épisode majeur de l'histoire des relations entre autochtones et allochtones, la conclusion de la Grande Paix de Montréal en 1701. En compagnie de Louise Potier, conservatrice et archéologue, nous déambulons dans le superbe musée Pointe-à-Calière pour y découvrir l'unique exemplaire du traité de la Grande Paix qui soit parvenu jusqu'à nous et qui est habituellement conservé aux Archives nationales d'outre-mer de France.
0: En 1701, après des mois de tractations, près de 40 nations autochtones convergent vers Montréal pour y signer un traité historique. L'entente mettra en effet un terme à des décennies d'escarmouches constantes qui terrorisent les populations et perturbent considérablement les déplacements, mais surtout le commerce de la fourrure. La signature du traité a lieu le 4 août 1701, sur les lieux mêmes où se dresse aujourd'hui le musée Pointe-à-Calière.
1: La Grande Paix ouvre la voie à 4 décennies de cohabitation pacifique et de vitalité commerciale en Nouvelle-France, jusqu'à ce qu'éclate la guerre de 7 ans qui opposera la France et l'Angleterre en 1756.
0: Avec Louise Potier, récipiendaire en 2019 du Prix des 10 et de la Médaille de la Société historique de Montréal, nous revivons avec émotion cet événement remarquable et pourtant très longtemps tombé dans l'oubli.
1: Bonjour Louise Potier.
2: Bonjour.
1: Merci de nous accueillir ici, dans ce magnifique lieu qu'est le musée Pointe-à-Calière, dont vous êtes la conservatrice et l'archéologue en chef.
2: Oui, en chef, je suis obligée d'ajouter émérite parce que je ne suis plus vraiment en fonction. Là. J'ai cédé mon poste à une collègue qui est directrice de conservation archéologie. Donc, je suis encore active au musée, mais je me dirige vers d'autres avenues professionnelles. Après 26 ans de loyaux services à Pointe-à-Calière.
1: Pourquoi êtes-vous devenue archéologue?
2: Ben, en fait, comme beaucoup de jeunes, c'était un peu un rêve. Là. Moi, je suis devenue archéologue avant que la série Indiana Jones vienne au monde, ça, je dois le dire. Mais j'écoutais des documentaires sur l'archéologie, entre autres en Égypte, en Grèce, et j'étais fascinée. J'ai fait mes études à l'Université Laval en archéologie classique, donc je voulais aller travailler en Grèce, mais finalement, j'ai fait une maîtrise en archéologie historique nord-américaine à Québec, et j'ai eu la piqûre pour notre patrimoine archéologique local. C'est là que j'ai réalisé à quel point on a des choses méconnues chez nous et qu'il y a beaucoup de travail à faire. Alors, je me suis dit, bon, voilà, ça va être ça.
0: Et Louise Potier, avant de capter l'entrevue, on a eu la chance de visiter le musée Pointe-à-Calière avec vous. Ça a été une visite fort agréable et d'emblée, on voit que Pointe-à-Calière, c'est pas un musée comme les autres.
2: Effectivement, c'est pas un musée comme les autres. On a des salles d'exposition, mais nous, on est un musée de sites. Ça veut dire que le musée est construit sur des sites archéologiques, sur le lieu de fondation de Montréal. Alors, c'est pas un, c'est des sites archéologiques. On a un réseau souterrain qui est assez imposant et qui a grandi au fil des années. Là, en 92, quand le musée a ouvert, on avait 3 pavillons. Aujourd'hui, en 2026, on a 7 pavillons.
1: Qu'est-ce qu'on apprend de la présence autochtone sur l'île de Montréal et ses environs à Pointe-à-Calière?
2: Le musée s'intéresse à toutes les périodes d'occupation humaine sur l'île. Dès l'an 4000 avant nos jours, 4 à 5000 ans, on trouve les premières traces sur l'île de Montréal, dont certaines de ces traces sont dans le Vieux-Montréal. Alors, le musée intègre toute cette histoire. On parle aussi de la présence de villages iroquoiens. Hochelaga, je pense que c'est le plus connu, le plus populaire, parce que l'explorateur français Jacques Cartier est venu à Montréal en 1535 et a décrit Hochelaga. Malheureusement, on n'a jamais retrouvé les vestiges. C'est ça qui est particulier. C'est un assez gros village. Les archéologues n'ont jamais retrouvé les vestiges. Par contre, ils ont retrouvé des vestiges d'une présence villageoise dans le centre-ville, là, près de la rue Peel, Sainte-Catherine. Dans ce coin-là, on a retrouvé des vestiges encore tout récemment. Donc, on sait qu'il y avait plusieurs, probablement beaucoup plus qu'un seul village autour de la montagne, autour du Mont-Royal. Alors, le musée, oui, s'intéresse à la présence autochtone. Et c'est aussi une particularité à Montréal. Dès la fondation, en 1642, ce qu'on remarque, et puis ça, c'est vraiment, c'est propre à Montréal, c'est cette cohabitation entre Français et Autochtones. L'archéologie à Montréal est jeune, c'est 1980, ça. On peut dire que c'est assez jeune, ça fait pas longtemps qu'on fouille. Et dans ces premières années, les archéologues étaient un petit peu surpris, parce que habituellement on fouille par couche, par niveau, et les niveaux les plus anciens, donc les niveaux autochtones, sont dans le bas, et par-dessus, tranquillement, on voit comme une superposition de strates de plus en plus récentes. Mais c'est pas tout à fait comme ça à Montréal. Oui, à quelques endroits, on voit qu'on est clairement dans des niveaux très anciens, pré-européens, mais très vite arrive un niveau où les artefacts sont mélangés. Français, autochtones, on sent cette cohabitation, et ça c'est typique de Montréal, une cohabitation sur beaucoup de sites archéologiques. Ça montre cette ouverture, ce rôle de carrefour que Montréal a eu dès les années antérieures à la présence européenne. Mais même après la présence européenne, les Autochtones ne disparaissent pas. Au contraire, on les voit, sont omniprésents dans la culture matérielle, les artefacts qu'on va retrouver sur les sites. Ça, c'est intéressant. C'est ce qu'on évoque dans toutes nos expositions permanentes. À toutes les époques, il y a un récit autochtone qui reste associé à la construction de l'histoire de Montréal. La ligne de temps autochtone, elle ne s'arrête pas quand les Français arrivent et s'installent. Elle ne s'arrête pas, elle continue.
1: Pointe-à-Calière accueille de juin à septembre 2026 le traité de la Grande Paix de 1701. Qu'est-ce qui s'est passé en 1701 à Montréal?
2: Ah oui, hein? C'est une question que souvent, peu de gens connaissent encore, malheureusement, ce qui s'est passé en 1701. La signature de ce grand traité international, parce qu'il concernait presque 40 nations différentes sur le territoire de l'Amérique du Nord. Donc, c'est un traité international. À la fin des années 90, je dirais, il y a un chercheur, Gilles Avard, qui en a fait son sujet de recherche de maîtrise. Gilles, c'est un historien français qui est venu étudier à l'Université Laval, puis un professeur d'histoire qui lui a recommandé, tiens, prenons ce sujet, c'est pas connu, explore. Alors, Gilles a exploré, puis a publié son mémoire de maîtrise. Heureusement, c'est arrivé quelques années avant le 300e, en 2001. Ça nous a permis de réaliser à quel point on avait oublié une partie importante de notre histoire. On savait que ça s'était passé, on a des écrits, il y avait des chroniqueurs de l'époque, mais on avait oublié l'importance de cet événement-là. C'était quoi les racines? C'était quoi les retombées, l'impact? Moi, je me suis posé la question encore récemment, pourquoi est-ce qu'on ne parle pas plus de cet événement-là? Pourquoi on ne parle pas plus de la Grande Paix? Dans le fond, il y a une réponse qui est assez simple, c'est que la paix n'est pas quelque chose qui est glamour. Des canons, des boulets de canon, des fusils, souvent ça va fasciner les gens. Ce sont des objets de mémoire qui sont faciles à percevoir dans l'histoire, dans les collections, les musées. Alors la paix, on la matérialise comment? Qu'est-ce qui reste? Dans le cas de 1701, on est chanceux. Il reste un traité qui est probablement le plus beau symbole de cet événement historique, le plus spectaculaire. C'est quelque chose de matériel, c'est le document qui a été conservé pendant 325 ans, et on a la chance de le présenter ici au musée aujourd'hui.
1: Il est conservé en France?
2: Il est conservé en France parce que c'est un document officiel du royaume français. En fait, la Nouvelle-France était une colonie. Alors, quand on signe des documents officiels, on les retourne en France. C'est ce qui est arrivé avec le traité. On a cette chance que le traité a été conservé. En 2001, pour le 300e, on l'a présenté en exposition, mais sur une seule face. Il était présenté à plat, comme c'est souvent la norme pour les documents papier, les documents historiques. Alors, cette année, pour le 325e, on a la chance de pouvoir le présenter à la verticale, c'est-à-dire que les visiteurs peuvent le voir dans son intégralité, recto verso. Moi, je pense que tous ceux qui peuvent se déplacer à Montréal, ça mérite le coup d'œil. Il va retourner en France à partir du 20 septembre, on ferme l'exposition.
0: C'est très émouvant d'être en présence de ce document-là. Et qu'est-ce qu'il raconte, ce document-là?
2: Il raconte beaucoup de choses. D'une part, il raconte que près de 40 nations se sont retrouvées, réunies à Montréal à l'été 1701, entre la fin juillet et la première semaine d'août, pour discuter des clauses qu'on voulait inscrire dans le traité. On fait la paix. On est une trentaine de nations. Il y a les Français, bien sûr, avec Callière à la tête, et leurs alliés. Il y a une trentaine de nations alliées, très différentes, réparties sur un immense territoire. Ça va du nord du Québec aux Maritimes, à l'ouest du lac Supérieur, au sud du lac Michigan, dans la région de l'Illinois, au nord du lac Ontario. C'est des milliers de kilomètres qui séparent toutes ces nations qui vont décider au fil des négociations qui vont s'étaler sur plusieurs mois, presque 2 ans et même plus dans certains cas, vont décider de venir se retrouver à Montréal pour convenir des clauses du traité. L'élément le plus important, c'est de pouvoir commercer librement. Parce que ça faisait presque un siècle que les différentes alliances entre les groupes faisaient en sorte qu'on s'affronte entre nations. Parfois, on devient ami avec certaines, puis parfois, on brise le lien, l'alliance, et on devient en guerre avec ces nations-là pour être en alliance avec d'autres nations. Donc, ça bouge beaucoup sur le territoire. Les affrontements sont presque continus. Mmh. Il y a des petits épisodes de paix qui sont souvent très ponctuels et très limités géographiquement. Avec quelques nations, entre elles, on va faire la paix. Mais ailleurs, ça continue à se battre. Donc, le traité est en quelque sorte un immense drapeau blanc qui est levé pour dire on en a assez de se faire la guerre sur le territoire, on aimerait vivre en paix. Et ce qui est fantastique avec 1701, c'est qu'il n'y a personne qui s'est soumis. Il n'y a pas eu d'abdication. Ça a été des décisions librement consenties par des nations souveraines. Et ça, c'est important de le dire. Il y a eu des négociations. Parfois, c'était extrêmement difficile, entre autres choses pour l'échange de prisonniers. Quelques nations, dont les Haudenosaunee, n'avaient pas amené leurs prisonniers tels qu'ils étaient entendus. On devait remplir certaines conditions, dont celle-ci. Amenez vos prisonniers de guerre, ceux que vous avez pris chez vos ennemis.
3: Pour les rendre à leur nation d'origine.
2: Oui. Mais voilà, il y avait des petits problèmes. C'est que souvent, ces prisonniers avaient été adoptés dans leur nouvelle communauté, puis parfois, ils n'avaient pas envie de revenir. Après quelques années d'être bien intégrés dans une nouvelle famille, de retourner dans leur ancienne famille, tu ne sais plus où est rendu ton cousin, ton frère. Alors, ça a été difficile. Ça a été un moment extrêmement délicat parce que ça a été perçu comme une trahison de la confiance par certaines nations. Entre autres, chez les Wendat, Kondiaronk était extrêmement fâché de voir que les Haudenosaunee n'avaient pas amené de prisonniers de leur nation. On s'en est sorti en disant, bon, ben, vous allez pouvoir les ramener ultérieurement. On vous fait confiance, vous nous donnez votre parole, donc on vous fait confiance. C'est Kondiaronk un petit peu qui a dénoué cette impasse en disant, on va leur faire confiance et il n'y a pas d'autre option que de faire la paix en ce moment-là. C'est soit ça ou on retourne chez nous puis on continue comme c'était avant. Tout le monde avait cette conscience aiguë de l'importance de faire la paix et de s'entendre. Et parmi les clauses, les Haudenosaunee devaient consentir à rester neutres en cas de guerre entre la France et l'Angleterre, parce que les Haudenosaunee étaient les alliés des Anglais. Mm-hmm. En territoire colonial, c'était un atout pour les Anglais. Et même chose pour les alliés des Français, les alliés autochtones des Français. Ils ne pouvaient pas se mettre aux côtés des Français pour attaquer les Anglais. Ça n'a pas toujours été respecté. Mais de façon générale, on peut dire que les participants au traité de paix ont accepté de poursuivre ce qui avait été décidé, de respecter leurs engagements.
3: Elle a tenu cette paix-là?
2: Elle a tenu jusqu'à la guerre de 7 ans. Jusque dans les années 1750, où la guerre entre la France et l'Angleterre est repartie de plus belle. Et à ce moment-là, le déséquilibre de population entre la Nouvelle-Angleterre et la Nouvelle-France était tel que c'était évident que la Nouvelle-France n'allait pas pouvoir se maintenir vu la force militaire de la Nouvelle-Angleterre. Donc, les Haudenosaunee ont pris fait et cause pour l'Angleterre. Mmh. Et donc, ça a été comme un peu la fin à partir de ce moment-là.
3: Mais ça a ouvert quand même une période de prospérité extraordinaire.
2: Bien, absolument, parce que pour les nations, c'était de pouvoir circuler sur le territoire, commercer avec qui ils le voulaient. Mm-hmm. S'ils veulent commercer avec les Anglais, ils allaient commercer avec les Anglais, avec les Français ou avec des nations voisines. Pour la France, c'est sûr que ça a ouvert le territoire à la colonisation. On va voir que Détroit est fondé en 1701 aussi. Mmh. Et ça va permettre aussi un certain nombre de créations de postes. Entre autres, tout le pays illinois va s'ouvrir à la colonisation française, au grand déplaisir des Anglais, qui ne voyaient pas ça d'un très bon œil. Mmh.
0: Confluent rencontre, Louise Poitier.
3: C'est particulier quand même que les Français et les 39 ou une petite quarantaine de nations autochtones aient signé cette paix. Donc les Anglais n'en font pas partie. Mais néanmoins, cette paix protège les Anglais aussi. C'est-à-dire, c'est pas une paix entre les Français et les Autochtones contre les Anglais.
2: Mais en fait, les Anglais s'étaient opposés à ce que leurs alliés Haudenosaunee viennent signer le traité à Montréal. Ils étaient absolument en désaccord avec cette décision des Haudenosaunee, parce que eux, ils allaient perdre un allié très très fort. Mm-hmm. Parfois, les Anglais menaient des expéditions guerrières, mais souvent leurs bras armés, c'était les Haudenosaunee qui venaient attaquer soit des villages français, soit des villages des alliés autochtones. Mm. Et ça, les Haudenosaunee le faisaient très bien sur un immense territoire. Donc, quelque chose que les Anglais ont perdu, c'est cette force militaire, parce que les Haudenosaunee acceptaient d'être neutres. Mm. Donc, de même pas aller frapper, pas seulement les Français, mais de pas aller frapper les alliés des Français. Mm.
0: Quand on regarde le traité de la Grande Paix de Montréal, on se rend compte que les Français ont intégré des éléments de la pratique diplomatique autochtone dans leur façon de faire. Est-ce que vous pouvez nous en parler de cette espèce d'interculturation là, qui s'est passée là, entre Français et Autochtones?
2: Oui, en fait, c'est peut-être les objets qui vont changer, la langue qui change, mais dans la tradition française, t'sais, si on se rapporte à Versailles, le roi recevait des ambassades qui arrivaient avec des cadeaux, c'était le faste, on faisait des grands festins. Donc, le langage diplomatique en Nouvelle-France, le langage diplomatique autochtone, n'a pas été difficile du tout à intégrer. Mm. Sauf qu'au lieu d'offrir, par exemple, de l'or ou quelque chose de semblable, on va offrir des armes, des vêtements, le textile. Et puis, on va intégrer, entre autres, le wampum. Très tôt, là, les Européens vont réaliser l'importance de cet objet-là, qui est un collier fait de petites perles de coquillages blancs et violettes. En tissant ce collier-là, on forme un symbole qui porte un message. Alors, chaque fois qu'il y a une délégation diplomatique, la personne qui prend la parole, elle prend la parole en arborant son collier de wampum au bras. Et elle remet le collier à la personne à qui elle s'adresse pour montrer sa sincérité. Et il faut que la personne qui le reçoit accepte. Mm. S'il l'accepte, ça veut dire qu'il comprend ce qui vient d'être proposé et il accepte la proposition. La Grande Paix, ça a été un échange de plusieurs dizaines de colliers. Louis-Hector de Calière, le gouverneur général va faire fabriquer une trentaine de colliers par les femmes autochtones avant la tenue des cérémonies du mois d'août, en prévision justement de lui aussi d'être capable de procéder à un échange de colliers de wampum. Donc ça, c'est intéressant. Il y a le calumet de paix, qui est un autre objet extrêmement fort, extrêmement symbolique. Et on sait que le chef Miami, Chichicatalo, va offrir à Calière un magnifique calumet de paix, qui est décrit par un des chroniqueurs, Bacqueville la Poterie, en pierre rouge avec des plumes d'aigle. C'est un objet qui est considéré comme sacré, qui a une très forte symbolique. C'est quasiment un passeport, un visa. Là, quand tu te promènes d'une nation à l'autre, si tu transportes un calumet, c'est que tu vas en paix. Et tu es reçu comme quelqu'un qui vient chez toi en paix. Alors, le calumet est très important. Et c'est intéressant de voir que nous, pendant les fouilles archéologiques qu'on a faites sur le site, on a retrouvé sur le site de Calière, dans sa cour, plusieurs grains de wampum. Est-ce que ça, c'est en lien avec les événements de 1701? C'est plausible. On peut pas le garantir. C'est pas écrit, là. Mais c'est plausible que ce soit des artefacts qui sont directement reliés à la Grande Paix. Et on a aussi retrouvé un fragment de calumet en pierre rouge, la catlinite. Ces objets-là sont exposés. Est-ce que c'est encore là, dans le contexte de la Grande Paix? C'est tout à fait plausible.
3: C'est ça, parce qu'au-delà de la présentation du traité proprement dit, qui est archivé en France en temps ordinaire, il y a toute une exposition à Pointe-à-Calière sur la Grande Paix. C'est-à-dire qu'une fois l'exposition terminée, on peut encore apprendre plein de choses sur la Grande Paix de 1701.
2: Oui, nous, déjà depuis quelques années, on avait intégré des éléments dans l'exposition permanente, là, dans les vestiges archéologiques à différents endroits. C'est un événement qui est tellement marquant qu'on peut le prendre sous différents angles. Mm-hmm. On peut le prendre sous l'angle de la paix parce qu'on veut mieux commercer. La paix parce qu'on veut mettre de l'avant les efforts diplomatiques entre les nations. Donc, il y a plusieurs endroits dans l'exposition permanente où, effectivement, on évoquait déjà, et on va continuer à le faire, et maintenant, on va bénéficier d'un circuit, je dirais, enrichi dans l'exposition permanente. Entre autres, moi, j'invite vos auditeurs à aller voir le magnifique montage vidéo qu'on a fait. C'est des témoignages de 5 personnalités qui parlent de la Grande Paix aujourd'hui, ce qu'elle signifie pour eux aujourd'hui, pour leur nation ou pour leur communauté. Ça va rester. Je pense que ça enrichit beaucoup le parcours dans l'exposition permanente.
3: Pour vous, Louise Potier, qu'est-ce qu'on a à apprendre de la Grande Paix aujourd'hui?
2: Oui, c'est une très bonne question parce que c'est plutôt le contraire de la paix dont on entend parler ces jours-ci. Ce que ça nous fait dire, c'est qu'ils ont réussi en 1701 à faire quelque chose d'extrêmement complexe et difficile. À presque 40 nations, ils ont réussi à s'entendre librement, avec le consentement de leur propre communauté, de mettre fin aux hostilités. Et je pense qu'aujourd'hui, on voit ce qui se passe ailleurs dans le monde. Et je pense qu'il est temps que les chefs de paix se lèvent, comme ça s'est fait en 1701. On sait que c'est possible que les chefs de paix se lèvent et prennent le haut du pavé et que les chefs de guerre partent au chômage.
4: Forcé.
2: Je pense que c'est aussi aux populations de faire des pressions. La paix en 1701 n'aurait probablement pas été possible si les communautés n'avaient pas poussé leurs chefs, leurs ambassadeurs à aller à Montréal pour signer ce traité de paix. On n'en peut plus, c'est fini. Et ce qui est particulier, c'est que c'est pas une paix par dépit ou par défaut, c'est une paix qui va engager les communautés vers le mieux et non pas vers quelque chose qui va les contraindre. C'est une paix positive, c'est une paix qui...
3: Il n'y a pas de défaite de personne.
2: Il n'y a pas de défaite, c'est ça. Tu ne rends pas les âmes. C'est pas ce genre de paix-là. C'est ça qui est remarquable dans 1701, c'est que c'est un traité de paix consentant et général, global. Tout le monde, on est d'accord. Il n'y en a pas un qui s'est fait imposer une paix. Tout le monde était d'accord pour signer un traité de paix et en retirer des avantages et des bénéfices. Je pense que si on veut qu'une paix réussisse aujourd'hui, il faut s'assurer que tout le monde est gagnant-gagnant, en quelque sorte, et qu'il n'y ait pas quelqu'un qui est tassé dans le coin parce qu'il s'est fait imposer une paix. Donc, je pense que la plus grande leçon qu'on peut tirer, c'est cette notion de respect qui a prévalu en 1701, puis je pense qu'on est capable de le faire aujourd'hui, en 2026. Si les nations ont réussi à s'entendre, en aussi grand nombre, avec autant de cultures différentes, mm-hmm. là, on s'entend, c'est pas deux nations, mm-hmm. pas trois, c'est 40. Mm-hmm.
3: Donc, avec des langues différentes, des traditions
2: langues différentes.
3: Ouais.
2: Montréal, c'était une petite ville de 1200 habitants, et c'est 1300 ambassadeurs qui arrivent tout d'un coup, dans l'espace de quelques semaines, qui s'installent en ville en parlant une trentaine de langues différentes. Mm. Il n'y avait pas une langue commune, pas une. Donc, on est un petit peu comme à l'ONU, avec les interprètes qui traduisent au fur et à mesure. Le traité lui-même a été traduit. Mm-hmm. Tout ce qui est écrit sur le traité était traduit au fur et à mesure par les différents interprètes français. Peut-être que la paix de 1701, elle a été possible parce que la France avait développé des liens d'amitié avec tout le monde, mm-hmm. même avec les ennemis Haudenosaunee. Mm-hmm. Il y avait des représentants de la France qui étaient en lien d'amitié. Il faut faire la part des choses et pas penser que c'est tout noir, tout blanc. Mm-hmm. Depuis 100 ans, il s'était développé des réseaux, même dans les nations antagonistes, par exemple entre la France et la Confédération iroquoise, là, de Haudenosaunee. Il y avait des relations non belliqueuses, des relations même d'amitié. Il y a des membres de la famille Lemoine qui étaient adoptés, entre autres, par des Onondagas. Ils avaient leur maison longue chez les Onondagas. Alors, c'est essayer de voir toute la richesse et la complexité de la paix. Et puis, ce qui a fonctionné, c'est que c'était une paix générale. Tout le monde a consenti. Tous les acteurs impliqués dans les hostilités, ils ont tous consenti à signer le traité de paix. Mmh. C'était les deux conditions. Il faut que ce soit une paix générale et une paix durable. Ça a duré plus qu'un demi-siècle, ah oui. quand même. Ah oui.
3: Merci, Louise Potier.
2: Ben, merci à vous deux. C'est un grand plaisir.
4: Merci.
1: Un immense merci à Louise Potier de nous avoir généreusement ouvert les portes du musée Pointe-à-Calière pour cette rencontre inoubliable avec le traité de la Grande Paix de Montréal de 1701.
0: 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À la semaine prochaine, Catherine.
1: À la semaine prochaine, Mathieu. D'ici là, nous poursuivons nos déambulations sur les ondes de Radio-VM, Radio-Galilée et Wendat FM.

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Voici entre nous, version 30 minutes. Au microphone, Yves Houd. Je vous propose en rediffusion aujourd'hui l'entrevue que m'a accordée l'historien Roger Barrette à propos du film « La bataille de Gaulle ». En ouverture, ma chronique sur l'actualité d'ici ou d'ailleurs.

C'est le moment de vous partager mon coup d'œil ou ma chronique sur un fait de l'actualité d'ici ou d'ailleurs. Les sujets ne manquaient pas pour ma première chronique de la saison, bien sûr, mais l'été qui semble avoir été généreux en la matière ne le fut pas tant, si l'on considère que deux ou trois sujets ont mobilisé toute l'actualité. En campagne électorale au Québec depuis le printemps à peu près, ça commence à être un peu long et fastidieux, on s'est demandé tout l'été s'il y aurait une entente entre les États-Unis et le Canada. Dominique Leblanc a multiplié les allers-retours en avion entre Washington et Ottawa, à tel point que s'il plantait des arbres pour compenser les effets ou les émissions de gaz à effet de serre qu'ont dégagé ses voyagements, ben c'est toute une forêt qui se dresserait aujourd'hui à la frontière, bien sûr, des deux pays. Finalement, nous n'avons ni entente ni forêt et on attend toujours les élections sous une avalanche de promesses tout aussi prometteuses les unes que les autres. Mais j'ai plutôt choisi de vous parler de toponymie aujourd'hui, selon ce qu'en fait le grand génie de la Maison-Blanche, appuyé par sa cour et l'aplovantrisme des compagnies de localisation. Les décrets présidentiels à cet effet prennent forme de menaces, se posant comme une autorité sur les éléments binationaux. Un territoire ou un plan d'eau qui se partage deux États ou pays peuvent-ils être redécoupés, renommés par la décision d'un seul des deux? Pourtant, c'est ce que fait notre voisin du Sud. Ça n'engage que lui, bien sûr, mais ça embête tout le monde. Dès le début de son deuxième mandat, dans l'esprit de redonner à l'Amérique, c'est-à-dire les États-Unis, ce qui aurait fait leur grandeur, ne pas oublier que le Mexique et le Canada sont aussi américains qu'eux, mais la coutume veut que le titre leur appartienne, ce qui est une appropriation, à mon point de vue, abusive du terme extrait des États-Unis d'Amérique. Qu'à cela ne tienne, en plus d'accoler son nom ou de laisser sa trace un peu partout où il passe, golf, tour, etc., il tend à éliminer les noms autochtones et étrangers dans son projet de grandeur renouvelée. Le golfe du Mexique est une mer internationale par décret du début du mandat. Il se l'approprie alors que cette mer fut ainsi nommée au 16e siècle, bien avant la création des États-Unis. Dans le cas du lac binational Ontario et plus largement dans celui des espaces qui ne relèvent pas ou pas intégralement de la souveraineté états-unienne, ces annonces se heurtent au droit international pour lequel le président n'a aucun respect, aucune considération. La seule morale qui tienne, c'est la sienne. Mais il faut dire que du côté international, on constate une relative absence de garde-fous, pour ne pas dire de mollesse, de la part des instances chargées de la question des noms géographiques. On défend les principes de standardisation et de stabilité, mais on se range derrière les décisions souveraines des pays et on arbitre assez peu ou pas du tout les contestations s'il y en a. Les États concernés peuvent réagir en réaffirmant la validité du nom reconnu et en protestant, comme l'a fait la présidente du Mexique et les premiers ministres Ford et Carney, mais rien n'empêche l'administration états-unienne d'imposer le nouveau nom et Google d'en faire autant. D'autant plus que le dirigeant républicain contourne systématiquement le Congrès pour ce type de décision qui devrait relever effectivement du Congrès. C'est de l'abus de pouvoir et ce n'est pas le seul domaine que piétine ce président. Par exemple, la Maison-Blanche ne lui appartient pas et il n'a aucune autorité pour en démolir une partie et y construire une somptueuse salle qu'il voudra probablement nommer ou affubler de son nom. Revenons à la question du lac Ontario. L'un des trois grands lacs à être partagé par les deux pays. Pourquoi a-t-il choisi le lac Ontario? Ben, c'est parce que l'Ontario réfère à la province où se trouve la capitale du Canada et son plus ardent opposant, Doug Ford. On est davantage dans le mépris et la vengeance de l'échec des négociations commerciales que dans la valorisation de l'Amérique. Voilà qu'en fin de semaine dernière, une rumeur avait cours à l'effet de faire du lac Érié cette fois, dont le nom est d'origine autochtone, le lac Pennsylvanie. Voilà dans quelle démesure se gonfle l'ego du président mégalomane qui se prend pour le maître du monde. Tout ça est grotesque à l'image de son administration.

0: Roger Barrette, bonjour.
1: Bonjour.
0: Vous êtes historien, Roger Barrette, historien de formation. Vous avez fait une carrière dans l'enseignement et dans la fonction publique en particulier. Mais en tant qu'historien, vous vous êtes intéressé particulièrement au rapport entre le Québec et la France.
1: Exact, oui.
0: Et un personnage qui vous intéresse plus particulièrement dans cet échange-là, c'est le général de Gaulle.
1: Oui.
0: À quel moment vous avez commencé à vous intéresser au général de Gaulle?
1: Mon intérêt pour de Gaulle date de mon adolescence. J'ai lu ses mémoires de guerre quand j'avais 16-17 ans. Alors, cette fascination pour, pour la France en général, l'histoire de France, l'histoire du Québec, m'habitait. Et puis, c'est comme ça que j'ai porté une attention plus particulière à de Gaulle. J'ai été étonné de voir, j'ai mis la main sur un journal, le professeur de français nous avait invité à faire un journal intime. Et je suis retombé sur celui de 1960-61, et là je vois le Québec a maintenant une délégation à Paris. Donc,
0: tu vois,
1: l'intérêt de suivre ce qui se passe à Paris
0: était déjà là.
1: Déjà là.
0: Mais surtout, ce qui m'étonne, c'est que vous ayez gardé ça. Parmi les honneurs que vous avez eus, ça a été de voir les deux volets du film La bataille de Gaulle. Et j'aimerais avoir votre impression d'historien sur ce monument de deux films de 2h30, 2h40 à peu près. Quelle image ça donne de Gaulle pour l'historien?
1: Ben, pour l'historien, ça donne une image assez juste. Et j'ai été étonné. Parce que de voir un producteur et un réalisateur faire un film, deux films, sur De Gaulle, après, il y a quelques années, il y a eu un film avec Wilson sur De Gaulle, il y en a eu quelques autres. Donc, j'étais un peu, pas sceptique, mais curieux de voir comment on pouvait justifier
0: la chose, ouais.
1: une nouvelle lecture de l'histoire de De Gaulle. Et ce qui me fascine et que j'ai trouvé formidable, c'est que c'est pas juste sur De Gaulle, c'est sur la société de résistance. Comment le peuple français, ou une partie du peuple français, s'est mobilisé à l'exemple de De Gaulle. Moi, c'est comme ça que je vois le film. C'est que De Gaulle a osé et ça a amené d'autres personnes à oser aussi.
0: Mais sans nécessairement être en lien ou se connaître.
1: Exactement. Lors du premier film, là, je ne sais pas si vous avez remarqué, mais à un moment donné, il y a une discussion avec Pleven, qui est un diplomate, qui est un homme politique jeune, mais qui a de l'avenir. Et De Gaulle l'invite à rester avec lui, à faire équipe avec lui. Et Pleven s'en va. Non, il refuse. C'est seulement quand, sur son départ, il voit une clameur des gens, des Bretons, de l'île de Sein, qui, eux, ont entendu l'appel du 18 juin, bien, ils ont laissé hommes, femmes, enfants, et puis ils sont venus à Londres, comme ça, ils apparaissent. Et c'est, je pense, l'exemple de générosité qu'a frappé Pleven, en disant, aïe, regardons, c'est le petit peuple, mais ce petit peuple-là, il écoute ce gars-là. Et c'est comme ça, je pense qu'il a voulu collaborer avec De Gaulle. Donc, c'est un film fascinant de la manière dont il est construit. Je trouve qu'il illustre mieux que les films passés du lien entre De Gaulle et les différentes formes de résistance qui ont existé à l'époque, 40-44.
0: Donc, les traits qu'on fait ressortir dans ce film-là à partir de la biographie d'un Britannique, donc il y a un certain recul par rapport à la géographie des Français quand ils parlent du général, où on l'a aimé ou on l'a moins aimé. Mais ce recul-là donne un regard particulier que je connaissais mal. Vous connaissiez le côté solitaire de Gaulle?
1: Oui, oui, c'est parce que c'est De Gaulle est un intellectuel. Hein? De Gaulle, c'est un analyste. C'est un général. Mais c'est beaucoup plus qu'un général. Et donc, dans sa personnalité, c'est quelqu'un qui cherche pas à plaire aux gens. Il fait des analyses de situation et il se gouverne en conséquence. Et c'est pour ça que ça heurte un certain nombre de gens. Et donc, dans le film, c'est ce qui fait l'originalité de cette personnalité-là. Il l'a gardé comme ça toute sa vie, là. Sauf que dans le film, on le fait, à mon avis, peut-être apparaître... parce qu'évidemment, c'est limiter l'histoire de quelqu'un, mais on le fait apparaître un peu trop sec, un peu trop
0: rigide.
1: Ouais. Et je trouve que il y a des côtés de sa personnalité qui a eu avantage à être évoqué, notamment son humour est tout à fait remarquable, qu'on sent pas dans le film.
0: Pas du tout.
1: Non. Et donc, c'est des petits détails qui... mais sur l'ensemble de la personnalité, c'est assez...
0: Ça, c'est exact.
1: Assez exact.
0: Ouais. Vous avez mentionné, en plus, c'est un général. Mais on insiste beaucoup sur un général 2 étoiles,
1: oui,
0: par rapport aux 5 étoiles de Pétain.
1: Oui.
0: Donc, c'était un petit général?
1: Ben oui, parce qu'il a été au gouvernement. Il a fait une victoire majeure en 1940, en mai 40, contre les Allemands. Puis c'est le seul général qui a réussi à faire repousser les Allemands. Et à cause de ça... On lui a
0: décerné 2 étoiles.
1: 2 étoiles, mais à titre temporaire. Mais ça fait partie des échelons normaux d'attente avant qu'on soit confirmé. Et après ça, il est rentré au gouvernement pendant une quinzaine de jours. Et là, la France s'est effondrée.
0: Il a déserté. Il a déserté le pouvoir, en fait.
1: Oui, c'est ça, parce qu'il savait que... Quand le premier ministre ou l'équivalent du premier ministre, Reynaud, décide de laisser la fonction, ben parce qu'il y a un échec au Conseil des ministres. Et l'échec, c'est une proposition de Gaulle et de Churchill de faire l'union des deux pays. Un seul parlement, là, en disant on va serrer la Grande-Bretagne et la France ensemble, on fait l'union sacrée contre l'Allemagne. Et évidemment, Pétain et ses acolytes ont bloqué le projet. Et donc, Reynaud a dit, ben, dans ces conditions, moi, je démissionne. Et c'est pendant ce temps-là que De Gaulle quittait Churchill pour s'en venir à Bordeaux. Et là, il apprend que son premier ministre, le gouvernement tombe, il savait très bien que Pétain ne le mettrait pas dans le gouvernement. Alors, il y avait un choix à faire, là, et il a décidé de continuer.
0: Comparativement à ce qu'on pouvait connaître de ce que nous racontaient les biographes français, le héros qu'avait été Charles de Gaulle, pontifiant solennel, le film nous le montre davantage comme un anti-héros, quelqu'un qui vient comme de nulle part, qu'on n'attendait pas, on ne s'imagine pas qu'il a cette force-là. Est-ce que vous avez noté ça? Est-ce que vous avez remarqué sur cet aspect?
1: Oui, dans le sens que c'est surtout face aux étrangers, face aux Anglais, face à l'élite française qu'on voit dans le film à l'ambassade de Londres, française à Londres, face aussi en regard de Roosevelt, c'est la vision que ces gens-là avaient. Mais c'était un jeune général de 50 ans, et à l'époque, 50 ans, c'était pas important. Hein? Donc, c'était encore un débutant, perçu comme un débutant, et surtout... Qui face à une France qui est complètement à terre, de prétendre la relever, les gens le trouvaient ridicule, le trouvaient une idée saugrenue. Et c'est pour ça que c'était long avant qu'il puisse émerger. Mais il faut comprendre aussi, dans la relation avec Churchill et De Gaulle, c'est que quand Churchill... Il va voir Churchill tout de suite en descendant de l'avion de Bordeaux. Il dit, ben, je veux continuer la guerre avec vous. Ah ben, Churchill dit, je suis bien content. Et là, il lui dit, je vais faire un appel et puis on va former un groupe de Français qui va... Alors, il a envoyé des dizaines de télégrammes à toutes sortes de personnalités politiques, militaires, pour que... Il leur disait dans le télégramme, venez, continuons la lutte, et puis moi, je vais me mettre sous vos ordres. Parce que j'étais, dans le fond, sous-entendu, je suis juste un 2 étoiles. Et bien, personne n'a répondu. sauf Catrou. Catrou, qu'on voit dans le film, d'ailleurs, qui est un excellent négociateur, lui, il était 5 étoiles. Et c'est lui qui a répondu oui, le seul. Il dit, oui, mais moi, je veux pas être le patron. C'est vous, 2 étoiles, vous allez être le patron. Moi, je vais travailler avec vous. C'est tout un... Mais ouais. Pour un homme qui a cette réputation-là, c'est toute une reconnaissance de dire, vous êtes meilleur chef que moi. Oui. Même si vous êtes un solitaire avec tous les défauts qu'il avait, eh bien, Catrou juge que c'est lui qui doit mener la bataille et non pas le 5 étoiles.
0: Certains historiens français reprochent au film, et peut-être même à Julian Jackson, le biographe, d'avoir présenté ce personnage-là comme étant à peu près pas connu, qui sortait de nulle part, alors qu'il était connu malgré tout. Il y avait peut-être juste 2 étoiles, mais il était connu. Et il avait déjà rencontré Churchill avant cette rencontre-là.
1: Mais oui, il était ministre. Il a été ministre pendant 20 jours, mais ministre quand même. Hein? Oui. Donc, Reynaud avait fait un remaniement ministériel le 6 juin 1940 pour l'introduire et avec le mandat d'être celui qui était le chef négociateur pour continuer la guerre avec l'aide et obtenir le maximum d'aide des Britanniques.
0: Est-ce que c'était... connu? Est-ce que c'est juste l'idée qu'on le traitait un peu de fou, un peu de cinglé, avoir un plan qui ne réussira pas? Puis...
1: Ben, c'est-à-dire, oui, il y en a qui ont pensé ça. Pourquoi? Parce qu'ils disaient, bon, ben, la France a perdu la guerre, donc qu'elle s'écrase, là. Mais lui, il avait dit, quand il était au cabinet de Reynaud, et qui avait dit, il faut que la France continue la guerre. Il faut que la France, même si elle a perdu Paris, il faut qu'elle se retire en Afrique du Nord, dans nos colonies, et on continue la guerre. Parce que si on arrive à la fin de la guerre, cette guerre-là, elle va être perdue par l'Allemagne. Ça, c'était sa grande conviction. Elle va être perdue, et la France doit être du côté des vainqueurs, pas des vaincus comme les nazis vont l'être. Et les gens me disent, ben, il est fou, parce que regarde, Hitler est tellement puissant qu'on sera jamais capable. Donc, alors, lui avait une vision sur le long terme qui dépassait la vision que monsieur et madame, même aussi les politiques ou les stratèges n'avaient pas.
0: Vous mentionniez, Roger Barrette, comment c'est pas... Les deux films, c'est pas un portrait de De Gaulle, mais c'est plutôt un portrait de la résistance.
1: Oui.
0: Et pendant que De Gaulle est à Londres, ou même il va en Afrique du Nord à l'occasion, pendant qu'il mène son combat, il se mène un combat à Paris par la jeunesse, par les étudiants. Et un certain Fernand Bonnier de La Chapelle, qui est le leader, mais dans le film, c'est comme s'il incarnait tout ce mouvement de jeunesse-là. Là.
1: Oui.
0: Vous le connaissiez, ça? C'est un personnage historique connu?
1: Ben oui,
0: moi, je l'ai découvert dans le film.
1: Ah ben, oui, mais c'est parce qu'il est connu, parce qu'il a assassiné Darlan après l'invasion de l'Afrique du Nord par Eisenhower. Et les Américains, au grand scandale de Churchill et de Gaulle, ont confié le pouvoir à Darlan. Et là, Darlan, c'est l'alter ego de Pétain.
0: Ouais.
1: C'est surtout sur les idées très, très racistes, anti-juives qu'il représentait, en disant, ça se peut pas que les Américains aient confié l'Afrique du Nord à ce gars-là. Alors, et justement, ce jeune-là était à Alger quand Darlan a été accepté comme le nouveau chef de l'Afrique française.
0: Mm-hmm.
1: Et ben, il disait que ça n'avait pas de bon sens. D'ailleurs, au même moment, Churchill a dit, quoi? Darlan? Mais il devrait être fusillé, Darlan, non pas porté. Alors, voyez, il n'y a pas seulement le jeune Fernand qui disait que ça n'avait pas de bon sens que la France de l'Afrique et que les Alliés confient le pouvoir français à un tel homme. Alors, c'est pour ça qu'il est connu, il y a eu un procès très court, et Giraud l'a fait exécuter, là, au peloton d'exécution.
0: Dans le deuxième film qui s'appelle Liberté, dans le deuxième volet qui s'appelle Liberté, deux personnages vont émerger, qui vont prendre une grande place. Il s'agit du général Leclerc et de Jean Moulin.
1: Oui.
0: Votre regard d'historien sur ces deux personnages-là et leur travail présenté dans le film, c'est conforme à la réalité, c'est conforme à l'histoire?
1: Ben, oui, je pense que tout à fait. Puis, ce qui est intéressant, c'est que ça nous présente ces deux personnages humains, ces deux personnes-là, dans leur quotidien et leurs difficultés. Pas dans la gloire finale.
0: Ah non.
1: Bon, et c'est ça qui est l'intéressant du film, de ces deux films-là. C'est vraiment des films d'action.
0: Oui, il y a des chars qui sautent et...
1: Oui, puis il y a des explosions, mais parce que c'était la réalité.
0: Ouais.
1: Alors, ces deux personnages-là sont très bien campés, sont très, je pense, reflètent bien les défis qu'ils avaient.
0: Il contraste beaucoup avec l'image qu'on nous donne de De Gaulle, le personnage froid, rigide.
1: Oui.
0: Alors que eux sont beaucoup plus émotifs.
1: Oui.
0: L'un et l'autre, dans le travail qu'ils ont eu à faire, sont beaucoup plus émotifs.
1: C'est vrai. Mais ils partageaient exactement les mêmes convictions. Hein? Moulin, là, quand les Allemands ont envahi Chartres, parce que lui, il était préfet à Chartres, les Allemands ont fait des atrocités. Eh bien, ils ont dit, c'est les soldats sénégalais qui ont fait ça. Signé ici, là, comme quoi, il dit, je refuse. Et donc, on l'a massacré, il a voulu se suicider. Pour ne pas que des Noirs soient accusés d'avoir assassiné des Blancs d'une manière qui était inexacte, fausse. Donc, c'est un homme très de forte conviction.
0: Jean Moulin.
1: Et ce qui est intéressant, c'est qu'il a choisi, De Gaulle. Parce que son ancien patron, qui était un ancien ministre, parce que lui, il était plutôt socialiste communiste. Hein? Alors, faut jamais oublier ça dans l'histoire. Un gars comme Leclerc, c'est un gars de droite. Un gars comme Moulin, c'est un gars de gauche, là, si on remet dans notre langage contemporain. Mais c'est des gens qui ont fait des cheminements parallèles et qui les ramènent à De Gaulle. Et Leclerc, qui est joué d'ailleurs par un Québécois, Québécois quand même. Mm-hmm. Et ben il est superbe, je trouve.
0: Il est très bon.
1: Il a une belle force d'énergie dans ces deux films-là.
0: Historiquement, un sujet que j'ignorais, c'est la négociation qui s'est faite à la fin de la guerre pour qui serait le premier à rentrer à Paris.
1: Oui. Ben, négociation.
0: On tenait à ce que ce soit les Français qui rentrent à Paris, premiers.
1: De Gaulle tenait.
0: Alors que c'était pas les idées de Roosevelt. Roosevelt voulait rentrer le premier.
1: Ben non, Roosevelt, pire que ça. Roosevelt voulait contourner Paris, et avec Eisenhower d'ailleurs. Il voulait laisser Paris aux Allemands, et contourner et s'en aller vers la Belgique. Tandis que De Gaulle, il dit, ben voyons donc, vous ne pouvez pas laisser Paris, parce que quand même, le cœur, tout rayonne à partir de toutes les voies ferrées, etc. C'est en étoile à partir de Paris. Vous ne pouvez pas laisser, parce que là, les Allemands vont pouvoir faire du grabuge dangereux, là. Mm-hmm. Et donc, dans l'idée de Gaulle, de Leclerc,

0: ministre. Et la résistance communiste, avant même de recevoir, d'ailleurs, dans le film, on dit, mais qui leur a demandé, leur a donné l'ordre? Et on dit, personne ne leur a donné l'ordre. Donc, de Gaulle voyait que là, rendu à la jonction, là où ça commençait à bien aller, que les communistes voulaient prendre le pouvoir à sa place. C'était ça l'enjeu. Et c'est pour ça qu'il a été voir Eisenhower en disant, envoyez Leclerc à Paris, sans ça, vous allez avoir les communistes là. Voulez-vous les communistes ou moi? C'était l'enjeu. Et c'est là qu'on voit...
1: Roosevelt.
0: Eisenhower hésiter et le général qui vient, qui est normalement le général qui commande, est au-dessus de Leclerc, reçoit un ordre écrit, envoyer Leclerc à Paris. Vous voyez, dans le film, on voit bien le regard du général qui n'en croit pas ses yeux parce que c'est pas, il n'est pas d'accord avec la décision d'Eisenhower. Mais Eisenhower avait une entente qui date de 1943, lorsque les deux étaient à Alger, en disant, une grande discussion qu'ils ont eue ensemble, de Gaulle et Eisenhower, puis il a dit, quand on sera à Paris, quand on sera en France, je vais vous reconnaître, même si mon président n'a pas la même opinion. Moi, je vous connais maintenant et je vais vous reconnaître. Alors, c'est le même, ce serment-là, plus ou moins, cette promesse-là, que de Gaulle a été voir à Eisenhower pour dire, là, c'est le temps d'appliquer votre programme. Autrement, vous allez avoir les communistes plutôt que moi.
1: La bataille de Gaulle, en deux volets, Résistance et Liberté, ce sont deux films à voir.
0: Ah, tout à fait, des films formidables. Je pense que c'est un tour de force de ce réalisateur de nous amener dans une autre dimension de toute cette période-là, mais une dimension, comme on disait, humaine, d'action, mais de réflexion. Parce que ce qui en ressort, c'est qu'est-ce qui motivait ces gens-là à prendre des risques pour leur vie? C'était leur valeur, c'était la volonté d'aider la France à sortir du trou. Et donc, avant, on voyait juste de Gaulle qui faisait ça. Non, mais ces deux films-là nous montrent que non, il y a des dizaines, des centaines de personnes qui ont été dans le même sens, avec par des parcours différents.
1: Merci, Roger Barrette.
0: Ça me fait plaisir.

Le film « La bataille de Gaulle », les deux volets sont présentement en salle à Québec et au Saguenay-Lac-Saint-Jean. Pour tout commentaire, question, suggestion, appréciation, vous faites entre nous avec un trait d'union @radiogalilée.com. Le montage de cette version 30 minutes a été réalisé par Yannick Caron. Recherche et entrevue Yves Houd. Je vous remercie d'avoir été à l'écoute et vous souhaite de belles heures à l'antenne de Radio Galilée.

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1: À l'antenne de Radio Galilée, voici maintenant les nouvelles internationales en provenance de Radio Vatican.
2: Laudetur Jesus Christus.
3: Le Canada est devenu aujourd'hui le premier pays membre associé de l'Union européenne. C'est une proposition d'Ursula von der Leyen qui a été acceptée. Ce rapprochement est pour le Premier ministre canadien une première pierre pour la reconstruction d'un ordre mondial stable. Élections législatives en Suède, le centre-gauche remporte de justesse le scrutin. Membre du bloc victorieux, la leader social-démocrate a promis de mettre en place un gouvernement qui fait avancer la Suède. Les attaques contre des navires commerciaux se multiplient en mer Noire et la Turquie en fait les frais. Ankara se propose à nouveau en médiateur entre Kiev et Moscou en vue de protéger ses intérêts économiques. L'Indonésie subit de plein fouet le phénomène d'El Niño. Le pays est en proie à des incendies incontrôlables dont les fumées toxiques empoisonnent le quotidien des habitants. Reportage en fin de journal.
4: Radio Vatican, le journal, Cécile Mérieux.
3: C'est une proposition acceptée qui secoue les relations diplomatiques transatlantiques. Le Premier ministre canadien Mark Carney a répondu devant les députés européens à Strasbourg à la proposition de la présidente de la Commission, Ursula von der Leyen, souhaite accorder au Canada un statut de membre associé de l'Union. Cette proposition n'a pas seulement provoqué la colère de Donald Trump, elle a aussi ouvert la porte à ce que Mark Carney voit comme une première pierre pour la reconstruction d'un ordre mondial stable. Les détails depuis Bruxelles, de Pierre Bénazet.
5: Une immense majorité de Canadiens soutient des liens plus étroits avec l'Union européenne, affirme Mark Carney. Pour lui, la porte est désormais ouverte à une alliance étroite. Elle sera non seulement bénéfique des deux côtés de l'Atlantique Nord, mais permettra aussi de résister au bouleversement de l'ordre mondial. Le Premier ministre canadien n'a pas épargné les piques à Donald Trump, même si son nom n'a pas été prononcé. Mais pour Mark Carney, l'alliance Europe-Canada est indispensable pour rétablir l'équilibre.
6: Les institutions multilatérales sur lesquelles nous comptions ont été affaiblies. La souveraineté et l'ouverture sont aujourd'hui difficiles à concilier. L'intégration économique est désormais utilisée comme une arme et les droits de douane comme un moyen de pression. Les mécanismes financiers ont été utilisés à des fins de coercition.
5: Et Mark Carney va même jusqu'à espérer que ce statut de membre associé permette la liberté de mouvement et d'établissement réciproque entre Européens et Canadiens, ainsi qu'une association au programme de recherche européen Horizon et surtout une coopération stratégique et géopolitique. En contrepartie, l'énergie, l'hydrogène ou les minerais stratégiques abondants du Canada pourraient garantir à l'Europe les matières premières pour réussir sa transition technologique, des propositions qui ont suscité les ovations de l'hémicycle européen. Pierre Bénazet, Bruxelles, RFI pour Radio Vatican.
3: Le Parlement européen réclame que des sanctions soient mises en place contre les responsables des violations des droits de l'homme à Hong Kong. Une résolution votée après la condamnation de 3 militants de la mémoire de Tiananmen dans le territoire chinois. Cette résolution non contraignante demande aux autorités chinoises et hongkongaises d'abroger les lois sécuritaires en vigueur à Hong Kong et de restaurer le plein respect de la liberté d'expression et de la presse, l'indépendance de la justice et l'état de droit à Hong Kong. Une conférence de soutien de l'armée libanaise était organisée cet après-midi à Paris. Des hauts représentants militaires de 17 pays avaient pour mission de revoir le plan de déploiement de l'armée libanaise dans le sud, où elle doit désarmer le Hezbollah, pour obtenir le départ des Israéliens et peut-être la paix. En amont de ce rendez-vous, le président libanais a plaidé pour la mise en place d'une stratégie de sécurité régionale commune au Moyen-Orient, un vœu lancé devant son homologue français et le roi Abdallah II de Jordanie aux Invalides à Paris. Enfin, après 4 jours de dépouillement et de vérification, on connaît finalement les résultats des législatives de dimanche en Suède. Avec seulement 50 000 voix d'avance, le bloc de gauche remporte le scrutin, devançant la droite et l'extrême droite de 3 sièges au Parlement. Et c'est ainsi, tout naturellement, la chef des sociodémocrates qui s'apprête à gouverner, Marie Duhamel.
7: Son nom, Magdalena Andersson, 49 ans, économiste de formation, mais elle connaît parfaitement les arcanes de la politique. Militante à 16 ans, elle fut ministre des Finances pendant 7 ans et a même conduit l'exécutif pendant 10 mois en pleine pandémie. La voilà donc de retour, ardente défenseuse de l'état de droit. Elle a promis pendant sa campagne de taxer davantage les hauts revenus, de renforcer le système de protection sociale, l'accès à la santé, sans toucher toutefois aux politiques rigides léguées par son prédécesseur en matière de sécurité et d'immigration, le conservateur Ulf Kristersson. Le Premier ministre sortant a remis sa démission tout à l'heure, mais ne baisse pas non plus les bras, car il n'est pas garanti que Magdalena Andersson parvienne à former un gouvernement. Les tractations avec la gauche et le centre ne sont pas aisées. Les premiers exigent d'être au gouvernement, tandis que les seconds ne veulent pas de ministre de gauche, certains élus de ce parti ayant tenu des propos jugés antisémites. Bref, tout ça n'est pas gagné pour Magdalena Andersson et la droite doit se préparer en cas d'échec. Mais là encore, les centristes refusent de voir la droite confier des portefeuilles à l'extrême droite, ce qu'elle a pourtant promis avant le vote, une erreur de calcul, car comme annoncé, l'extrême droite a cédé du terrain, moins 3 points en 4 ans, à rebours de ce qui se passe ailleurs en Europe.
3: Merci Marie Duhamel. Ce sera dès demain le tour de la Russie de procéder aux législatives, et ce jusque dimanche. Les Russes vivant en Pologne et dans les pays baltes pourront eux aussi voter dans des bureaux de vote spécialement installés près des postes frontières. Une proposition déjà menée lors de la présidentielle russe en 2024. Elle s'adresse à des électeurs vivant dans des pays où la plupart des consulats russes ont été fermés en réaction à l'invasion de l'Ukraine. C'est d'ailleurs le premier scrutin législatif depuis février 2022. Les élections sont également organisées dans des territoires de l'Est de l'Ukraine, occupés et annexés par la Russie. Conséquence directe du conflit en Ukraine, les attaques en mer Noire contre les navires commerciaux se multiplient ces derniers mois. Des attaques qui perturbent le marché mondial des céréales, mais qui menacent aussi les intérêts des pays riverains de la mer Noire et notamment la Turquie. C'est dans ce contexte qu'Ankara a soumis récemment un protocole d'accord à Kiev et à Moscou. Le pays tente ainsi de jouer une fois de plus les médiateurs. À Ankara, les précisions d'Anand Lauer.
8: Dans le conflit russo-ukrainien, la Turquie tente une fois de plus de reprendre l'initiative diplomatique. Les autorités turques s'alarment des attaques répétées contre les navires de commerce en mer Noire. Au moins 90 bateaux auraient été frappés rien que pendant le mois d'août, dont entre 25 et 30 appartenant à des armateurs turcs. Il s'agissait notamment d'attaques de drones attribuées à l'Ukraine, qui cherchent ainsi à entraver le transport de céréales et d'hydrocarbures au bénéfice de la Russie. Proche des deux belligérants, la Turquie leur a récemment proposé un protocole d'accord pour mettre fin à ces attaques. Inspiré de l'ancien protocole sur les céréales négocié en 2022, qui n'avait duré qu'un an mais dans lequel Ankara avait joué un rôle clé, cette nouvelle initiative cherche à créer un mécanisme de protection des navires en privilégiant les eaux territoriales de la Turquie, de la Roumanie, de la Bulgarie et potentiellement de la Géorgie. Au-delà de la sécurité maritime, l'enjeu est économique. La sécurisation des routes commerciales est déterminante pour les exportations de céréales russes et ukrainiennes et pèse directement sur les marchés mondiaux. Pour Ankara, il s'agit aussi de protéger ses intérêts commerciaux et la sécurité de ses propres navires, tout en essayant de relancer son rôle d'intermédiaire entre Moscou et Kiev. À Ankara, un endroit pour Radio Vatican.
3: La guerre au Yémen et ses répercussions dans la région, l'interception d'un drone lancé par les combattants pro-iraniens houthis a fait au moins un mort et 2 blessés en Arabie Saoudite à cause des débris. Plusieurs bâtiments et véhicules avaient également été endommagés. Alors, quel Niño accentue les effets de la saison sèche? L'Indonésie est en proie à des incendies incontrôlables. Près de 900 000 hectares ont déjà parti en fumée depuis le début de l'année, selon la plateforme Nusantara Atlas. Et le bilan devrait encore s'alourdir. Les fumées toxiques, elles, empoisonnent le quotidien des habitants. Reportage à Palembang, sur l'île Sumatra, l'une des régions durement touchées. Correspondance à Bangkok de Valentin Sébron.
9: Vu du ciel, le pont Ampera qui enjambe le fleuve Moussi baigne dans une épaisse brume de fumée provoquée par les méga-feux qui ravagent les environs. À Palembang, capitale du Sumatra du Sud, Sar conduit un ketek, une petite embarcation traditionnelle qui transporte les habitants d'une rive à l'autre. Dans ce smog presque quotidien, il peine à y voir.
10: Ça pue, Je me sens oppressé, j'ai du mal à respirer, les yeux qui piquent.
11: C'est revenu divisé par deux depuis le mois d'août, car les clients se font rares. Dans le centre-ville, la qualité de l'air atteint parfois un niveau dangereux, avec des concentrations extrêmes de particules fines, nocives pour les poumons et le système cardiovasculaire. Bella travaille dans un restaurant flottant, lui aussi déserté.
12: Beaucoup de mes collègues sont malades à cause de la pollution. Moi-même, j'ai dû prendre un jour de congé parce que j'avais du mal à respirer. Ici, c'est vraiment difficile de vivre normalement.
11: Début septembre, le nombre d'infections respiratoires liées aux incendies a plus que doublé dans le pays, dépassant les 110 000 cas selon les autorités sanitaires. Le nuage de fumée a même franchi les frontières, touchant Singapour, la Malaisie, Brunei, les Philippines et désormais le sud de la Thaïlande.
3: Une dernière information climat, l'Allemagne agrandit son parc éolien avec un deuxième contrat de plusieurs milliards d'euros pour la construction d'un site offshore au large des côtes en mer du Nord. Et c'est la fin de notre journal. Merci pour votre fidélité. Prochain rendez-vous avec l'actualité en français à 8h. À demain.
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Évangile de Jésus-Christ selon saint Luc, chapitre 7, versets 36 à 50. Un pharisien avait invité Jésus à manger avec lui. Jésus entra chez lui et prit place à table. Survint une femme de la ville, une pécheresse. Elle avait appris que Jésus mangeait chez le pharisien et elle apportait un vase précieux plein de parfums. Tout en pleurs, elle se tenait derrière lui à ses pieds et ses larmes mouillaient les pieds de Jésus. Elle les essuyait avec ses cheveux, les couvrait de baisers et y versait le parfum. En voyant cela, le pharisien qui avait invité Jésus se dit en lui-même, « Si cet homme était prophète, il saurait qui est cette femme qu'il touche et ce qu'elle est, une pécheresse. » Jésus prit la parole. « Simon, j'ai quelque chose à te dire. » « Parle, maître. » Jésus reprit. Un créancier avait deux débiteurs. Le premier lui devait 500 pièces d'argent, l'autre 50. Comme ni l'un ni l'autre ne pouvait rembourser, il remit à tous deux leurs dettes. Lequel des deux l'aimera davantage? Simon reprit. « C'est celui à qui il a remis davantage, il me semble. » « Tu as raison, lui dit Jésus. » Il se tourna vers la femme en disant à Simon, « Tu vois cette femme? Je suis entré chez toi et tu ne m'as pas versé d'eau sur les pieds. Elle les a mouillés de ses larmes et essuyés avec ses cheveux. Tu ne m'as pas embrassé. Elle, depuis son entrée, n'a pas cessé d'embrasser mes pieds. Tu ne m'as pas versé de parfum sur la tête. Elle m'a versé un parfum précieux sur les pieds. Je te le dis. » Si ses péchés, ses nombreux péchés sont pardonnés, c'est à cause de son grand amour. Mais celui à qui on pardonne peu montre peu d'amour. Puis il s'adressa à la femme, « Tes péchés sont pardonnés. » Les invités se dirent, « Qui est cet homme qui va jusqu'à pardonner les péchés ?» Jésus dit alors à la femme, « Ta foi t'a sauvée, va en paix. » Vous voyez, mes amis, Simon le pharisien s'est abstenu de toucher Jésus. Pas de bain de pied, pas d'accolade, pas de parfum dans les cheveux. Remarquez qu'il est plutôt sympathique à Jésus, puisqu'il l'invite à dîner. Mais de là à toucher ce rabbi un peu extravagant qui ne porte même pas ses signes religieux, les houppettes et les phylactères. La femme pécheresse, elle, touche Jésus. Et Jésus se laisse toucher. Quel équilibre chez lui! Aucun excès, mais aucun blocage. Y a-t-il une seule pomme tachée dans un baril? C'est elle qui communique sa tare à toutes les autres. Tout passivement, la bonne pomme devient pourrie. En pastorale, c'est exactement le contraire qui se passe quand on reste fidèle à Jésus. C'est toujours la bonne pomme qui communique aux autres sa propre sainteté, sa propre absence de tare. Tout activement, la bonne pomme, c'est-à-dire Jésus, devient guérisseuse.

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1: La 11e heure.

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0: Introduction. Premier aperçu sur le mystère de Jésus. Le livre du Deutéronome recèle une promesse totalement différente de l'espérance messianique des autres livres de l'Ancien Testament. Elle est d'une importance décisive pour comprendre la figure de Jésus. Ce n'est pas un roi d'Israël, ni du monde, ni un nouveau David qui est promis, mais un nouveau Moïse, Moïse lui-même étant alors présenté comme un prophète. Or, l'appellation de prophète tranche sur le monde religieux ambiant et elle se définit comme quelque chose d'absolument unique et différent qu'on ne trouve sous cette forme qu'en Israël. La nouveauté et la différence qui la caractérise résultent de la spécificité de la foi en Dieu qui fut donnée à Israël. De tout temps, l'homme s'est interrogé pour savoir d'où il venait, mais plus encore que l'obscurité de ses origines, c'est sans doute l'opacité de son avenir qui l'a inquiété. Il veut déchirer le rideau. Il veut savoir ce qui va se passer pour échapper au malheur et pour trouver la voie du salut. Les religions ne sont pas seulement soumises à l'interrogation sur l'origine, toutes cherchent à soulever le voile de l'avenir. Leur importance tient justement au savoir qu'elles transmettent sur ce qui va se produire, permettant ainsi à l'homme de trouver la voie qu'il lui faut emprunter pour ne pas échouer. C'est la raison pour laquelle pratiquement toutes les religions ont développé des formes de prévision de l'avenir. Le livre du Deutéronome énumère les différentes formes d'ouverture sur l'avenir pratiquées dans l'entourage d'Israël. Lorsque tu seras entré dans le pays que le Seigneur, ton Dieu, te donne, tu n'apprendras pas à commettre les mêmes abominations que ces nations-là. On ne trouvera chez toi personne qui fasse passer au feu son fils ou sa fille, qui pratique divination, incantation, mantique ou magie, personne qui use de charme, qui interroge les spectres, les devins, qui invoque les morts. Car quiconque fait ces choses est en abomination au Seigneur ton Dieu. Deutéronome 18, 9, 12. À quel point il était difficile d'y renoncer, c'est ce qu'illustre l'histoire de la fin de Saül. Lui-même avait tenté d'appliquer ce commandement et de bannir toute forme de magie. Mais confronté au danger imminent d'une bataille contre les Philistins, il ne supporte plus le silence de Dieu et il se rend à cheval chez une nécromancienne d'Endor qui doit appeler l'esprit de Samuel pour lui ouvrir les yeux sur l'avenir. Quand le Seigneur se tait, c'est un autre qui doit déchirer le voile du lendemain. 1 Samuel 28. Le chapitre 18 du Deutéronome dénonce toutes ces façons d'entrer en possession de l'avenir en les qualifiant d'abominations aux yeux de Dieu, et il oppose à cette industrie de la divination l'autre voie propre à Israël, le chemin de la foi, et ce, sous la forme d'une promesse. « Au milieu de vous, parmi vos frères, le Seigneur votre Dieu fera se lever un prophète comme moi et vous l'écouterez. » Deutéronome 18, 15. Au premier abord, il semble qu'il s'agit uniquement de la promesse de l'institution du prophétisme en Israël, le prophète se voyant confier la tâche d'interpréter le présent et l'avenir. La critique à l'encontre des faux prophètes, que l'on retrouve constamment dans le livre prophétique, indique tout simplement le danger que les prophètes assument pratiquement le rôle de devin, qu'ils se comportent comme tels pour répondre à la demande, demande qui faisait retomber Israël dans les errements dont les prophètes avaient justement pour mission de l'éloigner. La fin du livre du Deutéronome revient une fois encore sur la promesse et lui donne un tour surprenant qui va bien au-delà de l'institution du prophétisme et qui donne ainsi son sens spécifique à la figure du prophète. On peut en effet y lire ceci « Il ne s'est plus jamais levé en Israël un prophète comme Moïse, lui que le Seigneur rencontrait face à face. » Deutéronome 34, 10. Cette conclusion du cinquième livre de Moïse est dominée par une tonalité étrangement mélancolique. La promesse d'un prophète comme moi ne s'est pas encore réalisée. Il apparaît maintenant que ces mots ne signalent pas simplement l'institution du prophétisme, puisque ce dernier existait déjà, mais quelque chose d'autre et de bien plus important, l'annonce d'un nouveau Moïse. Il était devenu évident que l'installation en Palestine n'avait pas été l'entrée dans le salut, qu'Israël attendait encore sa véritable libération, qu'un exode de nature plus radicale était nécessaire et qu'il fallait pour ce faire un nouveau Moïse. Puis il est également dit ce qui distinguait Moïse, ce qui constituait la particularité et la quintessence de cette figure. il avait rencontré le Seigneur face à face. Il avait parlé à Dieu comme un ami parle à son ami. Exode 33, 11. La caractéristique essentielle de la figure de Moïse n'est pas les miracles dont on le crédite. Elle n'est pas non plus les œuvres et les épreuves pendant la traversée du désert depuis l'Égypte, maison de servitude, jusqu'au seuil de la terre promise. Ce qui est décisif, c'est que Moïse a parlé à Dieu comme à un ami. C'est uniquement de là que pouvaient venir ses œuvres, là que pouvait s'enraciner la loi devant indiquer à Israël la voie à suivre dans l'histoire. Et maintenant, il devient tout à fait clair que le prophète n'est pas la variante israélite du devin, comme on l'a de fait souvent considéré, et comme de nombreux faux prophètes se concevaient eux-mêmes, mais qu'il signifie quelque chose de fondamentalement différent. Il n'est pas là pour communiquer des événements de demain ou d'après-demain, et pour satisfaire ainsi la curiosité ou le besoin de sécurité humain. Il nous montre le visage de Dieu, et partant, la voie que nous devons suivre. L'avenir dont il s'agit dans ses enseignements va beaucoup plus loin que ce qu'on cherche à savoir en interrogeant les devins. Il indique le chemin qui mène au véritable exode, qui consiste à rechercher et à trouver dans toutes les voies de l'histoire la voie qui mène à Dieu, car c'est la véritable direction qu'il faut prendre. En ce sens, la prophétie correspond strictement à la foi d'Israël en un Dieu unique, c'est sa transposition dans la vie concrète d'une communauté devant Dieu et sur le chemin vers Dieu.
1: C'était un moment de rencontre avec Jésus de Nazareth. Dans quelques instants, un temps de lecture.

0: Un temps de lecture. La lettre encyclique Magnifica Humanitas du Saint-Père Léon XIV sur la protection de la personne humaine à l'ère de l'intelligence artificielle. Texte intégral, enregistré et lu par des membres de l'équipe francophone de Radio Vatican.
1: Introduction. Édifier dans le bien. Construire une ville fondée sur le bien commun exige donc, avant tout, de bâtir sur le roc de la relation avec Dieu. Reconnaître que la vérité de son amour nous appelle à une vie en abondance et à la communion avec lui. À l'instar de saint Augustin, nous pouvons nous aussi dire « Vous nous avez fait pour vous ». Et notre cœur est inquiet jusqu'à ce qu'il repose en vous. Dieu en effet a inscrit dans notre cœur un désir de bonheur qui embrasse toutes les dimensions de la vie et dans le dialogue avec les hommes et les femmes de notre temps, l'Église ressent l'urgence de préserver et d'orienter cette aspiration vers sa vérité la plus profonde.
2: Par ailleurs, édifier dans le bien signifie accepter les limites et la fragilité de l'humanité sans les considérer comme une erreur à corriger. Aujourd'hui, le désir de plénitude de l'être humain risque d'être détourné vers des objectifs trompeurs. L'illusion d'une technique promettant de nous libérer de toute fragilité ou des modèles de bien-être qui laissent de côté des peuples entiers. Il n'est pas rare que nous placions notre espoir dans un développement illimité, dans des formes de progrès susceptibles d'exacerber les inégalités, ou dans des solutions immédiates incapables de panser les blessures des peuples. Ainsi, tandis que certains poursuivent le rêve chimérique d'une affirmation de soi sans limite, beaucoup se retrouvent privés du nécessaire. D'une voix humble mais ferme, l'Église rappelle que la véritable réalisation ne naît pas de la suppression des fragilités, mais d'une croissance harmonieuse, là où la liberté et la responsabilité vont de pair avec une attention mutuelle et une véritable solidarité, et où le progrès se mesure à la lumière de la dignité de chacun et du bien des peuples.
1: En troisième lieu, construire un monde où chacun peut s'épanouir exige une co-responsabilité courageuse. Aucune main ne suffit à elle seule à supporter le poids des défis pesant sur le monde, et aucune n'est si faible qu'elle ne puisse apporter sa contribution. La puissance se déploie dans la faiblesse. À chacun sa partie du mur. Scientifiques et chercheurs, entrepreneurs et travailleurs, éducateurs et législateurs, sociétés civiles, mouvements populaires et communautés de foi. Telle est la logique de la subsidiarité qui valorise la coopération entre les générations, entre les peuples, entre les disciplines et les cultures comme voie royale pour favoriser la stabilité, la prospérité et la paix. Les tensions et les divergences ne doivent pas faire peur. Elles peuvent devenir des énergies créatives lorsqu'elles sont guidées par une responsabilité partagée.
2: Enfin, édifier dans le bien exige un langage évangélique. Évitons les mots qui humilient ou opposent. Choisissons la lumière qui éclaire et la franchise qui ouvre des voies. Ne bénissons pas des enthousiasmes naïfs, n'alimentons pas des peurs stériles. Indiquons plutôt des critères de discernement, dignité de la personne, destination universelle des biens, options pour les pauvres, soins de la maison commune, paix, et traduisons-les en pratique. Une approche responsable, des évaluations d'impact humain et social, l'inclusion des plus fragiles, une alphabétisation numérique, une recherche et une industrie orientées vers la justice et la paix.
1: Rester humain. Lors du récent jubilé ordinaire de 2025, nous avons cheminé comme des pèlerins d'espérance et nous avons été comblés de grâce. Forts de ces dons, nous pouvons avancer avec un cœur confiant face aux tâches ardues et aux défis exigeants qui se profilent à l'horizon. À l'ère de l'intelligence artificielle où la dignité humaine risque d'être éclipsée par de nouvelles formes de déshumanisation, nous avons le devoir urgent de rester profondément humains en préservant avec amour cette magnifique humanité qui nous a été donnée et manifestée dans sa plénitude dans le Christ, mais qu'aucune machine ne pourra jamais remplacer dans sa splendeur. Le véritable progrès naît toujours d'un cœur ouvert à l'autre, d'une intelligence disposée à l'écoute, d'une volonté qui cherche ce qui unit plutôt que ce qui sépare.
2: À tous les fidèles catholiques, à tous les chrétiens, à tous les hommes et à toutes les femmes de bonne volonté, j'adresse un appel vibrant. Ne craignons pas de nous salir les mains sur le chantier de notre époque. Comme Néhémie, prions, planifions avec sagesse, travaillons avec persévérance en replaçant Dieu à l'horizon de notre action et l'être humain au centre de nos choix. Alors, les pierres rejetées, les pauvres, les malades, les migrants, les petits, deviendront la pierre angulaire et sur la terre s'élèvera une demeure commune, solide et accueillante, où finalement l'amour et la vérité se rencontrent, la justice et la paix s'embrassent. Telle est la bénédiction que nous implorons de Dieu et la tâche qui nous attend, être des bâtisseurs de communion et non des architectes de Babel, des serviteurs du royaume à venir et non des maîtres de donjons voués à s'effondrer. Et, avec l'âme d'un pasteur et d'un père, je demande à tous d'arrêter le chantier d'une énième Babel et d'unir nos forces pour édifier le bien, afin que l'humanité ne perde jamais sa beauté et que le monde puisse reconnaître une fois encore, au cœur de l'être humain, le lieu où Dieu désire habiter.

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Nous t'adorons et nous te bénissons, ô très saint Seigneur Jésus-Christ, ici et dans toutes les églises qui sont dans le monde entier, et nous te remercions de nous avoir rachetés par ta sainte croix. Par cette prière qui est sortie des lèvres de saint François d'Assise, nous te bénissons, Seigneur, et nous t'adorons. Nous contemplons ta présence dans l'Eucharistie, non seulement célébrée, mais montrée, ce qu'on appelle le Saint-Sacrement, dans l'ostensoir. Et nous sommes toujours dans cette petite chapelle de lumière, dédiée à Marie l'Immaculée Conception. Prier est toujours un attachement qui exige un détachement. Nous sommes constamment pris dans nos occupations, nos travaux, de toutes sortes. Et pour trouver cet espace de prière, il faut vraiment nous détacher de ce que nous accomplissons. Nous pouvons certes prier tout en travaillant, tout en marchant, en courant, mais le Seigneur nous invite aussi à nous mettre à l'écart, comme il le faisait lui-même. D'une certaine manière, Jésus se mettait à l'écart, dans une solitude, pour être en communion avec le Père. Et souvent, les disciples l'ont vu ainsi, et c'est de cette manière qu'il demande à faire comme lui, « Apprends-nous à prier ». Notre prière est un attachement, c'est un appel de Dieu. C'est le Seigneur qui nous appelle à nous détacher pour entrer dans cette expérience de communion avec lui et faire en sorte que nous sommes en lui parce qu'il est en nous. C'est l'expérience de la prière. Ce détachement est exigeant. Il demande à ce que nous fermions le volume de bien des appareils, surtout toutes les distractions qui s'inventent les unes les autres, qui s'engendrent les unes les autres dans notre cœur, dans notre esprit. On n'entre pas toujours de manière totale dans cet esprit de prière. Donc c'est un attachement qui est un appel, mais en même temps c'est un détachement. Et progressivement, le Seigneur nous permet d'entrer en lui, de faire taire toutes ces voix qui nous appellent et qui nous tirent pour faire ceci ou pour faire cela, parce qu'on a oublié ceci ou cela. Eh bien, cette expérience d'attachement et de détachement, nous la vivons lorsque nous prenons cette décision de prier, de nous mettre à l'écart. Et nous le sommes. Nous sommes ici à l'écart de toutes les activités qui nous concernent. Nous prenons le temps que Dieu nous donne pour l'aimer, le contempler, le regarder. Et nous allons prendre ce texte de l'Évangile de saint Matthieu, au chapitre 17, verset 1-9. En ce temps-là, Jésus prit avec lui Pierre, Jacques et Jean, son frère, et il les amena à l'écart, sur une haute montagne. Il fut transfiguré devant eux. Son visage devint brillant comme le soleil et ses vêtements blancs comme la lumière. Voici que leur apparurent Moïse et Élie,
qui s'entretenait avec lui. Pierre alors prit la parole et dit à Jésus, « Seigneur, il est bon que nous soyons ici. Si tu le veux, je vais dresser ici trois tentes, une pour toi, une pour Moïse et une pour Élie. » Il parlait encore lorsqu'une nuée lumineuse les couvrit de son ombre. Et voici que, de la nuée, une voix disait, « Celui-ci est mon Fils bien-aimé, en qui je trouve ma joie. » Écoutez-le. Quand ils entendirent cela, les disciples tombèrent face contre terre et furent saisis d'une grande crainte. Jésus s'approcha, les toucha et leur dit, « Relevez-vous et soyez sans crainte. » Levant les yeux, ils ne virent plus personne, sinon lui, Jésus seul. En descendant de la montagne, Jésus leur donna cet ordre. Ne parlez de cette vision à personne, avant que le Fils de l'homme soit ressuscité d'entre les morts. C'est très beau que d'entendre cette expression en ce temps-là. Et nous l'entendons souvent. Chaque fois que nous lisons et que nous entendons des extraits de l'Évangile, on commence par « en ce temps-là ». C'est une expression qui nous renvoie à ce temps-ci, à notre temps, à nous. Et nous sommes en communion avec le temps du Seigneur, puisqu'il est présent, qu'il est avec nous. C'est toujours en ce temps-là avec lui. En ce temps-ci avec lui. Nous sommes des êtres terrestres, comme Jésus le dira. Et dans cette expérience, dans ce temps-là qui est le nôtre, Jésus prend avec lui Pierre, Jacques et Jean son frère. Jean étant le frère de Jacques. Un trio. Ce sont les piliers avec lesquels le Seigneur bâtit la première des communautés. Et c'est avec eux qu'il gravira la montagne. Mon âme exalte le Seigneur, exulte mon esprit en Dieu mon Sauveur. Il s'est penché sur son humble servante. Désormais tous les âges me diront bienheureuse. Le Puissant fit pour moi des merveilles, saint est son nom. Son amour s'étend d'âge en âge sur ceux qui le craignent. Déployant la force de son bras, il disperse les superbes, il renverse les puissants de leur trône, il élève les humbles. Il comble de bien les affamés, renvoie les riches les mains vides. Il relève Israël son serviteur, il se souvient de son amour, de la promesse faite à Abraham, notre père, à jamais. »

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1: Un cœur vraiment grand, généreux, ne se laisse point arrêter. S'il peut passer, quoi qu'il en coûte, si malaisée que soit la route, jamais il ne se dit c'en est trop. Sa foi monte, monte toujours. C'est qu'il est un je ne sais quoi que son cœur brûle d'obtenir. Saint Jean de la Croix.

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0: Bienvenue à Question d'aujourd'hui, émission qui vous est présentée par l'Office de catéchèse du Québec en collaboration avec Radio-VM et Radio-Galilée. Aujourd'hui, nous allons parler du dimanche de la catéchèse et deux invités formidables, Sophie Tremblay, qui est théologienne et aussi chargée de projet à l'Office de catéchèse du Québec, et Lucie Van Winden, qui est engagée et membre du comité préparatoire du dimanche de la catéchèse. Merci beaucoup d'être là pour cette émission de questions d'aujourd'hui. Eh bien, je vais commencer avec vous, Sophie Tremblay, si vous permettez. Parlez-nous de la mission de l'Office de catéchèse du Québec.
1: Alors, l'Office de catéchèse du Québec, c'est un organisme qui a été créé par les évêques catholiques pour apporter un soutien aux églises diocésaines dans l'accomplissement de leur mission catéchétique. L'Office de catéchèse existe depuis plusieurs décennies et a traversé toutes les métamorphoses de la catéchèse au Québec en créant du nouveau matériel et aussi en établissant des relations d'écoute, de collaboration, de partenariat avec des milieux, des réseaux intéressés par la catéchèse. Nous produisons des ressources catéchétiques. Et le dimanche de la catéchèse fait partie de cette production année après année.
0: Sophie Tremblay, quand on entend le mot catéchèse, on l'associe beaucoup à la catéchèse de l'enfance, mais c'est plus que ça. Pouvez-vous dire quelques mots là-dessus pour qu'on éclaircisse ça dès le départ?
1: Oui. Alors, la catéchèse, c'est lié à l'écoute et à la réception de la parole de Dieu, à laquelle on est appelé à répondre chacun personnellement, puis à approfondir. Donc, la catéchèse, ça concerne tous les chrétiens à toute étape de leur cheminement. On est toujours en voie d'apprendre du neuf, puis de recevoir à neuf la parole de Dieu. Alors, c'est loin de se limiter à l'enfance, puis même, je dirais que c'est beaucoup plus intéressant après l'enfance.
0: Oui, parce que on doit toujours cheminer dans la foi, la compréhension qu'on a étant jeune. C'est comme la compréhension de la vie. On comprend des choses quand on est jeune, quand on est dans une autre étape de vie, on les comprend un peu différemment ou on a un horizon beaucoup plus large. Est-ce que c'est une bonne comparaison?
1: C'est en plein ça.
0: Alors, vous préparez le dimanche de la catéchèse. Et vous avez, alors c'est une surprise pour moi, vous n'êtes pas seule, Sophie, vous avez un comité avec vous.
1: Alors, nous avons regroupé des personnes de différents milieux, de différents diocèses, afin de chercher ensemble, de trouver, de formuler le thème du prochain dimanche de la catéchèse, puis d'explorer des idées, des suggestions, des propositions d'activités pour les fiches d'animation qui constitue le matériel de ce dimanche-là. Les apports de ce comité sont absolument précieux, fabuleux. Année après année, après la réunion où on élabore le thème, c'est toujours l'émerveillement. Beaucoup de souffle est apporté au dimanche de la catéchèse par ce comité-là. Puis ensuite, c'est les chargés de projet de l'Office de catéchèse qui s'occupent de mettre le tout en forme. Mais les idées ont déjà toutes été identifiées par le comité.
0: Et vous faites ça depuis quelques années?
1: En fait, ça fait depuis 4 ans qu'on a le comité. Puis ça a vraiment apporté un nouveau souffle au dimanche de la catéchèse.
0: Et ce dimanche de la catéchèse, il faut rappeler que c'était au mois de septembre chaque année.
1: La date est fixée par les évêques au troisième dimanche de septembre, mais ce n'est absolument pas obligatoire de le célébrer à cette date-là. Ça peut être avant ou après, dépendamment de l'organisation des milieux. Puis il y a des choses qui peuvent être faites pendant toute l'année en lien avec le thème du dimanche de la catéchèse.
0: Qu'on va aborder tout à l'heure d'ailleurs, mais j'aimerais, et je m'intéressais beaucoup à ce comité justement qui prépare le dimanche de la catéchèse. Et Lucie Van Winden, vous êtes avec nous, merci beaucoup d'être là. Pouvez-vous nous parler aussi de votre rapport à ce comité qui prépare le dimanche de la catéchèse?
2: Alors, pour ma part, je viens tout juste de terminer mon certificat en accompagnement spirituel au Centre Le Pèlerin de Montréal. J'ai été agente de pastorale à l'unité pastorale Les Jardins pendant 11 ans. J'étais responsable du projet catéchétique. Alors, j'ai pris ma retraite il y a 4 ans et c'est à ce moment-là que j'ai été invitée à m'impliquer dans le comité pour la préparation du dimanche de la catéchèse. J'ai accepté l'invitation parce que j'aime beaucoup réfléchir autour de la parole, puis trouver des idées originales pour vulgariser ma foi, la rendre plus accessible pour le commun des mortels, de façon à ce qu'elle vienne toucher la personne dans son quotidien. Puis c'est aussi une raison pour laquelle je suis membre active de l'Association québécoise de la biblique symbolique, la QCBS, depuis une quinzaine d'années. Donc, il est primordial pour moi que chacune des rencontres, soit qu'elles soient bibliques ou liturgiques, soit pensée et réfléchie pour permettre aux participants de venir les toucher dans leur vécu personnel. Chaque personne étant différente, chacune vit avec Dieu une relation qui lui est propre et vit sa foi d'une façon particulière. Il s'agit donc d'ouvrir la possibilité aux participants de la catéchèse de faire leur propre chemin pour découvrir leur foi personnellement.
0: C'est intéressant ce que vous dites, donc de faire son propre chemin pour découvrir les aspects plus personnels de sa foi. La foi, c'est communautaire, mais c'est aussi personnel. C'est fort intéressant ce que vous dites. Lucie, donc l'unité pastorale et jardin, c'est dans le diocèse de Saint-Jean-Longueuil. Alors, merci beaucoup. C'est un très beau titre pour une unité pastorale et jardin. Alors, je continue avec vous, Lucie. Pourquoi c'est important un dimanche de la catéchèse?
2: Le dimanche de la catéchèse, ça sonne un peu le départ de notre année pastorale.
0: Oui, c'est en septembre, donc l'année pastorale commence, effectivement.
2: On commence avec des nouveaux venus, habituellement. Et puis, quand j'étais agente de pastorale, on avait besoin de ressources puis d'idées nouvelles, toujours pour préparer, ou originales, pour préparer cette entrée-là, qui devait se faire de façon dynamique, dans l'enthousiasme, pour donner le goût aux jeunes, ben, de revenir puis de partir d'une note positive. Alors, parfois, on allait sur le site de l'Office de la catéchèse pour trouver des idées originales. On espérait, puis on trouvait.
0: Tant mieux!
2: Et parfois, on les prenait telles quelles, et d'autres fois, on les modifiait un peu pour notre réalité.
0: Alors, vous avez décidé de vous embarquer dans ce comité. Qu'est-ce qui s'est passé à la première rencontre?
2: Oui, la première rencontre, j'étais un peu... je me sens souvent comme une intrus qui vient. Et puis... mais non, les gens sont fort sympathiques. Et puis...
0: Comment vous faites donc pour préparer ce dimanche de la catéchèse en comité? Comment vous vous mettez en marche? Parce que c'est ça qui m'intéresse particulièrement. Comment un comité se met en marche pour arriver à ce que les outils soient prêts avant le mois de septembre pour le dimanche de la catéchèse et d'offrir des outils intéressants? Comment vous vous mettez en marche?
2: Habituellement, nous partons des lectures de la liturgie du troisième dimanche de septembre. Comme Sophie le disait, c'est le dimanche qui est prédestiné pour la catéchèse. Mais sans s'attacher trop aux lectures de ce dimanche, parce que parfois les intervenants en catéchèse peuvent, ou en pastoral, pourraient choisir de vivre le dimanche de la catéchèse un autre tantôt, l'entrée.
0: On n'est pas obligé, donc, d'utiliser tous les outils pour ce troisième dimanche de septembre.
2: Donc, on pourrait utiliser les outils, mais pas nécessairement les utiliser pour le troisième dimanche, mais les adapter pour un autre dimanche lorsqu'on commence notre année pastorale. Alors, absolument, c'est ce qu'on fait, mais cette année, l'OCQ lançait son nouveau site Internet pour le grand public, qui s'appelle justement « Vivre sa foi ». Alors, ils ont voulu que le thème du dimanche de la catéchèse et le numéro, le bulletin passage, portent le même nom pour créer un événement. Alors, c'est ce qui est différent cette année. Mais les outils sont quand même adaptés pour la liturgie.
0: Adaptés pour la liturgie, puis adaptés dans d'autres contextes aussi, dont on viendra sur les outils. Mais ce qui m'intéresse aussi particulièrement, comment est choisi, parce qu'il y a un thème, comment vous choisissez le thème?
2: Ça, c'est un petit peu particulier. Donc, en arrivant à la rencontre, je me pose toujours la question, mais qu'est-ce qu'on va donc pouvoir inventer cette année? Quelque chose d'original, puis quelque chose qui n'est pas redondant. Alors, de fil en aiguille, guidé par Mario, qui nous pose toujours la bonne question, on part tranquillement. Et puis, cette année, la question, c'était « Vivre sa foi ». Pourquoi, comment? Alors, tout à coup, bon, on a un petit silence. Ensuite, ça part comme du popcorn qui éclate. Alors, les idées sortent. Une, puis un autre, puis un autre, puis un autre. Puis là, tout d'un coup, c'est parti. Alors, ça roule. Et puis, les idées sortent. Ensuite, on commence à chercher une formulation pour la deuxième partie du thème. Vivre sa foi. Donc, vivre sa foi. Donc, Mario nous demande, vivre sa foi, c'est... Qu'est-ce que c'est vivre sa foi? Ben, on répond, ça goûte bon, ça fait du bien, ça nous permet d'aller au-delà, passer de la parole aux actes. Vivre sa foi, c'est un outil au quotidien. Vivre sa foi, ça ravigote, parce qu'une fois qu'on a écouté son cœur pour répondre oui à un appel, ben c'est difficile de revirer de bord. Puis là, le cœur s'emballe et en redemande. Vivre sa foi, c'est une aventure au quotidien. Puis vivre sa foi, c'est toute une aventure.
0: Alors, ce sont toutes des idées que vous avez qui jaillissent, et là, vous avez une discussion.
2: Oui. Alors, nous avons une discussion, on explique un peu nos idées. Puis, après quelques précisions, ben, on passe au vote.
0: Alors, c'est démocratique.
2: C'est très démocratique. Mario fait ça d'une main de maître. Alors là, le choix est unanime, c'est vivre sa foi toute une aventure. C'est ce qui sera le thème pour l'année 2026.
0: Vivre sa foi toute une aventure. Alors, quel est le rapport entre vivre sa foi, donc qui est plus souvent associé soit à la prière, la bienveillance, être bon dans la vie, être une bonne personne, suivre Jésus aussi, et l'aventure? Qu'est-ce qu'il y a derrière ce choix?
2: Derrière ce choix, bien sûr, une fois qu'on a nommé ça, on va poursuivre nos échanges puis exprimer un peu comment ce thème-là peut résonner en nous. Alors, voici le fruit de nos échanges. Fait que le mot « aventure » peut évoquer l'avant, l'avenir, l'avènement. Ce sont des mots associés à notre foi. Pour vivre sa foi, ça prend un certain dépouillement, un lâcher prise, l'humilité pour être capable de se déplacer soi-même puis d'aller vers l'autre ou vers l'inattendu de Dieu. Le thème de l'aventure rejoint aussi les jeunes adultes qui voyagent pour découvrir et aller à la rencontre des gens dans le monde avec un sac à dos qui contient que très peu de choses.
0: Absolument, oui, on met l'essentiel, surtout si on voyage beaucoup, qu'on monte certaines montagnes. Et ça évoque autre chose aussi, ce thème.
2: Oui, c'est sûr que quand on devient catéchumène, on entreprend toute une aventure de notre vie. C'est comme un retournement, c'est une conversion, puis ça change un peu notre vie. Donc, le thème l'aventure peut être parlant aussi pour toutes les générations. Les plus âgés peuvent savoir que vivre sa foi, c'est pas toujours un long fleuve tranquille. Ça provoque des déplacements, des aventures, des retournements. Donc, vivre sa foi, ça amène un certain style de vie. Il faut être disposé, disponible, à l'écoute de l'esprit ou de son intériorité où passent les appels de Dieu. Ça demande une certaine humilité. C'est pas seulement prier ou échanger, ça amène un engagement réel qui vient nous déplacer dans nos choix, nos décisions, puis nos gestes. Parce que la foi peut nous amener à faire des choix surprenants auxquels on ne s'attendait pas. C'est là que l'aventure commence.
0: C'est là que l'aventure commence. Dans quelques instants, nous allons parler des outils qui sont disponibles pour ce dimanche de la catéchèse.

0: Avec Lucie Van Winden et Sophie Tremblay, nous parlons de ce dimanche de la catéchèse qui a lieu le troisième dimanche de septembre, mais dont les outils aussi sont disponibles et qu'on peut utiliser à d'autres moments. Alors, un thème formidable, vivre sa foi, toute une aventure, et c'est produit par l'Office de catéchèse du Québec. Sophie Tremblay, justement, parlez-nous de ces outils qui sont disponibles pour, justement, pour nous amener à réfléchir, à prendre conscience, peut-être encore plus, que la foi, c'est toute une aventure.
1: Alors, le matériel est accessible sur le site de l'Office de catéchèse gratuitement, le site officedecatechèse.qc.ca. Donc, il y a plusieurs éléments. C'est comme une trousse hein, dans laquelle il y a des fiches. En premier lieu, il y a le mot du président de l'AECQ, Mgr Martin Laliberté.
0: L'AECQ étant?
1: L'Assemblée des évêques catholiques du Québec.
0: Donc, voilà. Mgr Martin Laliberté,
1: qui formule la raison d'être du dimanche de la catéchèse, puis explique le thème en quelques mots de manière très synthétique, très résumée.
0: Donc, la lettre est disponible sur le site?
1: Sur le site. Ensuite, il y a une affiche. Ça, c'est une pièce de résistance toujours demandée chaque année, appréciée. Alors, l'image, elle déploie le symbolisme du thème et on trouve aussi le thème écrit en grandes lettres contrastantes dessus. Nous n'indiquons plus l'année sur l'affiche. Nous le faisions il y a plusieurs années. Mais maintenant, nous ne mettons plus l'année parce que nous pensons que avec ce genre de thème-là, ce n'est jamais périmé. Puis l'image demeure porteuse. Donc, ce qui est bon en 2026 peut être encore porteur dans les années
0: suivantes. Surtout avec un thème comme « Vivre sa foi, toute une aventure », ça va être encore une aventure l'an prochain, dans 2 ans, dans 5 ans, dans 10 ans.
1: Exactement. Alors, ça peut être pertinent en tout temps. Cette année, je la trouve particulièrement belle, des belles couleurs vives d'automne. Elle est disponible, donc, en plusieurs tailles, dans fichiers JPEG ou PDF, qui sont faciles à imprimer à volonté, selon les besoins des personnes, des milieux. On a aussi un signet. Ça aussi, ça revient d'année en année. Un signet imprimable, recto-verso, qu'on peut découper. Au recto, on voit une personne, comme sur l'affiche, qui entreprend un sentier. Le thème apparaît sur le signet. Au verso, c'est une personne qui s'est arrêtée en chemin. Son sac à dos est déposé au sol. C'est le temps où cette personne l'ouvre pour mettre la main sur quelque chose qui a été apporté pour la route. C'est un petit sac à dos. Donc, on se doute que c'est vraiment quelque chose qui est essentiel pour faire la route. Et on peut lire la question sur le verso du signet. Qu'est-ce qui, dans votre sac, vous aide à vivre votre foi?
0: Donc, on peut imaginer, à partir de ce signet, d'avoir peut-être notre propre sac à dos aussi.
1: C'est en plein
0: dire,
1: ça.
0: Dire que pour avancer dans ma foi, pour vivre ma foi, qui est une aventure, qu'est-ce que j'ai besoin?
1: Exactement. Qu'est-ce que je garde à portée de main?
0: Qui n'est pas très loin, qui n'est pas trop lourd, j'espère.
1: Exactement. Par rapport aux détours, aux imprévus, à la longueur du chemin. C'est quoi les nourritures spirituelles essentielles dont chaque personne a besoin? Et là, ça peut être très, très variable. Dans mon cas, aucun doute que la première chose sur le dessus du sac dans mes essentiels, c'est la Bible. J'y retourne continuellement, quoi qu'il m'arrive. Mais je connais une personne pour qui, dans sa manière de vivre sa foi, la dévotion mariale est vraiment centrale. Alors, sans doute que cette personne que je connais mettrait son chapelet pour l'avoir facilement à portée de la main.
0: Mais c'est très personnel en même temps. Donc, ce que je comprends, c'est qu'on y met ce qui nous aide à avancer sur la route.
1: Oui.
0: Lucie, avez-vous des exemples? Oui,
2: oui, moi, j'amènerais mon téléphone pour être capable de me connecter à Internet pour écouter le podcast de Prix en chemin à partir d'un texte liturgique. Donc ça me nourrit beaucoup à chaque jour. La piste de réflexion qui est suggérée, elle vient me toucher parce que, justement, les pistes ont des côtés pratiques. Moi, je suis
0: une marcheuse.
2: Une marcheuse, oui, une marcheuse qui a dans la tête des idées très pratiques. J'ai besoin d'être terre à terre et très cartésienne, en fait.
0: Et donc, ça vous aide dans votre foi?
2: Ça m'aide dans la foi, ça me nourrit beaucoup, exactement.
1: Alors, c'est ça. Donc, pour chaque personne, ça peut être différent. C'est ce qui est intéressant avec la question. Tout ce que ça ouvre, par rapport au cheminement personnel. Et là, parler du signe, ça m'amène aux pistes d'aménagement liturgique qui sont applicables autant pour une eucharistie que pour une célébration de la parole. Donc, des aménagements simples, faciles à organiser. Notre proposition principale d'aménagement commence avec la distribution de ce signe lors de l'accueil de la célébration.
0: Alors, c'est ce que vous suggérez.
1: C'est ce qu'on suggère, c'est ça.
0: Qu'on puisse remettre aux gens qui viennent à la célébration le signet que vous proposez.
1: Et ensuite, ça peut être réinvesti lors de l'homélie. Donc, on a des propositions par rapport à différentes formules. Ça peut être une homélie partagée ou ça peut être une homélie où c'est une personne qui prend la parole tout du long. Alors, on a des propositions différentes selon la formule, mais de manière à réinvestir le signet que les gens ont en main. Donc, ça, c'est pour les pistes d'aménagement liturgique.
0: Et vous avez aussi une fiche qui suggère des activités qui sont en lien avec le thème.
1: Alors, de ce côté-là, on voyait tellement de possibilités. On en a écrit un certain nombre, mais il y avait vraiment beaucoup de choses. Et c'est loin de se limiter au dimanche de la catéchèse lui-même. Donc, il y a des suggestions qui sont pensées aussi pour réactiver le thème à d'autres occasions dans l'année pastorale. Et nous les avons regroupées dans la fiche d'animation en fonction des destinataires visés. Par exemple, avec des adolescents, des adultes ou peut-être même des familles, pourquoi pas organiser une randonnée éco-spirituelle.
0: Une randonnée éco-spirituelle.
1: Absolument.
0: Qu'est-ce que ça veut dire?
1: Donc, ça veut dire dans un environnement où on est plongé dans la beauté de la nature, mais où on a des arrêts de temps de réflexion, d'intériorisation, de la parole, de méditation, insérés à travers la randonnée. Il peut y avoir aussi des temps où on prend conscience de la beauté de la création puis notre responsabilité à cet égard. Alors, on peut prévoir un texte biblique, un texte de méditation à parcourir au départ puis à chaque halte, et on poursuit la marche en méditant à partir de ce texte-là. Et puis même, quelqu'un suggérait dans notre groupe, c'est le 800e anniversaire de la mort de Saint-François d'Assise, alors le cantique des créatures de Saint-François d'Assise pourrait être une belle lecture à méditer pendant une randonnée éco-spirituelle. Alors, c'est vraiment intéressant, surtout en septembre, là, s'il fait beau, ça peut être vraiment une activité à la fois communautaire et personnel ressourçant.
0: Sophie, si vous permettez, j'aimerais vous dire ma découverte de l'été à Baie-Saint-Paul. Les petites sœurs franciscaines de Marie ont fait un jardin où on peut aussi vivre les étapes de la vie de Saint-François d'Assise en étant plongé justement dans une marche éco-spirituelle. Ça va très bien. Il y a d'autres endroits aussi qui ont ce type de proposition-là.
1: Alors, c'est fabuleux dans ce cas-là. Ça a déjà été aménagé. C'est d'autant plus invitant.
0: On a aussi, vous proposez pour les familles, un rallye intergénérationnel.
1: Oui, rallye intergénérationnel ou chasse au trésor. Puis, on invite des familles, mais ça peut être tous les membres de la communauté célébrante qui peuvent y participer aussi. Alors, il s'agit de cacher des objets en donnant des indices pour les trouver. Et les trouvailles dissimulées pourraient mettre en lumière ce qui aide à vivre sa foi au quotidien. Donc, ça pourrait être des éléments qu'on imagine faire partie du sac à dos de telle ou telle personne, de ces essentiels qui auraient pu être égarés en chemin. Alors, donc, on cherche et à la fin, on partage les différentes pistes qui ont été trouvées ici et là.
0: Et en paroisse, après les célébrations, vous avez, Lucie, une idée absolument originale.
2: Oui, c'est un genre de rallye, qu'on pourrait dire aussi, dans l'église, à l'après la célébration, où on avait installé des kiosques à différents endroits de l'église, donc à Lambon, à l'hôtel, là, au baptistère, les cierges, et puis vers les vêtements liturgiques. Notre but, c'était un peu de démystifier l'Église pour les jeunes. Alors, on avait demandé à des personnes de la communauté de s'installer à ces kiosques pour expliquer et répondre aux questions des jeunes à chacune des stations.
0: Ah, c'est très original.
2: Oui.
0: Sophie Tremblay, où pouvons-nous trouver justement les outils pour ce dimanche de la catéchèse et ce foisonnement d'idées que vous nous proposez?
1: Alors, il faut aller sur le site web de l'Office de catéchèse du Québec. Donc, Office de catéchèse, tout en minuscules, sans point, officedecatéchèse.qc.ca. Quand vous allez sur le site, vous voyez le premier onglet à gauche, l'onglet « Production ». Et la première ligne du menu déroulant, c'est « Dimanche de la catéchèse ». Donc, l'adresse de la page, c'est officedecatéchèse.qc.ca, /production, /dimanche. Et quand on ouvre cette page, on trouve tout de suite le matériel de l'année en cours. Mais il faut noter aussi que le matériel des années précédentes demeure accessible. C'est dans le menu de la colonne de droite en bas, les archives des années passées. Donc, on peut voir les thèmes et le matériel de 2008 à 2025.
0: Lucie Van Winden et Sophie Tremblay, un grand merci à vous deux de nous avoir présenté et donné le goût aussi de s'intéresser non seulement au dimanche de la catéchèse, mais surtout de prendre conscience que vivre sa foi, c'est toute une aventure. Un grand merci à vous deux. 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N'hésitez pas à visiter le site web de l'Office de catéchèse du Québec, www.officedecatéchèse.qc.ca. 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Merci à Yannick Caron pour Radio Galilée et Lisandre Duplé pour Radio VM. Merci pour votre présence et votre écoute. Au micro, Renaud Grégoire, et je vous dis à bientôt.

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1: Paris et Prague sont les prochaines destinations. Paris est davantage connu, Prague à découvrir. Avancez dans cette dramatique histoire. Suivez-moi dans cette réalité.

vient tout d'un coup, ça fait partie de la compréhension des Canadiens et des Québécois à l'étranger. Je l'ai rencontré à Jérusalem, en Terre Sainte, je l'ai rencontré un peu partout dans le monde. Vous savez, les Canadiens et les Québécois sont perçus comme des gens pragmatiques. Qu'est-ce que ça veut dire? Des gens pratiques, des gens grandes, assez terre à terre pour pouvoir s'occuper des choses importantes, la logistique, savoir, bon, etc. Souvent, même dans des communautés religieuses, ces réalités sont confiées à des Canadiens et à des Québécois. Alors, je pense que le père qui est venu nous voir était réjoui de voir des Canadiens, puisqu'il a déjà vécu au Canada quelques années. Qu'est-ce qu'on a fait par la suite? Eh bien, on est parti, je pense, pour nos chambres, et moi, j'ai poussé le plus loin possible, en me préparant aussi, la douche, évidemment. C'était tellement chaud. Alors, une douche, ensuite la préparation au sommeil. Donc, j'ai dû m'étendre dans mon lit autour de 10h moins quart. Et j'ai été réveillé autour de 2h du matin. Et là, il faut savoir que on entendait dans la ville de Paris les feux d'artifice ininterrompus. Toute la ville de Paris, là, s'est enflammée de ce match, surtout qu'ils ont gagné. Le PSG a gagné à Budapest. Alors, c'était l'euphorie dans les rues, l'euphorie dans tout Paris. Toute la nuit, on entendait les feux d'artifice et les pimpons, pimpons, pimpons. Donc, ce sont les policiers. Malheureusement, il y a eu certaines casses à quelques endroits. C'est malheureux. Mais dans l'ensemble, le bonheur n'a pas brûlé. Le bonheur a éclairé. Aujourd'hui, c'est dimanche. Alors, nous nous sommes levés assez tôt. Moi, j'étais déjà réveillé assez tôt ce matin. Mais dans la nuit, autour de 4 heures du matin, j'ai entendu le vent. Là, je me suis dit, il se passe quelque chose. Parce que c'est vrai, on nous avait annoncé un retournement brutal de la température. Eh bien, nous sommes passés de 31 à 16 degrés Celsius. J'ai entendu le vent. Et là, je me suis levé. J'ai ouvert la fenêtre. Et la fraîcheur est entrée. C'était magnifique. Vraiment, c'était le bonheur à 4 heures du matin. Ensuite, je me suis recouché pour reprendre un peu. Et à un moment donné, ça ne dort plus. On se lève, on se prépare, on fait les prières pour ne pas trop déranger les autres. On prend les douches un peu plus tard, etc. Donc, cette matinée d'aurore, que je pourrais dire, mais avec cette fraîche. Je suis allé même dans le corridor ouvrir quelques fenêtres parce que c'était tellement chaud. Alors, la fraîcheur, on a retrouvé, tout le monde était heureux ce matin et j'entendais les oiseaux chanter. C'est toute la nature qui réagit, les arbres, les feuilles. Il n'y avait pas de vent. C'était vraiment... Tout s'arrête. Mais là, tout reprend. Le mouvement reprend. Et on est heureux, on est content. Petit déjeuner. Alors, assez tôt, quelques rencontres agréables. Et là, on cause. Je revois des visages connus. On se reparle. Et chacun redit un peu où il se trouve.
C'est intéressant parce que, comme je viens à peu près deux fois par année, j'ai pu reparler à des personnes qui nous redonnent un peu le parcours, leur parcours, et où ils sont rendus, parce qu'ils font des études importantes. Alors, j'apprenais justement de mon voisin qu'il allait quitter cet été pour rentrer dans son pays, en Asie. Alors, je m'attendais à ce qu'il fasse une année de plus, mais non, ça fait déjà 3 ans. Donc, il rentre dans son diocèse et dans son pays. C'est intéressant, toutes ces rencontres, c'est enrichissant. Et là, il y avait différentes personnes qui venaient nous saluer parce qu'on les connaît et nous reconnaissent aussi, nous apprécient. Et lorsqu'il y a un nouveau visage, en tout cas, moi, je le perçois. Je vais même dire, vous êtes nouveau. Vous êtes arrivé quand? Alors, oui, c'est toujours la réponse. Oui, je suis arrivé il y a quelques mois, ça fait 6 mois, 8 mois. Alors, on reconnaît les nouveaux visages, c'est-à-dire on connaît les nouveaux visages, on reconnaît les anciens, mais en même temps, on se place dans tout cet univers où ça bouge. Ils viennent, ils font les études 3 ans, ils retournent dans leur pays. Pour certains, après une année dans leur pays, ils reviennent, nommés par l'évêque, pour faire des études encore plus poussées, les doctorats. Donc, on revoit aussi des gens qui étaient partis et qui reviennent. Alors, ça a été cela. Le supérieur de la maison, d'ailleurs, a déjeuné avec nous, et c'est lui qui présidait l'Eucharistie. C'était d'ailleurs l'anniversaire de son ordination sacerdotale. Il célébrait les 25 ans de son ordination aujourd'hui. Alors, à 10 heures, nous avons célébré l'Eucharistie avec toute la communauté. Il n'y avait pas beaucoup de fidèles, habituellement c'est plein, mais pour toutes sortes de raisons, je ne sais pas pourquoi, peut-être la chaleur aussi, mais ce n'était pas plein. Alors, mais la communauté des prêtres, oui, là c'était vraiment, tout le monde était là ce matin, tout le monde était là, heureux d'être sorti de la canicule, et pour certains même, j'ai fait la blague en disant, mais tu as maigri un peu, il me semble que tu as maigri. La personne me répondait, oui, parce que ça fait 10 jours, on mange peu. On boit, mais on mange peu. On n'a pas le goût. Alors certains en ont profité pour faire une diète.

0: Les carnets du soir se poursuivent en ouvrant un autre volet. 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
2: De nouveaux parchemins circulent un peu partout. C'est vrai. Il y a des lettres, m'a-t-on dit, mais aussi un résumé des gestes et paroles du rabbi Jésus de Nazareth. Cela me rappelle tant de choses dont j'ai goûté la lumière. Ma grande amie a quitté notre monde depuis longtemps, mais j'ai jamais oublié ce qu'il nous a été donné de vivre ensemble à Jérusalem un beau matin de printemps. Les odeurs, la jeunesse, nos pas qui couraient plus vite que nos pensées, comme c'était beau ce temps où tout s'est mis à basculer vers ce royaume qui me comble toujours. J'étais partie avant le lever du soleil avec Marie de Magdala. Je n'avais pu me déplacer ce funeste vendredi pour pleurer aux côtés de mon ami la mort du rabbi de Nazareth, que l'on venait de crucifier. Mais le soir même, elle s'est réfugiée chez moi dans la ville haute. Elle était si défaite, si abattue par cette horrible histoire qui avait éclaté en pleine Pâque. Anéantir comme ça une vie en quelques heures, une machination des ténèbres. Elle m'a tout raconté. Nous avions tout le temps du Shabbat pour nous consoler et préparer ensemble les aromates afin de donner à son ami une sépulture digne de tout juif. Heureusement, un homme de classe avait offert son propre tombeau. Mais une question se posait à nous et demeurait sans réponse à mesure que le temps avançait. Qui donc nous roulera la pierre devant? Ce n'est pas avec un caillou que l'on ferme un tombeau. Le matin venu, moi, j'ai dit à Marie de Magdala, « Ne t'inquiète pas, tu vois tout ce que le Tout-Puissant a fait pour toi. Il saura bien nous tirer encore d'affaires. » Mon amie était pressée. Elle craignait que le corps ne soit trop abîmé. Elle avait vu l'état dans lequel il était lorsqu'on l'avait enveloppé à toute vitesse dans de grandes bandelettes. Pour ça, elle savait y faire, cette Marie. Elle avait le sens du devoir et voyait au détail. On aurait dit que nos soucis d'assurer une digne sépulture aux défunts, soucis qui en étaient vraiment, nous empêchaient de céder à la tristesse et de nous effondrer comme la veille. Toute la soirée du vendredi avait été atroce. Elle n'avait cessé de pleurer, n'avait rien mangé, ni voulu boire, rien. Elle m'avait fait pitié. Non seulement Marie était bouleversée par ce qui était arrivé, mais elle ne m'a pas caché à être amèrement déçue de ses compagnons, qui auraient dû faire face. Mais non, tous s'étaient volatilisés comme des feuilles au vent et se cachaient dans Jérusalem. Elle savait où. Puis, il a bien fallu dormir, je tenais plus debout. Elle s'est laissée convaincre et s'est étendue comme une morte. C'est à l'épouse, la bien-aimée ayant perdu son bien-aimé, qu'elle ressemblait. Je me suis rappelé à ce moment-là notre livre saint du Cantique de Salomon. On garde ces repères-là quand il ne reste plus aucune clarté pour guider son cœur. Sombre dehors, sombre dedans, je la regardais et je prononçais à voix basse les paroles du Cantique. Je suis noire, mais je suis belle. Ces paroles-là étaient pour elle, pour la femme qu'elle avait libérée.

J'ai connu Marie de Magdala pendant cette période de sa vie où elle a vécu au bon plaisir des riches qui l'entretenaient. Il ne faut pas croire que sa situation était rose. Pas du tout. Elle venait régulièrement me raconter ses misères. Une vie pareille, ça vous défigure un miroir. Des jours, elle se jugeait belle et comblée. D'autres, elle angoissait jusqu'à tressaillir de la moindre ride qui aurait pu s'installer sur son visage. Elle avait la manie de traîner partout son miroir. En vérité, son obsession de beauté ne faisait que la rendre malade. Un jour, il m'est arrivé de le lui subtiliser. Je n'ose pas dire de lui dérober une fois pour toutes. Elle a retourné sans dessus-dessous sa maison avant de venir hurler son désarroi chez moi. Je n'ai pas été plus avancée pour la délivrer de son idolâtrie. Tout de même, je lui rappelais souvent que de tous bords, tous côtés, le Tout-Puissant nous mettait en garde contre les idoles. Mais à l'entendre, son miroir était un objet personnel utilitaire sans plus. Son argument me laissait toujours sans réponse. Mais ce jour où elle m'est arrivée comme une folle, l'idée a fait son chemin. Et je lui ai dit que ce qu'elle appelait un bien personnel utilitaire avait emporté avec lui la personne qui s'en servait, c'est-à-dire elle-même. Elle était dominée par l'image qu'il lui renvoyait. Elle est restée bouche bée. C'est là que je lui ai restitué son idole. Elle s'en est saisie avec une telle force que j'en ai été à mon tour remuée. Comment peut-on s'attacher à ce point à soi-même? Cela me dépassait. Sur le seuil de la porte, au moment de prendre congé, Marie m'a laissé savoir sur un ton aussi mystérieux que résolu « J'en aurai besoin, vu que je remonte à Magdala. Mais avant, je désire faire un petit détour par Capharnaüm. Ça m'intrigue, l'histoire du charpentier qui fait le prophète. » Elle est partie sur ces paroles, et je me suis sentie bouleversée jusqu'au cœur. Comment, elle, qui prend tout son temps pour elle, et encore elle, et qui se donne à tous ces hommes, peut-elle avoir en tête des pensées comme celle-là? Pourtant, je la savais capable de ne pas être que légère. Il lui arrivait souvent de sortir de ces phrases énigmatiques à vous couper le souffle. Sa dernière, je l'avais encore en tête. « Tu sais, Sarah, quand je pleure, j'ai soif. » Je ne comprenais toujours pas encore le sens de son mot « soif ». Mais je sentais que cette image cachait une quête.

0: Le fameux matin où nous nous sommes rendus au tombeau, elle m'a demandé de nouveau qui donc nous roulera la pierre que les soldats ont placée devant le tombeau. Je n'ai rien répondu. Il me semblait inutile de commencer la journée en retournant la même question que nous nous étions tant de fois posée la veille. Mais je ne savais toujours pas comment nous allions nous y prendre. Nous avons marché très vite, comme si nous avions un rendez-vous avec l'empereur. Au moment de notre départ, Marie m'a confié le transport des aromates, sous prétexte qu'elle était trop nerveuse et qu'elle risquait d'échapper les petites fioles précieuses. Elle s'était chargée des bandelettes et du suaire. J'ignore où elle avait appris à ensevelir les morts. C'était une nouveauté pour moi, je m'en remettais à elle. En chemin, progressivement, son pas est devenu plus rapide que le mien, et elle m'a devancé, de sorte qu'à un certain moment, elle s'est arrêtée pour me crier. « Mais c'est ouvert !» J'ai d'abord cru qu'elle me parlait du sentier, et comme ce dernier était complètement libre, je n'ai pas compris sa réaction. Quand je l'ai finalement rejointe, elle était devant la tombe de son amie. Elle avait l'air d'une gamine qui aurait été piégée à un jeu. Après un moment d'hésitation, elle s'est penchée un peu, mais la voyant frissonner, j'ai déduit qu'elle avait aussi peur que moi. J'ai pris sur moi de maîtriser l'émoi qui m'avait gagné, et je me suis hasardée à lui demander si elle était sûre de l'endroit. Entre-temps, elle s'était mise à pleurer, et elle m'a fait un simple signe affirmatif de la tête. Je ne l'avais jamais vue s'y effondrer. Pendant de longs moments, elle est restée comme accrochée à ses bandelettes et aux suaires, et a continué de pleurer en silence. Je ne sais pas ce qui m'a pris au juste, était-ce la nervosité, mais soudain j'ai haussé le ton. Eh bien, pour la peine qu'on s'est donnée, c'est réussi. Il n'y avait pas de pierre à rouler devant le tombeau. C'est simple, on a dû oublier de le fermer. Elle n'a pas réagi. Elle paraissait prise par quelque chose. C'était un homme vigoureux, dans la trentaine, qui venait vers nous. Avec ce qui venait de se passer, ma peur a décuplé. Il n'était pas question pour moi d'engager un dialogue avec un inconnu. Ignorant mes appréhensions, Marie s'est levée et est allée à sa rencontre. Je redoutais la suite, alors je me suis éloignée tout en les regardant en coin. Soudain, à ma stupéfaction, Marie s'est agenouillée. « Elle est folle !» me suis-je dit. L'homme a levé les mains vers le ciel, lui a dit quelques mots et a continué son chemin. Elle est restée un certain temps toute figée, puis elle m'a cherché des yeux. Je suis revenue vers elle en lui disant ce que je pensais. Après ces pendaisons à Jérusalem, je n'aimais pas que nous soyons mêlés à quelque histoire. Sans compter que des individus malfaisants avaient coutume de vagabonder partout au moment de la Pâque. Quand je fus pour de bon à sa portée, il y avait de la lumière sur tout son visage. Ce qu'elle était belle! Ma confusion devait se lire dans mes yeux car elle a voulu s'expliquer. Sarah, c'était lui! Impatiente, je l'ai apostrophée un peu sèchement. Qui, lui? Lui, m'a-t-elle répété, comme si ça allait de soi. Sa réponse n'a fait que grandir mon mécontentement, même si je convenais que quelque chose d'étrange venait de se passer. J'ai cherché à la raisonner. J'ai vu, comme toi, un jardinier ou un gardien, pas un iota de plus. Elle est revenue à la charge. Mais non, je l'ai vu. C'était Jésus. Il m'a appelé par mon nom. Cette voix et cette manière de me nommer, personne au monde ne peut m'en faire douter. C'était lui. Cette fois, ça en était trop pour moi. Marie, lui ai-je dit, ça ne va pas. Un inconnu qui passe dans un jardin prononce ton nom à deux pas d'une tombe et tu déclares que c'est lui. Mon ami ne s'est pas démonté. Il faut me croire, Sarah. Non seulement il m'a nommée, mais il m'a dit quelque chose qu'aucun inconnu n'aurait pu me dire. « Quoi ? » ai-je répliqué. Au lieu de se vexer de mon attitude, avec beaucoup de douceur, Marie m'a dévoilé mot pour mot le message de l'inconnu. « Ne me touche pas. Je monte vers mon père. Va dire à mes frères que je les verrai en Galilée. » Ça, Sarah, personne ne pouvait savoir. Là, j'ai été ébranlée. Ce serait donc lui? Tu en es sûre? Cette fois, je suis restée sans réponse de mon amie. Marie avait tourné les talons, l'air de savoir où elle allait. Sans perdre de temps, je l'ai suivie à la course et nous sommes arrivés tout essoufflés chez ses amis. Pour un accueil, ça a été tout un accueil. Ils ont mis un temps fou à nous ouvrir et pas besoin d'explication pour comprendre que sur le coup, ils n'ont rien cru à ce que Marie leur a raconté. Je me mets à leur place. Deux femmes devant eux, l'une portant le suaire et les bandelettes, l'autre les fioles d'aromates. On ne se rend pas loin avec une telle vue des choses. Personne ne bougeait. Tout à coup, deux d'entre eux se sont levés et ont pris le chemin qui menait à la tombe. Bientôt, tout ce beau monde courait. Voilà un beau moment dans ma vie. Cet après-midi, je suis convoquée à me rendre avec d'autres en cachette près du Yabok. On nous lira le fameux parchemin des faits et paroles de Jésus. Quand je pense à Marie de Magdala, j'entends toujours le cantique de Salomon. Il me semble qu'elle, plus que quiconque, a compris que l'amour était fort comme la mort et qu'il ne s'achetait pas.
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2: Voici maintenant une entrevue réalisée avec Micheline Claudon, psychologue et clinicienne. Humaniser tout avec tous. C'est une joie pour moi de rencontrer aujourd'hui une autrice. Ce livre, Au défi des addictions, comment réagir, aux éditions Salvator. Micheline Claudon et Laurent Lemoine ont co-écrit ce livre. Bonjour Micheline Claudon, vous allez bien?
3: Bonjour père, oui, je vous remercie, je suis très heureuse d'être avec vous.
2: C'est un plaisir. Dans ces approches, la période de l'adolescence semble être déterminante. Pourquoi?
3: Alors bien sûr, l'adolescence, vous savez, a bien des titres. L'adolescence, c'est la période où on évolue en meute, hein, les adolescents, et donc il va falloir faire comme les autres. Voilà, il va falloir faire comme les autres et être, l'identité va être depuis les tenues vestimentaires et, et la consommation de produits, évidemment. Alors, ce qui est intéressant, c'est qu'il y a plusieurs choses. Il y a ça, cette image du groupe, et puis il y a aussi, on sait aussi que la période de l'adolescence, du point de vue de la psychologique, va réactiver tous les conflits qui n'ont pas été résolus depuis l'enfance. À l'adolescence, quand on n'a pas, on va dire, eu un équilibre, hein, si j'employais un langage plus psychologique, je dirais une structuration du moi solide, eh bien ça va se rejouer à l'adolescence. Et ce qui n'a pas été résolu va se rejouer. Et à ce moment-là, certains adolescents vont accrocher au produit parce que ça vient compléter ce qui n'était pas bien solide. Et du coup, c'est comme une espèce d'aide, là aussi, hein, qui va permettre d'étouffer les conflits. Et il est souvent, comme a dit, comme dans l'idée que L'addiction va permettre souvent de faire taire les conflits, et notamment à l'adolescence. C'est bien pour ça que c'est une période particulièrement névralgique. Mais en même temps, moi, j'aurais envie de rassurer les parents. Je les invite d'abord à regarder sur le village des addictions ce qui concerne l'adolescence, parce que c'est très intéressant. Ils auront des témoignages. Et comme nous, en tout cas moi, j'en suis pas très fière, j'ai fait de la mobylette sans casque. Parce que on est plus fort que tout et on est et on a ni Dieu ni maître hein, quand on est adolescent.
2: Quand on dit on ne voit pas le danger.
3: Et exactement. Et puis ça ne me concerne pas. Le danger c'est pour les autres, c'est pour les vieux. Moi je suis tout puissant. Quand je suis un adolescent, je suis tout puissant. C'est la toute puissance l'adolescence. Et donc ils vont expérimenter. Et beaucoup d'entre eux vont, à un moment donné, on voit vraiment des âges charnières, hein, entre 17 et 20, 21, ils vont expérimenter. Et puis, il y a un âge où la consommation va être choisie et maîtrisée. Vous voyez, c'est-à-dire qu'ils vont pouvoir, comme beaucoup d'entre nous réussissent à ne prendre qu'un verre, eh bien, les adolescents vont prendre certains produits, mais ne vont pas être entraînés dans l'addiction. Et puis, à un moment donné, ils vont lâcher l'affaire parce que ça ne les intéresse plus beaucoup. Mais en tout cas, que les parents n'hésitent pas à encourager leur adolescent à consulter. Et j'ai envie même de dire que les parents consultent eux-mêmes pour leur adolescent. Si leur adolescent ne veut pas y aller, qu'ils aillent voir un addictologue. L'addictologue les aidera à avoir les mots justes. Et ça ne sert à rien de faire la chasse, ça ne sert à rien de faire la morale, ça ne sert à rien. Il y a un langage particulier à adapter pour les adolescents face à leurs addictions. On voit bien aujourd'hui les problèmes que posent notamment les addictions aux jeux vidéo. Moi, je pense à un jeune patient comme ça, dont j'ai eu des nouvelles tout récemment, ce qui me réjouit. Il a fait le choix très courageux de partir vraiment au bout du monde, dans un endroit où il n'y avait pas Internet. Il me disait, il me tutoyait, il était drôle, il était tout jeune, il avait une vingtaine d'années. Tu sais, je sens que je ne vais pas m'en sortir là, il faut que j'aille dans un endroit où il n'y ait pas Internet. Et il est parti et je lui ai dit, écoute, t'as deux bras, t'as deux jambes, tu me sembles avoir un cerveau bien fait, qu'est-ce que tu dirais de faire un volontariat ? Et j'ai vu les parents, on en a parlé, ils étaient partants. Et là, il vient de m'écrire en me disant, je vais rentrer, ça va être difficile, qu'est-ce que je suis heureux ici ? Et tant parce qu'il était accro au cannabis et aux jeux vidéo, et comment finalement c'est ça qui l'a guéri, c'est-à-dire il fallait qu'il mette des distances, des kilomètres, parce que tant qu'il avait un soupçon d'Internet, il ne pouvait pas faire autrement. Il restait enfermé, sa famille, qui était une famille tout à fait harmonieuse, hein, mais il avait accroché et lui-même disait « décrochez-moi, quoi, aidez-moi à me décrocher ». Et donc, quand on a la possibilité comme ça d'accompagner quelqu'un, on va avec lui trouver des solutions. Donc, les parents qui écoutent, les adolescents qui écoutent, n'hésitez pas à consulter, n'hésitez pas à prendre des avis. Personne ne vous fera la morale, personne ne vous dira, je parle tant aux parents que vous êtes des mauvais parents, parce que peut-être parents, c'est sans doute le métier le plus difficile au monde. Et c'est pas parce que l'équation n'est pas aussi simple que ça. C'est d'une équation à de multiples variables. Et surtout, n'hésitez pas à consulter. Et si une thérapie, des entretiens familiaux était bienvenue, eh bien très bien, ça aidera tout le monde.
2: Michel Claudon, vous évoquez plusieurs approches liées aux troubles psychiques. Permettez de nous concentrer sur le cas de Arthur dans votre ouvrage, 22 ans, et de le suivre dans son addiction au cannabis. Il est question de leurre, L-E-U-R-R-E. Cet élément questionne.
3: Alors, le leurre, hein, on sait bien, c'est une fausse, c'est quelque chose qu'on croit et qu'on n'arrive pas à attraper. C'est ça, le leurre. Vous savez, quand Freud parlait du transfert dans la cure analytique, il disait l'important, c'est que le thérapeute ne se trompe pas d'objet. Et il parlait de la course de lévrier. Et les lévriers, ils courent parce qu'il y a un leurre, il y a un faux lapin qui courent devant eux et qui les fait courir très, très vite. Et il disait, en parlant du transfert, il ne faut pas que le thérapeute, que, en l'occurrence c'était l'analyste, prenne le lapin pour un vrai lapin, c'est-à-dire le transfert, l'amour que le patient projette sur vous pour une vraie relation. Il ne s'agit pas de ça. Eh bien, avec le produit, c'est un peu la même chose. Il va donner l'illusion du bien-être, que ce bien-être va durer. Vous avez bien vu tout à l'heure, on a bien compris que la temporalité addictologique est très particulière et que si pendant des années, ce leurre fonctionne, oui, je suis beaucoup plus drôle, je suis beaucoup plus intelligent, je suis beaucoup plus spirituel, je suis beaucoup plus, à un moment donné, la relation va s'inverser et on ne croit plus à ce leurre. De la même façon, l'origine, vous me parliez au début de notre rencontre de l'origine des mots, c'est très intéressant de savoir que l'origine du mot alcool, c'est le col. Le col, c'est le masque, le col que mettent les femmes pour paraître. Eh bien, tous ces produits, ils font paraître, c'est en cela que c'est un leurre. Et d'ailleurs, ce qui est très intéressant, c'est que ce leurre, il va se lever au fur et à mesure de la thérapie. C'est-à-dire qu'au fond, ce que découvrent les patients au cours de leur thérapie, c'est que quand j'enlève le produit, je m'autorise à être qui je suis, au lieu d'être ce que l'autre me demande d'être. Finalement, si je suis introvertie, et si on me demande d'être le bouffon du roi, je ne vais pouvoir le faire que sous produit. On m'enlève le produit, eh bien, je vais être acceptée comme introvertie et je vais avoir des relations plus réelles, donc sans leurre, avec mon entourage qui va me découvrir comme je suis et pas comme il voudrait que je sois.
2: Très intéressant.

0: au chapitre 7, celui des demandes, qu'elles soient extérieures ou autres, il est question de changement. Dans ce processus, on rencontre différents aspects, la honte, le déni. Vous pouvez illustrer ces problématiques.
1: Absolument. Je vais prendre le déni parce que c'est sans doute celui qui est le plus important et le plus méconnu. D'abord parce qu'on confond le déni et le mensonge. Hein. Les entourages, et encore une fois, les entourages, ils font vraiment ce qu'ils peuvent. Ils confondent déni et mensonge. Qu'est-ce que c'est que le déni ? Le déni, c'est un mécanisme de défense protecteur qui est lié aux représentations qu'on a sur les personnes qui ont une addiction. Je ne parle pas du phénomène de mode, hein, je suis addict, là je parle de la vraie addiction. Quand on souffre d'addiction, on a l'imagine, je reviens sur l'alcool, où les représentations sont sans doute les plus sévères. Quand je fais des formations, je demande toujours aux personnes que je forme, aux stagiaires, je prends un paperboard et je leur dis, ben là, on se baladerait dans le 7e arrondissement et je demande à monsieur tout le monde, qu'est-ce que vous avez comme idée sur un homme alcoolique ? Et là, se déroule une chaîne d'insultes, finalement. Qu'est-ce que c'est ? C'est un ivrogne, c'est quelqu'un qui n'a pas de volonté, c'est un SDF, c'est quelqu'un sur qui on ne peut pas compter, c'est quelqu'un d'irresponsable, c'est un mauvais père, un mauvais mari. Et puis ensuite, je leur demande, et pour la femme alcoolique, qu'est-ce que vous diriez ? Ah, c'est encore pire. Une femme alcoolique, c'est une mauvaise mère, c'est une femme de mauvaise vie, de petite vertu. Donc, vous comprenez bien que c'est... Et ensuite, je leur demande, et à votre avis, ces représentations, elles sont encore en vie aujourd'hui ou elles datent d'un autre siècle ? Oh non, elles sont très présentes. Eh bien, le déni, c'est le mécanisme de défense qui consiste à ne pas pouvoir se reconnaître là-dedans. Et donc, c'est à ce titre-là un mécanisme de défense protecteur. Moi, je ne me reconnais pas, j'ai un bon métier, j'ai une femme, j'ai des enfants, j'ai une maison, je ne peux pas me reconnaître dans cet affreux personnage. Et donc, je vais construire un mur de défense et dès qu'on va tenter de m'en parler, je vais sortir tout de suite mes défenses en disant « mais moi, je ne ressemble pas à ça ». Et donc, ce déni, il est un mécanisme de défense protecteur. Et tant mieux qu'il existe, respectons le déni. Ça veut dire que la personne s'identifie par d'autres traits que ces traits-là. Ça veut dire, elle va dire... Et moi, d'ailleurs, j'ai souvent une question que je pose aux patients que je vois. Je leur dis, mais avant d'avoir cette addiction, est-ce qu'il y a des choses que vous aimiez ? Eh bien, c'est extraordinaire, comme souvent, ils ont même oublié leurs talents. Ils ont oublié qu'ils jouaient un instrument de musique, qu'ils dessinaient, parce qu'encore une fois, l'addiction brûle tout sur son passage. Et comme c'est un système totalitaire, il n'y a plus de loisirs, il n'y a plus de sublimation, il n'y a plus de dessin, il n'y a plus de sortie, il n'y a plus rien. Et quand finalement, je reviens au déni, c'est-à-dire que je leur montre que moi, je les regarde comme quelqu'un qui a des talents. Je ne l'enferme pas, bien qu'addictologue. Je ne l'enferme pas dans l'addiction, bien au contraire. Je lui dis, on va s'appuyer sur toutes vos ressources pour ensemble faire face à l'addiction. Et c'est ça qui lève le déni. C'est-à-dire, vous ne me voyez pas comme ce pauvre type, cette affreuse bonne femme. Vous me voyez comme quelqu'un qui a été piégé. Le déni, c'est reconnaître que ça a été un piège. Un piège, et d'ailleurs, encore une fois, je reparle de l'hôpital qui a été ma vie pendant 40 ans, ça a été très longtemps été questionné par « mais comment un médecin peut-il tomber dans l'addiction ?» Eh bien voilà, on le sait bien, et on le sait bien à bien des titres, parce que ils ont un métier très, très stressant, et que là, l'aide vient le rapporter. Et pourtant, c'est sans doute parmi les patients les plus difficiles à accompagner, les médecins. Parce que là, le déni est massif. Comment moi, médecin ? Mais non, moi, je me... Et ils se racontent des histoires, comme les autres. Et ils se racontent des histoires. Et du coup, le déni, c'est ça. C'est se raconter des histoires pour ne pas pouvoir affronter la réalité qui est trop douloureuse.
0: La maladie spirituelle, comment la définissez-vous ?
1: La maladie spirituelle, elle est bien intéressante à différents titres, parce que en fait, Les patients, quand ils nous parlent de leur addiction, quand on a installé un climat de confiance suffisant, au fond, ce qu'ils nous expliquent, c'est que ce monde est trop petit pour eux. Ils veulent plus grand, ils veulent une autre dimension. Et qu'en effet, malheureusement, les produits leur donnent l'illusion d'accéder à cette autre dimension. Ça, c'est un premier temps. C'est-à-dire, c'est comme si ce monde il était un peu trop étroit. Il faut qu'il se déploie et qu'il se déploie vers un ailleurs. Et que les produits leur donnent l'occasion de se déployer vers cet ailleurs. Ça, c'est le premier, la premier temps de la maladie spirituelle. Après, c'est qu'est-ce qui va permettre de prendre soin de la personne. Et là, je me suis, moi, beaucoup inspirée du chemin proposé par les alcooliques anonymes, qui ouvre à une dimension spirituelle, qui est la puissance supérieure telle que nous la concevons. C'est-à-dire, malheureusement, le groupe des alcooliques anonymes est très souvent mal compris et on en fait une caricature, voire on appelle ça une secte, ce qui est absurde. C'est le système de soins aux États-Unis qui s'appelle le modèle Minnesota et toutes les cliniques aux États-Unis fonctionnent avec ce modèle Minnesota qui repose sur les 12 étapes des alcooliques anonymes. Or, je reviens à la spiritualité, seul. Le premier dans ces 12 étapes, seule la première étape a à voir avec le produit ou le comportement addictif. La première étape des alcooliques anonymes, c'est « nous avons admis que nous étions impuissants devant l'alcool, le cannabis, le jeu, etc. » Vous mesurez bien comment, avec ce qu'on a dit précédemment, c'est une étape fondamentale. Accepter l'impuissance, eh ben oui, il est plus fort que moi. Certains patients dans le groupe de parole disaient « à un moment donné, j'ai compris et j'ai décidé que j'allais descendre du ring. » Ça dit bien ce que ça veut dire. Il, c'est un tricheur, il gagne tout le temps. Ben moi, je ne vais plus me battre avec lui, je vais descendre du ring et je vais renoncer. Sauf que les 11 autres étapes sur les 12 ont à faire avec la dimension de la spiritualité et du développement personnel et de cette spiritualité. Donc, au fond, le produit n'est pas tellement important que la croissance personnelle. Ce que les alcooliques anonymes ont découvert et ce qui a pour moi été un trait de génie, c'est qu'au fond, ce qui va guérir la personne de son addiction, c'est d'accepter de développer sa croissance personnelle, sa croissance spirituelle et d'accepter qu'il y ait un autre plus grand, peu importe le nom qu'on va lui donner, qui va permettre d'être un entre moi et mon addiction.
0: Quelle est la force, justement, du groupe anonyme ?
1: Alors, ça, c'est très intéressant aussi. À cause des représentations, vous voyez bien qu'on ne pouvait qu'être anonyme dans ces groupes. Il faut savoir, pour la petite histoire, que les alcooliques anonymes ont été fondés par un homme d'affaires et un médecin qui ne trouvait personne pour les soigner de leur addiction à l'époque à l'alcool. Et du coup, l'histoire raconte, c'est Bob et Bill, l'histoire raconte qu'ils ont passé la nuit au café, évidemment, à boire, ils ne pouvaient guère faire autrement, et que dans la nuit, ils ont construit le modèle des alcooliques anonymes. Et là, ils se sont dit, personne ne peut comprendre aussi bien un alcoolique qu'un autre alcoolique. Voilà. Et ça a été créé le modèle des alcooliques anonymes, où cette dimension de spiritualité qui est tout au long du parcours, va être le guide pour les personnes, mais aussi pour les soignants. Alors, en alcoolique anonyme, puisqu'on parle de en alcoolique anonyme, nous, les thérapeutes, alors certains thérapeutes ont connu l'addiction. Hein, il y a un centre en France qui existe où tous les soignants ont été des addicts. Ce n'est pas mon cas, mais j'essaie d'apprendre auprès des patients. Les alcooliques anonymes nous appellent les alliés naturels. Et c'est très joli comme formule. Et quand on va aller, si vous souhaitez, là aussi je parle aux auditeurs, vous pouvez aller sur le site des alcooliques anonymes et vous verrez les réunions, il y en a dans le monde entier, ce qui est une grande aide, parce que justement, le fait que ça soit anonyme, si demain je vais à Londres, je vais à New York, et je suis addict, je vais chercher une réunion alcoolique anonyme ou autre anonyme, et je sais qu'elle va se dérouler de la même façon. Ça veut dire qu'il y aura un petit signe, un petit O, qui va dire que la réunion, si vous êtes, vous, intéressé, je vous y invite vraiment parce que c'est très enrichissant, ça veut dire que la réunion est ouverte. Et vous, si vous avez envie d'assister à une réunion, vous surveillez juste que la réunion soit ouverte et à l'accueil, la personne, est-ce qu'il y a des nouveaux amis parmi nous ? Alors oui, et les personnes se présentent, non pas pour leur par le prénom en général, mais qu'elles peuvent changer. Moi, je dirais, moi, Micheline, alcoolique. C'est-à-dire que l'identité devient celle d'alcoolique anonyme. Et contrairement à ce que je vous ai dit tout à l'heure sur les représentations, en alcoolique anonyme, être alcoolique signifie avoir passé toutes les étapes. Et contrairement à ce qu'on voit ailleurs où c'est une insulte, en alcoolique anonyme, ça devient un titre de noblesse. Au point qu'aux États-Unis, on est loin de ça en France, hélas, au point qu'aux États-Unis, on met sur son CV alcoolique anonyme et ça signifie qu'on a une croissance personnelle de qualité. Voilà. Donc, pourquoi on respecte l'anonymat ? Parce que du coup, au fond, chacun, chaque personne est équivalente. Ce qui est important, c'est comment elle a été piégée par son addiction et comment elle veut se libérer de cette addiction, peu importe qu'elle soit connue ou inconnue. Et d'ailleurs, il y a un groupe à Paris pour les personnes connues, pour justement qu'elles ne soient pas aux prises avec reconnues. Et du coup, elles sont entre elles.

0: Vous osez également évoquer la démarche du carême dans le cheminement du croyant. Pourquoi ?
1: Alors, d'abord parce qu'elle est évoquée souvent par les prêtres. Voilà, et que moi, à chaque période de carême, j'entends que cette période soit propice pour tous ceux qui ont des addictions à diminuer leur consommation de produits. Alors là, on voit bien qu'on flirte avec quelque chose qui est la volonté, qui est... voilà. Et en même temps, on voit bien comment la démarche spirituelle, c'est-à-dire au fond, qu'est-ce qui va soigner l'addiction ? C'est à minima l'aide d'un petit autre, les thérapeutes, et sans doute aussi l'aide d'un grand autre, tel que le conçoivent justement les alcooliques anonymes à travers la puissance supérieure. Donc en fait, ce que décrit Laurent Lemoine dans sa partie, c'est qu'au fond, toutes les aides peuvent se compléter. C'est-à-dire l'important, c'est que chacun sache où il est. Que si je vais parler de mon addiction lors d'une prière de délivrance, par exemple, l'important, c'est que je sois entendue à cet endroit-là, mais que ça ne soit pas exclusif et que ça n'empêche pas un chemin thérapeutique. Voilà, donc pourquoi ? Parce que ça peut être une entrée, en effet, vers quelque chose qui va m'amener à du soin, finalement, et que tout, si je puis dire, tout est bon pour permettre de confier, finalement, aussi. Si je confie ma guérison parce que je suis croyant, eh bien, il est probable que ça m'aidera aussi dans ma démarche à faire le chemin. Voilà.
0: Dans parcours de soins addictologiques, se présentent plusieurs chemins positifs. On peut en désigner quelques-uns.
1: Oui. Alors moi, avant de parler du positif dans le parcours de soins, j'aurais encore une fois envie de dénoncer, notamment pour les auditeurs, des fausses images, notamment la fameuse cure de désintoxication qui a une réputation de « on fait une bonne cure, elle doit toujours être bonne et on est guéri ». Non, c'est vraiment là une fausse représentation dont souffrent à la fois les patients et les entourages. Donc pourquoi est-ce que j'interviens sur ce point ? Parce que c'est une drôle de maladie où finalement, si j'ose dire, il faut être guéri pour commencer à soigner. Je m'explique, il faut ne plus consommer de produits ou en consommer moins pour avoir un espace psychique suffisamment libre pour aborder les questions de fond. Et donc, pour les auditeurs qui ont connu quelqu'un qui a fait des cures et qui dit « avec moi, ça n'a pas marché », ce qui est terrible comme phrase, ce n'est pas que ça n'a pas marché, c'est qu'on ne lui a pas proposé de suivi à la sortie. Or, mieux vaut un suivi sans cure qu'une cure sans suivi. Donc un chemin, le chemin, c'est le chemin de suivi qui doit durer autant que nécessaire. Voilà. L'autre voie de soin serait sans doute le groupe. Parce que là aussi, ça vient déminer le champ des représentations. Si je mets un groupe de parole, je vais rencontrer des semblables et du coup, je vais entendre en écho des paroles que je me suis répétées. Je m'étais promis. Voilà. Et ça, c'est important. Donc, parmi les chemins positifs, il y a le suivi et il y a le groupe.
0: Il y a également les ombres de scénarios faussées par la perception des personnes addictes. On peut en nommer de ces ombres de scénarios.
1: Les ombres de scénarios, je ne sais pas qu'est-ce que vous entendez par là exactement. Ça peut être comment les histoires se terminent mal, j'imagine. C'est oui. Ça, c'est comment... alors oui, l'addiction, ça tue beaucoup. C'est bien pour ça qu'il faut entamer le parcours le plus tôt possible. Et là encore... qu'il n'y ait pas pour les auditeurs, qu'ils soient concernés ou que ce soit l'entourage, qu'il n'y ait pas une fausse idée que parce qu'on commence un parcours, l'addiction va s'arrêter. Ça va prendre des mois, parfois des années. Mais à partir du moment où le chemin est commencé, on se donne plus de chances d'arriver à... D'ailleurs, aujourd'hui, la culture addictologique n'est plus comme l'était dans mes années, les premières années où j'exerçais ce métier, où on était sur une logique binaire, on consomme ou on ne consomme pas. Aujourd'hui, on va rejoindre la personne là où elle le désire. Et ça, c'est très important et c'est une avancée tout à fait importante qui va permettre d'accompagner la personne là où elle le souhaite. Et si elle ne souhaite pas arrêter, on est aujourd'hui beaucoup dans ce qu'on appelle la réduction des risques et des dommages. C'est vraiment une approche très intéressante qu'on appelle la RDRD, la réduction des risques et des dommages. Le plus important, c'est que la personne, justement, puisse parler. Et donc, on est dans une course contre la montre. Il faut que la relation, si j'ose dire, que la relation humaine court plus vite que l'addiction.
0: Ombre de scénario faussé me semble lié au sevrage.
1: Alors, là aussi, le sevrage, on en a parlé tout à l'heure. Le sevrage, ça avait l'image terrifiante de « je vais souffrir ». Que les auditeurs entendent ça, aujourd'hui, on ne souffre plus d'un sevrage. Les protocoles sont parfaitement au point et on sait que ce qui va vous arriver, d'ailleurs c'est à ça que servent les patients experts notamment, c'est à permettre aux nouveaux venus dans le parcours de dire ce qu'ils ont vécu eux. Alors tu arrives dans ton lit, on te donne des médicaments, tu vas être un peu shooté les 2-3 premiers jours, mais franchement tu souffres pas et au fur et à mesure tu vas reprendre ta vie et surtout que ça dure peu. Donc, la peur du sevrage, non, aujourd'hui, c'est un non-sens. Aujourd'hui, on sait, et surtout, il n'y a pas le désir de donner une bonne leçon. Je parlais de la bonne cure, et je crois qu'à un moment donné, dans le livre, j'écris « Est-ce que la bonne cure n'aurait pas parfois la réputation aussi d'être une bonne leçon ?» voire une bonne raclée donnée à celui qui a mal agi. Or, aujourd'hui, non. Aujourd'hui, un sevrage se fait en douceur. Et d'ailleurs, pour preuve, plus la personne se prépare elle-même avec son équipe au sevrage, moins le sevrage sera douloureux parce qu'elle va l'avoir intériorisé. Ça va faire partie de son parcours et elle va avoir intériorisé comme un choix. Au fond, on a parlé d'esclavage en commençant cette rencontre. Elle va cheminer vers sa liberté et elle s'aide d'une équipe pour couper les chaînes de l'esclavage. Et donc le sevrage, on lui présente comme on va couper les chaînes de l'esclavage.
0: Terminons avec cette belle phrase que vous relatez dans votre livre au chapitre 10. « Tu as du prix à mes yeux et je t'aime. » Isaïe 43, verset 4.
1: Alors ça, je crois que c'est vraiment quelque chose que tout le monde peut partager. Ce qui soigne, c'est le regard d'amour qu'on porte sur celui qui souffre. Et donc, « tu as du prix à mes yeux et je t'aime », c'est ce que la personne doit entendre et doit ressentir de toutes les personnes qui l'accompagnent. Finalement, les entourages qui ne savent pas comment faire avec leurs proches, eh bien, qu'elle commence par simplement employer un mot courant qui va aller dans le sens de « tu as du prix à mes yeux » qui est « je suis inquiet pour toi, je suis inquiète pour toi ». Ça signifie, c'est le premier pas de « tu as du prix à mes yeux », c'est l'inquiétude. Si je suis inquiète pour toi, c'est que j'ai du prix. Et finalement, on sait bien, et là je ne peux le dire que comme une radio comme la vôtre, mais on sait bien que le Seigneur n'est pas venu pour les bien portants, mais pour les pauvres.

0: On a été amené à travailler ensemble sur différents sujets et du coup, il m'a coopté pour partager cet enseignement depuis 2 ans avec lui. Donc en fait, ce que j'apprécie chez Laurent, c'est de pouvoir parler de tout et de tout remettre en question sans cesse. Et Laurent est absolument extraordinaire pour ça. Et donc, ce que j'ai apprécié, c'est justement son regard, lui qui est prêtre, psychanalyste, et aumônier à l'hôpital Sainte-Anne, il explique bien comment il ne s'agit pas de confondre les casquettes et comment là aussi, sur les différentes approches, c'est tout à fait enrichissant d'aborder avec lui et de se questionner. Laurent est quelqu'un qui questionne beaucoup, tout le temps, tout. Et c'est sans doute ce questionnement qui m'enrichit à chaque rencontre. Je dois dire que ça fait... la troisième année que je partage cet enseignement et toutes ces questions, et notamment pour être autour de la santé, qu'est-ce que c'est qu'être en bonne santé, qu'est-ce que c'est qu'être malade. Et du coup, ces questions nous l'animent beaucoup et du coup, par contamination, m'animent aussi et me donnent un autre regard.
1: Micheline Claudon, nous avons apprécié votre casquette. Merci. Je rappelle le livre « Au défi des addictions, comment réagir » aux éditions Salvator. Merci beaucoup, ce fut très éclairant et je pense que vous nous donnez des repères et des ressources dont nous avons besoin pour comprendre et aimer l'être humain.
0: Merci.
1: Merci à vous.

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0: Bonjour Catherine.
1: Bonjour Mathieu. Pour ce premier épisode de notre 6e saison, déjà, nous revenons sur un épisode majeur de l'histoire des relations entre autochtones et allochtones, la conclusion de la Grande Paix de Montréal en 1701. En compagnie de Louise Potier, conservatrice et archéologue, nous déambulons dans le superbe musée Pointe-à-Calière pour y découvrir l'unique exemplaire du traité de la Grande Paix qui soit parvenu jusqu'à nous et qui est habituellement conservé aux Archives nationales d'outre-mer de France.
0: En 1701, après des mois de tractations, près de 40 nations autochtones convergent vers Montréal pour y signer un traité historique. L'entente mettra en effet un terme à des décennies d'escarmouches constantes qui terrorisent les populations et perturbent considérablement les déplacements, mais surtout le commerce de la fourrure. La signature du traité a lieu le 4 août 1701, sur les lieux mêmes où se dresse aujourd'hui le musée Pointe-à-Calière.
1: La Grande Paix ouvre la voie à 4 décennies de cohabitation pacifique et de vitalité commerciale en Nouvelle-France, jusqu'à ce

0: qu'éclate la guerre de 7 ans qui opposera la France et l'Angleterre en 1756.
1: Avec Louise Potier, récipiendaire en 2019 du Prix des 10 et de la médaille de la Société historique de Montréal, nous revivons avec émotion cet événement remarquable et pourtant très longtemps tombé dans l'oubli.
0: Bonjour Louise Potier.
2: Bonjour.
0: Merci de nous accueillir ici, dans ce magnifique lieu qu'est le musée Pointe-à-Calière, dont vous êtes la conservatrice et l'archéologue en chef.
2: Oui, en chef, je suis obligée d'ajouter émérite parce que je ne suis plus vraiment en fonction. Là. J'ai cédé mon poste à une collègue qui est directrice conservation archéologie. Donc, je suis encore active au musée, mais je me dirige vers d'autres avenues professionnelles. Après 26 ans de loyaux services à Pointe-à-Calière.
0: Pourquoi êtes-vous devenue archéologue?
2: Ben en fait, comme beaucoup de jeunes, c'était un peu un rêve. Là. Moi, je suis devenue archéologue avant que la série Indiana Jones vienne au monde, ça, je dois le dire. Mais j'écoutais des documentaires sur l'archéologie, entre autres en Égypte, en Grèce, et j'étais fascinée. J'ai fait mes études à l'Université Laval en archéologie classique, donc je voulais aller travailler en Grèce, mais finalement, j'ai fait une maîtrise en archéologie historique nord-américaine à Québec, et j'ai eu la piqûre pour notre patrimoine archéologique local. C'est là que j'ai réalisé à quel point on a des choses méconnues chez nous et qu'il y a beaucoup de travail à faire. Alors, je me suis dit, bon, voilà, ça va être ça.
1: Et Louise Potier, avant de capter l'entrevue, on a eu la chance de visiter le musée Pointe-à-Calière avec vous. Ça a été une visite fort agréable et d'emblée, on voit que Pointe-à-Calière, c'est pas un musée comme les autres.
2: Effectivement, c'est pas un musée comme les autres. On a des salles d'exposition, mais nous, on est un musée de sites. Ça veut dire que le musée est construit sur des sites archéologiques sur le lieu de fondation de Montréal. Alors, c'est pas un, c'est des sites archéologiques. On a un réseau souterrain qui est assez imposant et qui a grandi au fil des années. Là, en 92, quand le musée a ouvert, on avait 3 pavillons. Aujourd'hui, en 2026, on a 7 pavillons.
0: Qu'est-ce qu'on apprend de la présence autochtone sur l'île de Montréal et ses environs à Pointe-à-Calière?
2: Le musée s'intéresse à toutes les périodes d'occupation humaine sur l'île. Dès l'an 4000 avant nos jours, 4 à 5000 ans, on trouve les premières traces sur l'île de Montréal, dont certaines de ces traces sont dans le Vieux-Montréal. Alors, le musée intègre toute cette histoire. On parle aussi de la présence de villages iroquoiens. Hochelaga, je pense que c'est le plus connu, le plus populaire, parce que l'explorateur français Jacques Cartier est venu à Montréal en 1535 et a décrit Hochelaga. Malheureusement, on n'a jamais retrouvé les vestiges. C'est ça qui est particulier. C'est un assez gros village. Les archéologues n'ont jamais retrouvé les vestiges. Par contre, ils ont retrouvé des vestiges d'une présence villageoise dans le centre-ville, là, près de la rue Pile, Sainte-Catherine. Dans ce coin-là, on a retrouvé des vestiges encore tout récemment. Donc, on sait qu'il y avait plusieurs, probablement beaucoup plus qu'un seul village autour de la montagne, autour du Mont-Royal. Alors, le musée, oui, s'intéresse à la présence autochtone. Et c'est aussi une particularité à Montréal. Dès la fondation, en 1642, ce qu'on remarque, et puis ça, c'est vraiment, c'est propre à Montréal, c'est cette cohabitation entre Français et Autochtones. L'archéologie à Montréal est jeune, là, c'est 1980, ça. On peut dire que c'est assez jeune. Ça fait pas longtemps qu'on fouille. Et dans ces premières années, les archéologues étaient un petit peu surpris parce que habituellement on fouille par couche, par niveau. Et les niveaux les plus anciens, donc les niveaux autochtones, sont dans le bas. Et par-dessus, tranquillement, on voit comme une superposition de strates de plus en plus récentes. Mais c'est pas tout à fait comme ça à Montréal. Oui, à quelques endroits, on voit qu'on est clairement dans des niveaux très anciens, pré-européens. Mais très vite arrive un niveau où les artefacts sont mélangés. Français, autochtones, on sent cette cohabitation, et ça c'est typique de Montréal, une cohabitation sur beaucoup de sites archéologiques. Ça montre cette ouverture, ce rôle de carrefour que Montréal a eu dès les années antérieures à la présence européenne. Mais même après la présence européenne, les Autochtones ne disparaissent pas. Au contraire, on les voit, sont omniprésents dans la culture matérielle, les artefacts qu'on va retrouver sur les sites. Ça, c'est intéressant. C'est ce qu'on évoque dans toutes nos expositions permanentes. À toutes les époques, il y a un récit autochtone qui reste associé à la construction de l'histoire de Montréal. La ligne de temps autochtone, elle ne s'arrête pas quand les Français arrivent et s'installent. Elle ne s'arrête pas, elle continue.
0: Pointe-à-Calière accueille de juin à septembre 2026 le traité de la Grande Paix de 1701. Qu'est-ce qui s'est passé en 1701 à Montréal?
2: Ah oui, hein, c'est une question que souvent peu de gens connaissent encore, malheureusement, ce qui s'est passé en 1701. La signature de ce grand traité international, parce qu'il concernait presque 40 nations différentes sur le territoire de l'Amérique du Nord. Donc, c'est un traité international. À la fin des années 90, je dirais, il y a un chercheur, Gilles Avard, qui en a fait son sujet de recherche de maîtrise. Gilles, c'est un historien français qui est venu étudier à l'Université Laval, puis il y a un professeur d'histoire qui lui a recommandé, tiens, prends donc ce sujet, c'est pas connu, explore. Alors, Gilles a exploré puis a publié son mémoire de maîtrise. Heureusement, c'est arrivé quelques années avant le 300e en 2001. Ça nous a permis de réaliser à quel point on avait oublié une partie importante de notre histoire. On savait que ça s'était passé, on a des écrits, il y avait des chroniqueurs de l'époque, mais on avait oublié l'importance de cet événement-là. C'était quoi les racines? C'était quoi les retombées, l'impact? Moi, je me suis posé la question encore récemment, pourquoi est-ce qu'on ne parle pas plus de cet événement-là? Pourquoi on ne parle pas plus de la Grande Paix? Dans le fond, il y a une réponse qui est assez simple, c'est que la paix n'est pas quelque chose qui est glamour. Des canons, des boulets de canons, des fusils, souvent ça va fasciner les gens. Ce sont des objets de mémoire qui sont faciles à percevoir dans l'histoire, dans les collections, les musées. Alors la paix, on la matérialise comment? Qu'est-ce qui reste? Dans le cas de 1701, on est chanceux. Il reste un traité qui est probablement le plus beau symbole de cet événement historique, le plus spectaculaire. C'est quelque chose de matériel, c'est le document qui a été conservé pendant 325 ans, et on a la chance de le présenter ici au musée aujourd'hui.
0: Il est conservé en France.
2: Il est conservé en France parce que c'est un document officiel du royaume français. En fait, la Nouvelle-France était une colonie. Alors, quand on signe des documents officiels, on les retourne en France. C'est ce qui est arrivé avec le traité. On a cette chance que le traité a été conservé. En 2001, pour le 300e, on l'a présenté en exposition, mais sur une seule face. Il était présenté à plat, comme c'est souvent la norme pour les documents papier, documents historiques. Alors, cette année, pour le 325e, on a la chance de pouvoir le présenter à la verticale, c'est-à-dire que les visiteurs peuvent le voir dans son intégralité, recto verso. Moi, je pense que tous ceux qui peuvent se déplacer à Montréal, ça mérite le coup d'œil. Il va retourner en France à partir du 20 septembre, on ferme l'exposition.
1: C'est très émouvant d'être en présence de ce document-là. Et qu'est-ce qu'il raconte, ce document-là?
2: Il raconte beaucoup de choses. D'une part, il raconte que près de 40 nations se sont retrouvées, réunies à Montréal à l'été 1701, entre la fin juillet et la première semaine d'août, pour discuter des clauses qu'on voulait inscrire dans le traité. On fait la paix. On est une trentaine de nations. Il y a les Français, bien sûr, avec Calière à la tête, et leurs alliés. Il y a une trentaine de nations alliées, très différentes, réparties sur un immense territoire. Ça va du nord du Québec au maritime, à l'ouest du lac Supérieur, au sud du lac Michigan, dans la région de l'Illinois, au nord du lac Ontario. C'est des milliers de kilomètres qui séparent toutes ces nations qui vont décider au fil des négociations qui vont s'étaler sur plusieurs mois, presque 2 ans et même plus dans certains cas, vont décider de venir se retrouver à Montréal pour convenir des clauses du traité. L'élément le plus important, c'est de pouvoir commercer librement. parce que ça faisait presque un siècle que les différentes alliances entre les groupes faisaient en sorte qu'on s'affronte entre nations. Parfois, on devient amis avec certaines, puis parfois, on brise le lien, l'alliance, et on devient en guerre avec ces nations-là pour être en alliance avec d'autres nations. Donc, ça bouge beaucoup sur le territoire. Les affrontements sont presque continus. Mmh. Il y a des petits épisodes de paix qui sont souvent très ponctuels et très limités géographiquement. Avec quelques nations, entre elles, on va faire la paix, mais ailleurs, ça continue à se battre. Donc, le traité est en quelque sorte un immense drapeau blanc qui est levé pour dire « on en a assez de se faire la guerre ». Sur le territoire, on aimerait vivre en paix. Et ce qui est fantastique avec 1701, c'est qu'il n'y a personne qui s'est soumis. Il n'y a pas eu d'abdication. Ça a été des décisions librement consenties par des nations souveraines. Et ça, c'est important de le dire. Il y a eu des négociations. Parfois, c'était extrêmement difficile, entre autres choses pour l'échange de prisonniers. Quelques nations, dont les Haudenosaunee, n'avaient pas amené leurs prisonniers tels qu'ils étaient entendus. On devait remplir certaines conditions, dont celle-ci. Amenez vos prisonniers de guerre, ceux que vous avez pris chez vos ennemis.
0: Pour les rendre à leur nation d'origine.
2: Oui. Mais voilà, il y avait des petits problèmes. C'est que souvent, ces prisonniers avaient été adoptés dans leur nouvelle communauté, puis... Parfois, ils n'avaient pas envie de revenir. Après quelques années d'être bien intégrés dans une nouvelle famille, de retourner dans leur ancienne famille, tu ne sais plus où est rendu ton cousin, ton frère. Alors, ça a été difficile. Ça a été un moment extrêmement délicat parce que ça a été perçu comme une trahison de la confiance par certaines nations. Entre autres, chez les Wendat, Kondiaronk était extrêmement fâché de voir que les Haudenosaunee n'avaient pas amené de prisonniers de leur nation. On s'en est sorti en disant, bon, ben, vous allez pouvoir les ramener ultérieurement. On vous fait confiance. Vous nous donnez votre parole, donc on vous fait confiance. C'est Kondiaronk un petit peu qui a dénoué cette impasse en disant, on va leur faire confiance et il n'y a pas d'autre option que de faire la paix en ce moment-là. Mm. C'est soit ça ou on retourne chez nous puis on continue comme c'était avant. Tout le monde avait cette conscience aiguë de l'importance de faire la paix et de s'entendre. Et parmi les clauses, les Haudenosaunee devaient consentir à rester neutres en cas de guerre entre la France et l'Angleterre, parce que les Haudenosaunee étaient les alliés des Anglais. Mm-hmm. En territoire colonial, c'était un atout pour les Anglais. Et même chose pour les alliés des Français, les alliés autochtones des Français. Ils ne pouvaient pas se mettre aux côtés des Français pour attaquer les Anglais. Ça n'a pas toujours été respecté. Mais de façon générale, on peut dire que les participants au traité de paix ont accepté de poursuivre ce qui avait été décidé, de respecter leurs engagements.
0: Elle a tenu cette paix-là?
2: Elle a tenu jusqu'à la guerre de 7 ans. Jusque dans les années 1750, où la guerre entre la France et l'Angleterre est repartie de plus belle. Mm. Et à ce moment-là, le déséquilibre de population entre la Nouvelle-Angleterre et la Nouvelle-France était tel que c'était évident que la Nouvelle-France n'allait pas pouvoir se maintenir vu la force militaire de la Nouvelle-Angleterre. Donc, les Haudenosaunee ont pris fait et cause pour l'Angleterre. Mm-hmm. Et donc, ça a été comme un peu la fin à partir de ce moment-là.
0: Mais ça a ouvert quand même une période de prospérité extraordinaire.
2: Bien, absolument, parce que pour les nations, c'était de pouvoir circuler sur le territoire, commercer avec qui ils le voulaient. Mm-hmm. S'ils veulent commercer avec les Anglais, ils allaient commercer avec les Anglais, avec les Français ou avec des nations voisines. Pour la France, c'est sûr que ça a ouvert le territoire à la colonisation. On va voir que Détroit est fondé en 1701 aussi. Mmh. Et ça va permettre aussi un certain nombre de créations de postes. Entre autres, tout le pays des Illinois va s'ouvrir à la colonisation française, au grand déplaisir des Anglais, qui ne voyaient pas ça d'un très bon œil. Mmh.
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1: Louise Potier.
0: C'est particulier quand même que les Français et les 39 ou une petite quarantaine de nations autochtones aient signé cette paix. Donc les Anglais n'en font pas partie. Mais néanmoins, cette paix protège les Anglais aussi. C'est-à-dire, c'est pas une paix entre les Français et les Autochtones contre les Anglais.
2: Mais en fait, les Anglais s'étaient opposés à ce que leurs alliés Haudenosaunee viennent signer le traité à Montréal. Ils étaient absolument en désaccord avec cette décision des Haudenosaunee parce qu'eux, ils allaient perdre un allié très, très fort. Mm-hmm. Parfois, les Anglais menaient des expéditions guerrières, mais souvent, leurs bras armés, c'était les Haudenosaunee qui venaient attaquer soit des villages français, soit des villages des alliés autochtones. Mm. Et ça, les Haudenosaunee le faisaient très bien sur un immense territoire. Donc, quelque chose que les Anglais ont perdu, c'est cette force militaire parce que les Haudenosaunee acceptaient d'être neutres. Mm. Donc, de même pas aller frapper, pas seulement les Français, mais de pas aller frapper les alliés des Français. Mm.
1: Quand on regarde le traité de la Grande Paix de Montréal, on se rend compte que les Français ont intégré des éléments de la pratique diplomatique autochtone dans leur façon de faire. Est-ce que vous pouvez nous en parler de cette espèce d'interculturation là, qui s'est passée là, entre Français et Autochtones?
2: Oui, en fait, c'est peut-être les objets qui vont changer, la langue qui change, mais dans la tradition française, tu sais, si on se rapporte à Versailles, le roi recevait des ambassades qui arrivaient avec des cadeaux, c'était le faste, on faisait des grands festins. Donc, le langage diplomatique en Nouvelle-France, le langage diplomatique autochtone, n'a pas été difficile du tout à intégrer. Sauf qu'au lieu d'offrir, par exemple, de l'or ou quelque chose de semblable, on va offrir des armes, des vêtements, le textile. Et puis, on va intégrer... entre autres, le wampum. Très tôt, là, les Européens vont réaliser l'importance de cet objet-là, qui est un collier fait de petites perles de coquillages blancs et violettes. En tissant ce collier-là, on forme un symbole qui porte un message. Alors, chaque fois qu'il y a une délégation diplomatique, la personne qui prend la parole, elle prend la parole en arborant son collier de wampum au bras. Et elle remet le collier à la personne à qui elle s'adresse pour montrer sa sincérité. Et il faut que la personne qui le reçoit accepte. Mm. S'il l'accepte, ça veut dire qu'il comprend ce qui vient d'être proposé et il accepte la proposition. La Grande Paix, ça a été un échange de plusieurs dizaines de colliers. Louis-Hector de Calière, le gouverneur général va faire fabriquer une trentaine de colliers par les femmes autochtones avant la tenue des cérémonies du mois d'août, en prévision justement de lui aussi d'être capable de procéder à un échange de colliers de wampum. Donc ça, c'est intéressant. Il y a le calumet de paix, qui est un autre objet extrêmement fort, extrêmement symbolique. Et on sait que le chef Miami Chichicatalo va offrir à Calière un magnifique calumet de paix, qui est décrit par un des chroniqueurs, Bacville La Poterie, en pierre rouge avec des plumes d'aigle. C'est un objet qui est considéré comme sacré, qui a une très forte symbolique. C'est quasiment un passeport, un visa. Là, quand tu te promènes d'une nation à l'autre, si tu transportes un calumet, c'est que tu vas en paix. Mmh. Et tu es reçu comme quelqu'un qui vient chez toi en paix. Mmh. Alors, le calumet est très important. Et c'est intéressant de voir que nous, pendant les fouilles archéologiques qu'on a faites sur le site, on a retrouvé sur le site de Calière, dans sa cour, plusieurs grains de wampum. Est-ce que ça, c'est en lien avec les événements de 1701? C'est plausible. On ne peut pas le garantir, c'est pas écrit, là. Mais c'est plausible que ce soit des artefacts qui sont directement reliés à la Grande Paix. Et on a aussi retrouvé un fragment de calumet en pierre rouge, la catlinite. Ces objets-là sont exposés. Est-ce que c'est encore là, dans le contexte de la Grande Paix? C'est tout à fait plausible.
0: C'est ça, parce qu'au-delà de la présentation du traité proprement dit, qui est archivé en France en temps ordinaire, il y a toute une exposition à Pointe-à-Calière sur la Grande Paix. C'est-à-dire qu'une fois l'exposition terminée, on peut encore apprendre plein de choses sur la Grande Paix de 1701.
2: Oui, nous, déjà depuis quelques années, On avait intégré des éléments dans l'exposition permanente, dans les vestiges archéologiques, à différents endroits. C'est un événement qui est tellement marquant qu'on peut le prendre sous différents angles. Mmh. On peut le prendre sous l'angle de la paix parce qu'on veut mieux commercer. La paix parce qu'on veut mettre de l'avant les efforts diplomatiques entre les nations. Donc, il y a plusieurs endroits dans l'exposition permanente où, effectivement, on évoquait déjà, et on va continuer à le faire, et maintenant, on va bénéficier d'un circuit, je dirais, enrichi dans l'exposition permanente. Entre autres, moi, j'invite vos auditeurs à aller voir le magnifique montage vidéo qu'on a fait. C'est des témoignages de 5 personnalités qui parlent de la grande paix aujourd'hui, ce qu'elle signifie pour eux aujourd'hui, pour leur nation ou pour leur communauté. Ça va rester. Je pense que ça enrichit beaucoup le parcours dans l'exposition permanente.
0: Pour vous, Louise Potier, qu'est-ce qu'on a à apprendre de la grande paix aujourd'hui?
2: Oui, c'est une très bonne question parce que c'est plutôt le contraire de la paix dont on entend parler ces jours-ci. Ce que ça nous fait dire, c'est qu'ils ont réussi en 1701 à faire quelque chose d'extrêmement complexe et difficile. À presque 40 nations, ils ont réussi à s'entendre librement, avec le consentement de leur propre communauté, de mettre fin aux hostilités. Et je pense qu'aujourd'hui, on voit ce qui se passe ailleurs dans le monde. Et je pense qu'il est temps que les chefs de paix se lèvent, comme ça s'est fait en 1701. On sait que c'est possible que les chefs de paix se lèvent et prennent le haut du pavé et que les chefs de guerre partent au chômage.
1: Forcé.
2: Je pense que c'est aussi aux populations de faire des pressions. La paix en 1701 n'aurait probablement pas été possible si les communautés n'avaient pas poussé leurs chefs, leurs ambassadeurs à aller à Montréal pour signer ce traité de paix. Dire on n'en peut plus, c'est fini. Et ce qui est particulier, c'est que c'est pas une paix par dépit ou par défaut, c'est une paix qui va engager les communautés vers le mieux et non pas vers quelque chose qui va les contraindre. C'est une paix positive, c'est une paix qui...
0: Il n'y a pas de défaite de personne.
2: Il n'y a pas de défaite, c'est ça, c'est... Tu ne rends pas les âmes, c'est pas ce genre de paix-là. C'est ça qui est remarquable dans 1701, c'est que c'est un traité de paix consentant et général, global. Tout le monde, on est d'accord. Il n'y en a pas un qui s'est fait imposer une paix. Tout le monde était d'accord pour signer un traité de paix et en retirer des avantages et des bénéfices. Je pense que si on veut qu'une paix réussisse aujourd'hui, il faut s'assurer que tout le monde est gagnant-gagnant, en quelque sorte, et qu'il n'y ait pas quelqu'un qui est tassé dans le coin parce qu'il s'est fait imposer une paix. Donc, je pense que la plus grande leçon qu'on peut tirer, c'est cette notion de respect qui a prévalu en 1701, puis je pense qu'on est capable de le faire aujourd'hui, en 2026. Si les nations ont réussi à s'entendre, en aussi grand nombre, avec autant de cultures différentes. Là, on s'entend, c'est pas 2 nations, pas 3, c'est 40.
0: Donc, avec des langues différentes, des traditions différentes.
2: Ouais. Montréal, c'était une petite ville de 1200 habitants, et c'est 1300 ambassadeurs qui arrivent tout d'un coup, dans l'espace de quelques semaines, qui s'installent en ville en parlant une trentaine de langues différentes. Il n'y avait pas une langue commune, pas une. Donc, on est un petit peu comme à l'ONU, avec les interprètes qui traduisent au fur et à mesure. Le traité lui-même a été traduit. Tout ce qui est écrit sur le traité était traduit au fur et à mesure par les différents interprètes français. Peut-être que la paix de 1701, elle a été possible parce que la France avait développé des liens d'amitié avec tout le monde, même avec les ennemis Haudenosaunee. Il y avait des représentants de la France qui étaient en lien d'amitié. Il faut faire la part des choses et pas penser que c'est tout noir, tout blanc. Depuis 100 ans, il s'était développé des réseaux, même dans les nations antagonistes, par exemple entre la France et la Confédération iroquoise, là, de Haudenosaunee. Il y avait des relations non belliqueuses, des relations même d'amitié. Il y a des membres de la famille Lemoine qui étaient adoptés, entre autres, par des Onondagas. Ils avaient leur maison longue chez les Onondagas. Alors, c'est essayer de voir toute la richesse et la complexité de la paix. Et puis, ce qui a fonctionné, c'est que c'était une paix générale. Tout le monde a consenti. Tous les acteurs impliqués dans les hostilités, ils ont tous consenti à signer le traité de paix. C'était les deux conditions. Il faut que ce soit une paix générale et une paix durable. Ça a duré plus qu'un demi-siècle, quand même.
0: Oui. Merci, Louise Potier.
2: Merci à vous deux. C'était un grand plaisir.
1: Merci.
0: Un immense merci à Louise Potier de nous avoir généreusement ouvert les portes du musée Pointe-à-Calière pour cette rencontre inoubliable avec le traité de la Grande Paix de Montréal de 1701.
3: 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À la semaine prochaine, Catherine.
0: À la semaine prochaine, Mathieu. D'ici là, nous poursuivons nos déambulations sur les ondes de Radio-VM, Radio-Galilée et Wendat FM.

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1: Voici Entre nous, version 30 minutes. Au microphone, Yves Houd. Je vous propose en rediffusion aujourd'hui l'entrevue que m'a accordée l'historien Roger Barrette à propos du film « La bataille de Gaulle ». En ouverture, ma chronique sur l'actualité d'ici ou d'ailleurs.

C'est le moment de vous partager mon coup d'œil ou ma chronique sur un fait de l'actualité d'ici ou d'ailleurs. Les sujets ne manquaient pas pour ma première chronique de la saison, bien sûr, mais l'été qui semble avoir été généreux en la matière ne le fut pas tant, si l'on considère que deux ou trois sujets ont mobilisé toute l'actualité. En campagne électorale au Québec depuis le printemps à peu près, ça commence à être un peu long et fastidieux, on s'est demandé tout l'été s'il y aurait une entente entre les États-Unis et le Canada. Dominique Leblanc a multiplié les allers-retours en avion entre Washington et Ottawa, à tel point que s'il plantait des arbres pour compenser les effets ou les émissions de gaz à effet de serre qu'ont dégagé ses voyagements, ben c'est toute une forêt qui se dresserait aujourd'hui à la frontière, bien sûr, des deux pays. Finalement, nous n'avons ni entente ni forêt et on attend toujours les élections sous une avalanche de promesses tout aussi prometteuses les unes que les autres. Mais j'ai plutôt choisi de vous parler de toponymie aujourd'hui, selon ce qu'en fait le grand génie de la Maison-Blanche, appuyé par sa cour et l'applaudissementrisme des compagnies de localisation. Les décrets présidentiels à cet effet prennent forme de menaces, se posant comme une autorité sur les éléments binationaux. Un territoire ou un plan d'eau qui se partage deux États ou pays peuvent-ils être redécoupés, renommés par la décision d'un seul des deux? Pourtant, c'est ce que fait notre voisin du Sud. Ça n'engage que lui, bien sûr, mais ça embête tout le monde. Dès le début de son deuxième mandat, dans l'esprit de redonner à l'Amérique, c'est-à-dire les États-Unis, ce qui aurait fait leur grandeur, ne pas oublier que le Mexique et le Canada sont aussi américains qu'eux, mais la coutume veut que le titre leur appartienne, ce qui est une appropriation, à mon point de vue, abusive du terme extrait des États-Unis d'Amérique. Qu'à cela ne tienne, en plus d'accoler son nom ou de laisser sa trace un peu partout où il passe, golf, tour, etc., il tend à éliminer les noms autochtones et étrangers dans son projet de grandeur renouvelée. Le golfe du Mexique est une mer internationale par décret du début du mandat. Il se l'approprie alors que cette mer fut ainsi nommée au 16e siècle, bien avant la création des États-Unis. Dans le cas du lac binational Ontario et plus largement dans celui des espaces qui ne relèvent pas ou pas intégralement de la souveraineté états-unienne, ces annonces se heurtent au droit international pour lequel le président n'a aucun respect, aucune considération. La seule morale qui tienne, c'est la sienne. Mais il faut dire que du côté international, on constate une relative absence de garde-fous, pour ne pas dire de mollesse, de la part des instances chargées de la question des noms géographiques. On défend les principes de standardisation et de stabilité, mais on se range derrière les décisions souveraines des pays et on arbitre assez peu ou pas du tout les contestations s'il y en a. Les États concernés peuvent réagir en réaffirmant la validité du nom reconnu et en protestant, comme l'a fait la présidente du Mexique et les premiers ministres Ford et Carney, mais rien n'empêche l'administration états-unienne d'imposer le nouveau nom et Google d'en faire autant. D'autant plus que le dirigeant républicain contourne systématiquement le Congrès pour ce type de décision qui devrait relever effectivement du Congrès. C'est de l'abus de pouvoir et ce n'est pas le seul domaine que piétine ce président. Par exemple, la Maison-Blanche ne lui appartient pas et il n'a aucune autorité pour en démolir une partie et y construire une somptueuse salle qu'il voudra probablement nommer ou affubler de son nom. Revenons à la question du lac Ontario. L'un des trois grands lacs à être partagé par les deux pays. Pourquoi a-t-il choisi le lac Ontario? Ben, c'est parce que l'Ontario réfère à la province où se trouve la capitale du Canada et son plus ardent opposant, Doug Ford. On est davantage dans le mépris et la vengeance de l'échec des négociations commerciales que dans la valorisation de l'Amérique. Voilà qu'en fin de semaine dernière, une rumeur avait cours à l'effet de faire du lac Érié cette fois, dont le nom est d'origine autochtone, le lac Pennsylvanie. Voilà dans quelle démesure se gonfle l'ego du président mégalomane qui se prend pour le maître du monde. Tout ça est grotesque à l'image de son administration.

0: Roger Barrette, bonjour.
1: Bonjour.
0: Vous êtes historien, Roger Barrette, historien de formation. Vous avez fait une carrière dans l'enseignement et dans la fonction publique en particulier. Mais en tant qu'historien, vous vous êtes intéressé particulièrement au rapport entre le Québec et la France.
1: Exact, oui.
0: Et un personnage qui vous intéresse plus particulièrement dans cet échange-là, c'est le général de Gaulle.
1: Oui.
0: À quel moment vous avez commencé à vous intéresser au général de Gaulle?
1: Mon intérêt pour de Gaulle date de mon adolescence. J'ai lu ses mémoires de guerre quand j'avais 16-17 ans. Alors, cette fascination pour, pour la France en général, l'histoire de France, l'histoire du Québec, m'habitait. Et puis, c'est comme ça que j'ai porté une attention plus particulière à de Gaulle. J'ai été étonné de voir, j'ai mis la main sur un journal, le professeur de français nous avait invité à faire un journal intime. Et je suis retombé sur celui de 1960-61, et là je vois le Québec a maintenant une délégation à Paris. Donc,
0: tu vois,
1: l'intérêt de suivre ce qui se passe à Paris
0: était déjà là.
1: Mais
0: surtout, ce qui m'étonne, c'est que vous ayez gardé ça. Parmi les honneurs que vous avez eus, ça a été de voir les deux volets du film La bataille de Gaulle. Et j'aimerais avoir votre impression d'historien sur ce monument de deux films de 2h30, 2h40 à peu près. Quelle image ça donne de Gaulle pour l'historien?
1: Ben, pour l'historien, ça donne une image assez juste. Et j'ai été étonné. Parce que de voir un producteur et un réalisateur faire un film, deux films sur De Gaulle, après, il y a quelques années, il y a eu un film avec Wilson sur De Gaulle, il y en a eu quelques autres. Donc, j'étais un peu, pas sceptique, mais curieux de voir comment on pouvait justifier
0: la chose, ouais.
1: une nouvelle lecture de l'histoire de De Gaulle. Et ce qui me fascine et que j'ai trouvé formidable, c'est que c'est pas juste sur De Gaulle, c'est sur la société de résistance. Comment le peuple français, ou une partie du peuple français, s'est mobilisé à l'exemple de De Gaulle. Moi, c'est comme ça que je vois le film. C'est que De Gaulle a osé et ça a amené d'autres personnes à oser aussi.
0: Mais sans nécessairement être en lien ou se connaître.
1: Exactement. Lors du premier film, là, je ne sais pas si vous avez remarqué, mais à un moment donné, il y a une discussion avec Pleven, qui est un diplomate, qui est un homme politique jeune, mais qui a de l'avenir. Et De Gaulle l'invite à rester avec lui, à faire équipe avec lui. Et Pleven s'en va. Non, il refuse. C'est seulement quand, sur son départ, il voit une clameur des gens, des Bretons, de l'île de Sein, qui, eux, ont entendu l'appel du 18 juin, bien, ils ont laissé hommes, femmes, enfants, et puis ils sont venus à Londres, comme ça, ils apparaissent. Et c'est, je pense, l'exemple de générosité qu'a frappé Pleven, en disant, regardons, c'est le petit peuple, mais ce petit peuple-là, il écoute ce gars-là. Et c'est comme ça, je pense, qu'il a voulu collaborer avec De Gaulle. Donc, c'est un film fascinant de la manière dont il est construit. Je trouve qu'il illustre mieux que les films passés du lien entre De Gaulle et les différentes formes de résistance qui ont existé à l'époque, 40-44.
0: Donc, les traits qu'on fait ressortir dans ce film-là à partir de la biographie d'un Britannique, donc il y a un certain recul par rapport à la géographie des Français quand ils parlent du général, où on l'a aimé ou on l'a moins aimé. Mais ce recul-là donne un regard particulier que je connaissais mal. Vous connaissiez le côté solitaire de Gaulle?
1: Oui, oui, c'est parce que De Gaulle est un intellectuel. Hein? De Gaulle, c'est un analyste. C'est un général. Mais c'est beaucoup plus qu'un général. Et donc, dans sa personnalité, c'est quelqu'un qui cherche pas à plaire aux gens. Il fait des analyses de situation et il se gouverne en conséquence. Et c'est pour ça que ça heurte un certain nombre de gens. Et donc, dans le film, c'est ce qui fait l'originalité de cette personnalité-là. Il l'a gardé comme ça toute sa vie, là. Sauf que dans le film, on le fait, à mon avis, peut-être apparaître... parce qu'évidemment, c'est limiter l'histoire de quelqu'un, mais on le fait apparaître un peu trop sec, un peu trop
0: rigide.
1: Ouais. Et je trouve que il y a des côtés de sa personnalité qui a eu avantage à être évoqué, notamment son humour est tout à fait remarquable, qu'on sent pas dans le film.
0: Pas du tout.
1: Non. Et donc, c'est des petits détails qui... mais sur l'ensemble de la personnalité, c'est assez...
0: Ça, c'est exact.
1: Assez exact.
0: Ouais. Vous avez mentionné, en plus, c'est un général. Mais on insiste beaucoup sur un général 2 étoiles
1: oui.
0: par rapport aux 5 étoiles de Pétain.
1: Oui.
0: Donc, c'était un petit général?
1: Mais oui, parce qu'il a été au gouvernement. Il a fait une victoire majeure en 1940, en mai 40, contre les Allemands. Puis c'est le seul général qui a réussi à faire repousser les Allemands. Et à cause de ça... On lui a décerné
0: 2 étoiles.
1: 2 étoiles, mais à titre temporaire. Mais ça fait partie des échelons normaux d'attente avant qu'on soit confirmé. Et après ça, il est rentré au gouvernement pendant une quinzaine de jours. Et là, la France s'est effondrée.
0: Il a déserté. Il a déserté le pouvoir, en fait.
1: Oui, c'est ça, parce qu'il savait que... Quand le premier ministre ou l'équivalent du premier ministre, Reynaud, décide de laisser la fonction, ben parce qu'il y a un échec au Conseil des ministres. Et l'échec, c'est une proposition de De Gaulle et de Churchill de faire l'union des deux pays. Un seul parlement, là, en disant on va serrer la Grande-Bretagne et la France ensemble, on fait l'union sacrée contre l'Allemagne. Et évidemment, Pétain et ses acolytes ont bloqué le projet. Et donc, Reynaud a dit, ben, dans ces conditions, moi, je démissionne. Et c'est pendant ce temps-là que De Gaulle a quitté Churchill pour s'en venir à Bordeaux. Et là, il apprend que son premier ministre, le gouvernement tombe, il savait très bien que Pétain ne le mettrait pas dans le gouvernement. Alors, il y avait un choix à faire, là, et il a décidé de continuer.
0: Comparativement à ce qu'on pouvait connaître de ce que nous racontaient les biographes français, le héros qu'avait été Charles de Gaulle, pontifiant solennel, le film nous le montre davantage comme un anti-héros, quelqu'un qui vient comme de nulle part, qu'on n'attendait pas, on ne s'imagine pas qu'il a cette force-là. Est-ce que vous avez noté ça? Est-ce que vous avez remarqué sur cet aspect?
1: Oui, dans le sens que c'est surtout face aux étrangers, face aux Anglais, face à l'élite française qu'on voit dans le film à l'ambassade de Londres, française à Londres, face aussi en regard de Roosevelt. C'est la vision que ces gens-là avaient. Mais c'était un jeune général de 50 ans, et à l'époque, 50 ans, c'était pas important. Hein? Donc, c'était encore un débutant, perçu comme un débutant, et surtout... qui face à une France qui est complètement à terre, de prétendre la relever, les gens le trouvaient ridicule, le trouvaient une idée saugrenue. Et c'est pour ça que c'était long avant qu'il puisse émerger. Mais il faut comprendre aussi, quand dans la relation avec Churchill et De Gaulle, c'est que quand Churchill... Il va voir Churchill tout de suite en descendant de l'avion de Bordeaux. Il dit, ben, je veux continuer la guerre avec vous. Ah ben, Churchill dit, je suis bien content. Et là, il lui dit, je vais faire un appel et puis on va former un groupe de Français qui va... Alors, il a envoyé des dizaines de télégrammes à toutes sortes de personnalités politiques, militaires, pour que... Il leur disait dans le télégramme, venez, continuons la lutte, et puis moi, je vais me mettre sous vos ordres. Parce que j'étais, dans le fond, sous-entendu, je suis juste un 2 étoiles. Et bien, personne n'a répondu. sauf Catrou. Catrou, qu'on voit dans le film, d'ailleurs, qui est un excellent négociateur, lui, il était 5 étoiles. Et c'est lui qui a répondu oui, le seul. Il dit, oui, mais moi, je veux pas être le patron. C'est vous, 2 étoiles, vous allez être le patron. Moi, je vais travailler avec vous. C'est tout un... Mais ouais. Pour un homme qui a cette réputation-là, c'est toute une reconnaissance de dire, vous êtes meilleur chef que moi. Oui. Même si vous êtes un solitaire avec tous les défauts qu'il avait, eh bien, Catrou juge que c'est lui qui doit mener la bataille et non pas le 5 étoiles.
0: Certains historiens français reprochent au film, et peut-être même à Julian Jackson, le biographe, d'avoir présenté ce personnage-là comme étant à peu près pas connu, qui sortait de nulle part, alors qu'il était connu malgré tout. Il y avait peut-être juste 2 étoiles, mais il était connu. Et il avait déjà rencontré Churchill avant cette rencontre-là.
1: Mais oui, il était ministre. Il a été ministre pendant 20 jours, mais ministre quand même. Hein? Oui. Donc, Reynaud avait fait un remaniement ministériel le 6 juin 1940 pour l'introduire et avec le mandat d'être celui qui était le chef négociateur pour continuer la guerre avec l'aide et obtenir le maximum d'aide des Britanniques.
0: Est-ce que c'était... connu? Est-ce que c'est juste l'idée qu'on le traitait un peu de fou, un peu de cinglé, avoir un plan qui ne réussira pas? Puis...
1: Ben, c'est-à-dire, oui, il y en a qui ont pensé ça. Pourquoi? Parce qu'ils disaient, bon, ben, la France a perdu la guerre, donc qu'elle s'écrase, là. Mais lui, il avait dit, quand il était au cabinet de Reynaud, et qui avait dit, il faut que la France continue la guerre. Il faut que la France, même si elle a perdu Paris, il faut qu'elle se retire en Afrique du Nord, dans nos colonies, et on continue la guerre. Parce que si on arrive à la fin de la guerre, cette guerre-là, elle va être perdue par l'Allemagne. Ça, c'était sa grande conviction. Elle va être perdue, et la France doit être du côté des vainqueurs, pas des vaincus comme les nazis vont l'être. Et les gens me disent, ben, il est fou, parce que regarde, Hitler est tellement puissant qu'on sera jamais capable. Donc, alors, lui avait une vision sur le long terme qui dépassait la vision que monsieur et madame, même aussi les politiques ou les stratèges n'avaient pas.
0: Vous mentionniez, Roger Barrette, comment c'est pas... Les deux films, c'est pas un portrait de De Gaulle, mais c'est plutôt un portrait de la résistance.
1: Oui.
0: Et pendant que De Gaulle est à Londres, ou même il va en Afrique du Nord à l'occasion, pendant qu'il mène son combat, il se mène un combat à Paris par la jeunesse, par les étudiants. Et un certain Fernand Bonnier de La Chapelle, qui est le leader, mais dans le film, c'est comme s'il incarnait tout ce mouvement de jeunesse-là. Là.
1: Oui.
0: Vous le connaissiez, ça? C'est un personnage historique connu?
1: Ben oui,
0: moi, je l'ai découvert dans le film.
1: Ah ben, mais c'est parce qu'il est connu, parce qu'il a assassiné Darlan après l'invasion de l'Afrique du Nord par Eisenhower. Et les Américains, au grand scandale de Churchill et de Gaulle, ont confié le pouvoir à Darlan. Et là, Darlan, c'est l'alter ego de Pétain.
0: Ouais.
1: C'est surtout sur les idées très, très racistes, anti-juives qu'il représentait, en disant, ça se peut pas que les Américains aient confié l'Afrique du Nord à ce gars-là. Alors, et justement, ce jeune-là était à Alger quand Darlan a été accepté comme le nouveau chef de l'Afrique française.
0: Mm-hmm.
1: Et ben, il disait que ça n'avait pas de bon sens. D'ailleurs, au même moment, Churchill a dit, « Quoi? Darlan? Mais il devrait être fusillé, Darlan, et non pas porté. » Alors, vous voyez qu'il n'y a pas seulement le jeune Fernand qui disait que ça n'avait pas de bon sens que la France de l'Afrique, et que les Alliés confient le pouvoir français à un tel homme. Alors, c'est pour ça qu'il est connu, il y a eu un procès très court, et Giraud l'a fait exécuter là, au plateau d'exécution.
0: Dans le deuxième film qui s'appelle Liberté, dans le deuxième volet qui s'appelle Liberté, deux personnages vont émerger qui vont prendre une grande place. Il s'agit du général Leclerc et de Jean Moulin.
1: Oui.
0: Votre regard d'historien sur ces deux personnages-là et leur travail présenté dans le film, c'est conforme à la réalité, c'est conforme à l'histoire?
1: Ben, oui, je pense que tout à fait. Puis, ce qui est intéressant, c'est que ça nous présente ces deux personnages humains, ces deux personnes-là, dans leur quotidien et leurs difficultés. Pas dans la gloire finale.
0: Ah non.
1: Bon, et c'est ça qui est l'intéressant du film, de ces deux films-là. C'est vraiment des films d'action.
0: Oui, il y a des chars qui sautent et...
1: Oui, puis il y a des explosions, mais parce que c'était la réalité.
0: Ouais.
1: Alors, ces deux personnages-là sont très bien campés, sont très, je pense, reflètent bien les défis qu'ils avaient.
0: Ils contrastent beaucoup avec l'image qu'on nous donne de De Gaulle, le personnage froid, rigide.
1: Oui.
0: Alors qu'eux sont beaucoup plus émotifs.
1: Oui.
0: L'un et l'autre, dans le travail qu'ils ont eu à faire, sont beaucoup plus émotifs.
1: C'est vrai, mais ils partageaient exactement les mêmes convictions. Hein? Moulin, là, quand les Allemands ont envahi Chartres, parce que lui, il était préfet à Chartres, les Allemands ont fait des atrocités, ils ont dit, c'est les soldats sénégalais qui ont fait ça. Signé ici, là, comme quoi, il dit, je refuse. Et donc, on l'a massacré, ils ont voulu se suicider pour ne pas que des Noirs soient accusés d'avoir assassiné des Blancs d'une manière qui était inexacte, fausse. Donc, c'est un homme très de forte conviction.
0: Jean Moulin.
1: Et ce qui est intéressant, c'est que il a choisi De Gaulle. Parce que son ancien patron, qui était un ancien ministre, parce que lui, il était plutôt socialiste communiste. Hein? Alors, faut jamais oublier ça dans l'histoire. Un gars comme Leclerc, c'est un gars de droite. Un gars comme Moulin, c'est un gars de gauche, là, si on met dans notre langage contemporain. Mais c'est des gens qui ont fait des cheminements parallèles et qui les ramènent à De Gaulle. Et Leclerc, qui est joué d'ailleurs par un Québécois, Québécois quand même. Mm-hmm. Et bien, il est superbe, je trouve.
0: Il est très bon,
1: une belle force d'énergie dans ces deux films-là.
0: Historiquement, un sujet que j'ignorais, c'est la négociation qui s'est faite à la fin de la guerre pour qui serait le premier à rentrer à Paris.
1: Oui. Ben, négociation.
0: On tenait à ce que ce soit les Français qui rentrent à Paris, premiers.
1: De Gaulle tenait.
0: Alors que c'était pas une idée de Roosevelt. Roosevelt voulait rentrer le premier.
1: Ben non, Roosevelt, pire que ça. Roosevelt voulait contourner Paris, et avec Eisenhower d'ailleurs. Il voulait laisser Paris aux Allemands, et contourner et s'en aller vers la Belgique. Tandis que De Gaulle, il dit, voyons donc, vous ne pouvez pas laisser Paris, parce que quand même, le cœur, tout rayonne à partir de toutes les voies ferrées, etc. C'est en étoile à partir de Paris. Vous ne pouvez pas laisser, parce que là, les Allemands vont pouvoir faire du grabuge dangereux, là. Mm-hmm. Et donc, dans l'idée de De Gaulle, de Leclerc, et de leur entourage, c'était normal que Paris soit libéré par les Français. Il y a une question de symbolique, là. Et c'est pour ça que De Gaulle a fait pieds et...
0: Les pieds et les mains.
1: Les pieds et les mains, voilà l'expression, pour que ça soit arrivé. D'autant plus que ne pas se produire du tout. Hein. Parce que quand on voit sur les autos FFI, hein? Ça, c'était la résistance communiste. Et la résistance communiste, avant même de recevoir, d'ailleurs, dans le film, on dit, mais qui leur a donné l'ordre? Et on dit, personne ne leur a donné l'ordre. Donc, De Gaulle voyait que là, rendu à la jonction, là où ça commençait à bien aller, que les communistes voulaient prendre le pouvoir à sa place. C'était ça l'enjeu. Et c'est pour ça qu'il a été voir Eisenhower en disant, envoyez Leclerc à Paris, sans ça, vous allez avoir les communistes là. Voulez-vous les communistes ou moi? C'était l'enjeu, et c'est là qu'on voit... Eisenhower hésiter, et le général qui vient, qui est normalement le général qui commande, est au-dessus de Leclerc, reçoit un ordre écrit, envoyez Leclerc à Paris. Vous voyez, dans le film, on voit bien le regard du général qui n'en croit pas ses yeux, parce que c'est pas, il n'est pas d'accord avec la décision d'Eisenhower. Mais Eisenhower avait une entente qui date de 1943, lorsque les deux étaient à Alger, en disant, une grande discussion qu'ils ont eue ensemble, De Gaulle et Eisenhower, puis il a dit, quand on sera à Paris, quand on sera en France, eh bien, je vais vous reconnaître, même si mon président n'a pas la même opinion. Moi, je vous connais maintenant et je vais vous reconnaître. Alors, c'est ce serment-là, plus ou moins, cette promesse-là, que De Gaulle a été voir à Eisenhower pour dire, bien, là, c'est le temps d'appliquer votre programme. Autrement, vous allez avoir les communistes plutôt que moi.
0: La bataille de Gaulle, en deux volets, Résistance et Liberté, ce sont deux films à voir?
1: Ah, tout à fait. Des films formidables. Je pense que c'est un tour de force de ce réalisateur de nous amener dans une autre dimension de toute cette période-là. Bien, une dimension, comme on disait, humaine, d'action, mais de réflexion. Parce que ce qui en ressort, c'est qu'est-ce qui motivait ces gens-là à prendre des risques pour leur vie. C'était leur valeur. C'était la volonté d'aider la France à sortir du trou. Et donc, avant, on voyait juste De Gaulle qui faisait ça. Non, mais ces deux films-là nous montrent que non, il y a des dizaines, des centaines de personnes

Le film La bataille de Gaulle, les deux volets sont présentement en salle à Québec et au Saguenay-Lac-Saint-Jean. Pour tout commentaire, question, suggestion, appréciation, vous faites entre nous avec un trait d'union @radiogalilée.com. Le montage de cette version 30 minutes a été réalisé par Yannick Caron. Recherche et entrevue Yves Houd. Je vous remercie d'avoir été à l'écoute et vous souhaite de belles heures à l'antenne de Radio Galilée.

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Cordiale bienvenue à Musique et Monde. Dans cette première heure d'émission, nous vous présentons « Le réenchantement du monde » du père Bernard Lambert, mis en lecture par Denise Roy. Entre les propos, Mario Blouin orchestre les segments musicaux.

Dieu le premier ne se fait aucune illusion sur la force des flots que doivent traverser les hommes au cours de leur histoire. Bien que Dieu paraisse souvent comme un fantôme, ou tout au moins comme un être étrange, il y a des hommes qui lui demandent toujours, aujourd'hui encore, « Si c'est toi, fais que j'avance sur les flots à ta rencontre. » Ce sont des hommes et des femmes aux prises avec leurs frayeurs intérieures. Ce sont des villes, des institutions, des nations. « Si c'est toi, Jésus répond, viens. » Il ajoute, « Tant que tu crois que je suis en toi, tu pourras avancer sur les flots. Mais dès que tu me croiras extérieur à toi, tu t'enfonceras. » Et pourquoi? Sinon parce que la confiance et la foi ne sont pas d'abord l'acceptation d'un dogme ou d'une norme, mais l'acceptation de la victoire de la vie sur le désenchantement, le désespoir et la mort. Dieu guérisseur s'est manifesté en Jésus guérisseur. Toute guérison de l'âme et du corps opérée par Jésus a été comme une traite tirée à l'avance sur sa résurrection. Voilà pourquoi on voyait accourir à lui les désenchantés, les souffrants, les égarés, les possédés de quelque mal que ce fût. Aux gens accablés, il disait « Redressez-vous ». Aux paralytiques, « Lève-toi et marche ». À l'aveugle, « Regarde le monde devant toi ». Aux pécheurs publics, « Je ne te condamne pas, tes péchés te seront remis. » Les hommes et les femmes venaient se mettre à côté de lui pour toucher, ne fût-ce que secrètement, la frange de sa résurrection. Il signifiait, « Si tu crois en la vie, tu viens de passer du côté du réenchantement. Tu as vaincu la mort qui est le désenchantement. Tu as vaincu le péché qui consiste à chercher la vie dans la mort au lieu de suivre la vertu qui fait chercher la vie dans la vie. » Ces considérations sur Dieu guérisseur ne seraient pas complètes si elles ne rappelaient une vérité profonde établie par Jésus lui-même, à savoir la relation entre foi et santé. Cela est important, puisque les maladies du corps comme de l'âme font partie de la destinée humaine. Jésus vise au rétablissement de l'intégrité de la personne, intégrité physique et intégrité morale, spirituelle, psychique. Avant de guérir physiquement, Jésus disait « Tes péchés te seront remis ». Il signifiait par là que le péché originel a disloqué tout l'ordre intérieur de la personne. Par conséquent, je serai de nouveau intègre lorsque, me convertissant à la santé, je me convertis en même temps au Dieu de Jésus-Christ. Et de même, si je me convertis au Dieu de Jésus-Christ, je me convertis en même temps à la santé. La conception matérialiste ou mécanique de la santé sépare les deux. C'est une erreur. Un exemple. On me traite pour alcoolisme. On me guérit. Ma santé physique est rétablie, mais pas nécessairement ma santé morale.

L'histoire contemporaine nous enseigne qu'il y a un lien entre la santé psychologique des chefs d'État et la santé physique ou politique des populations qu'ils régissent. Un hystérique au pouvoir peut entraîner des dérapages immenses dans un pays. On se rappelle Auschwitz, Dachau, Buchenwald, les goulags. L'épisode de Jésus marchant sur les flots signifie, en définitive, que c'est nous-mêmes qui marchons sur les flots. Nous avons terriblement peur. Dieu guérisseur nous tend la main et nous sort des eaux. Il nous remet dans la barque et finit la traversée avec nous. On m'a rapporté cette histoire. Le catéchète explique aux enfants les miracles de Jésus. Un petit garçon lève la main et dit « Je croirai au miracle de Jésus si mon père sort du chômage. » Cet enfant traduisait à sa manière une conviction immémoriale de l'humanité. On ne peut parler de la foi en Dieu et être cru que si la foi permet d'apaiser, de guérir la souffrance et la misère des hommes. Jean-Baptiste prêchait un baptême de repentance. Pour créer un monde nouveau, il suffirait de se repentir et de le vouloir fermement. Sans supprimer le repentir, Jésus l'a enveloppé dans le langage du cœur. On ne crée pas un monde nouveau par la simple rigueur et des exigences autoritaires. Jésus a commencé par apaiser les peurs, calmer l'effarement, réorienter les désirs, appeler les hommes à retrouver le chemin du sanctuaire intérieur. Il ne devrait pas, selon lui, exister des perdus, des exclus, des laissés pour compte, des désespérés. Et ce n'est point par hasard que les évangiles nous rapportent qu'autour de Jésus se regroupaient des possédés, des gens qui avaient traversé la vie sans jamais voir, ni entendre, ni marcher, des personnes qui n'avaient jamais vraiment été aimées, des abandonnés tels les lépreux, qui n'avaient jamais provoqué d'autres sentiments que la répulsion. Jean-Baptiste n'attirait que les durs. Jésus a laissé venir à lui les durs et les faibles, les exigeants et les égarés, les assurés et les possédés. Il a accueilli l'être immature qui ne demande qu'à mûrir, l'inconscient dans l'empire de l'ombre, l'inquiet partagé entre ses tourments intérieurs et l'espoir de la délivrance. Chacun et chacune éprouvait à son contact un élan de liberté. Jésus est le même qu'hier. Il sera toujours le même. Jésus guérisseur de l'âme et du corps. Image de Dieu guérisseur. Viens, disait-il. Il n'a offert aucune formule magique de réenchantement du monde, mais il a laissé passer à travers lui, au jour même de sa vie terrestre, l'aube nouvelle de la résurrection. Quand cette fraîcheur arrive, les hommes, les femmes, les enfants redressent la tête.

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1: Chapitre 11. Le Dieu de la vie. Ernest Renan a dit « Tout ce qui s'est fait de grand dans le monde l'a toujours été au nom d'espérances exagérées. Les parents qui mettent des enfants au monde et qui croient que ces enfants vont chaque jour et durant toute leur vie les aimer indéfectiblement se font des espérances exagérées que souvent l'adolescence vient contester. Et les conquérants et les pays les plus puissants, les chefs de nation, les messies de la politique, les idéologues, est-ce qu'ils ne se font pas des espérances exagérées? Jésus lui-même, qui prenait les 12 au lieu de prendre les docteurs de la loi, les conseillers des Césars, les leaders du temple, les moines de Curam, et qui les envoyait à la conquête spirituelle du monde, est-ce qu'ils n'avaient pas des espérances exagérées? Et tous les fondateurs d'ordre qui croyaient que la ferveur primitive garderait indéfiniment sa flamme. Bernanos disait que, tout jeune prêtre, s'il prenait conscience, au moment de sa première messe, de ce qu'il était en train de faire, il s'enfuirait épouvanté. Et pourtant, il l'espérait, cette première messe. Cependant, il est nécessaire que les espérances exagérées existent. Sans elles, on ne se mettrait jamais en route pour atteindre le toit du monde, le cœur de l'Antarctique, pour trouver la formule qui contiendrait en sa densité l'ensemble des énergies du monde ou les derniers secrets de la vie, au point que l'homme, certains l'affirment, pourrait créer de la vie. Qui frôle l'exagération? Dieu a-t-il eu des espérances exagérées? On le voit fréquemment dans l'Écriture regretter, se repentir, se lasser, s'irriter, être désappointé, ennuyé, indigné, quereller l'homme copieusement, lui promettre des châtiments, et des châtiments durables pour des générations, détruire les tours que les fourmis humaines se sont construites, les récoltes qu'elles ont fait pousser, exterminer les familles qu'elles ont engendrées, les chasser de sa présence. Comme si Dieu n'avait pas su dès le commencement qui était l'homme qu'il avait créé. Comme s'il n'avait pas pressenti l'inexorabilité de la règle que la plupart d'entre nous expérimenterions un jour, à savoir l'exagération dans l'espérance, les chutes d'espérance et les larmes que les exilés versent sur les rives des fleuves à l'étranger. Dans l'Ancien comme dans le Nouveau Testament, j'apprends que mon Dieu est vulnérable. »

comprend aussi qu'en se compromettant avec sa création, il a accepté d'être touché par la vulnérabilité même de cette création. Si Dieu, en quelque sorte, sort de la forteresse de son éternité, il se rend vulnérable. C'est un grand risque de devenir comme l'un de nous. Saint Paul l'attestait bien de Jésus. Il s'est dépouillé l'un après l'autre de ses attributs, de ses pouvoirs, de ses cieux de gloire. Paul appelait cela la kénose. L'histoire humaine peut aussi être lue comme l'histoire des vulnérabilités de Dieu. Dieu a été vulnérable aux hérésies des premiers siècles, aux premiers schismes, aux premières divisions entre les églises, aux très grandes ruptures, aux mouvements d'idées qui l'ont évincé, parfois largement, de la vie des peuples. Et en notre époque, il a été vulnérable à l'athéisme.

Il faut se rappeler qu'au 1er siècle, les quatre plus grands péchés étaient ceux qui s'attaquaient à la vie. Ainsi, tuer Dieu, vie suprême, en le niant. Tuer son prochain. Commettre l'adultère, car alors tu tues le fondement humain de la vie par le couple. Tuer l'honneur de quelqu'un, car alors tu lui enlèves la vie sociale. Si je tue Dieu, alors, comme il faut que quelqu'un prenne sa place, je prendrai des fétiches, des idoles, ou moi-même comme substitut. Aussi, voit-on dans l'Écriture l'immense combat que Dieu mène contre les idoles, contre les fétiches, contre l'égoïsme, contre les pulsions de mort de tous ordres. Car il est le vivant. Alors, pourquoi Dieu a-t-il accepté de se rendre vulnérable? Pourquoi a-t-il accepté tant d'anéantissement en Jésus-Christ? Pourquoi a-t-il accepté que son image soit vilipendée, bafouée? En Russie, on a, au temps de l'athéisme étatique, transformé des temples en musées de l'athéisme. En Occident, il n'y a que quelques décennies, on a parlé en toute facilité de la mort de Dieu, et l'on s'est évertué à construire une théologie après la mort de Dieu. Il faut revenir à ce qui est fondamental, ce qu'on appelle les deux voies, la voie de la vie et la voie de la mort. C'est l'enseignement du Deutéronome. Des siècles et des siècles plus tard, Freud, juif, parlait à son tour des pulsions de vie et des pulsions de mort. En définitive, encore les deux voies. Dieu n'a fait ni le péché, ni le mal, ni la mort, ni Satan. Dieu a toujours été le grand combattant de la vie. Et c'est précisément parce qu'il est vie qu'il est capable de subir, de porter la mort, de l'enlever et de prendre comme associés tous ceux et celles qui croient à la vie et s'engagent dans le grand combat de la vie. Vie et mort sont notre quotidien. Elles sont, de ce fait, aussi le quotidien de Dieu. Le quotidien des parents qui aiment la vie, c'est d'endurer les pleurs et les colères des bébés, les incartades, les traits de caractère des adolescents, leur indépendance, leurs hésitations à la croisée des chemins, puis le départ de la maison et parfois la rupture avec la famille. Et tout cela sans être brisé. Leur quotidien aussi, c'est un jour ou l'autre de les voir disparaître de la vie sans cependant regretter de leur avoir donné la vie.

Cette première portion de l'émission Musique et Monde s'achève et vous y avez entendu la voix de Denise Roy nous proposant un livre intitulé « Le réenchantement du monde » signé le père Bernard Lambert, dominicain. Demeurez des nôtres pour la seconde partie de Musique et Monde dans un univers purement instrumental grâce aux choix musicaux de Mario Blouin.

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0: Ici l'abbé Denis Veilleux. Chères auditrices et auditeurs de Radio Galilée, au mois de juillet dernier, nous apprenions qu'il nous faudrait renouveler l'émetteur au Saguenay-Lac-Saint-Jean dans un an. Cet émetteur fonctionne depuis plus de 20 ans, 24 heures sur 24. C'est comme si votre laveuse lessivait à ce rythme. 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

0: Alors, elle leva les yeux en regardant le ciel. Puis elle me dit en joignant les mains à la hauteur de la poitrine.
1: Que soy era Immaculada Concepción. Je suis l'Immaculée Conception.

Seigneur Père, tu nous as fait capables d'aimer, capables d'amour, capables de dons de nous-mêmes. Nous te bénissons, Père, pour cette ressemblance, toi qui nous aimes et toi qui aimes sans cesse ton Fils, Jésus. Ce Jésus qui nous a dit, « Celui qui m'aime, il aimera mon Père. Nous l'aimerons, nous viendrons chez lui et nous ferons en lui notre demeure. » Oui, Jésus, toi qui nous donnes l'esprit d'amour, garde-nous dans cette tendresse du Père, du Fils et de l'Esprit Saint. Marie, ton cœur s'ouvre à cette présence du Père en toi. Tu accueilles, tu fais toute la place à Jésus, et bien que dans l'Esprit Saint, nous aussi, nous fassions toute la place à Dieu en nous.

Au nom du Père, et du Fils, et du Saint-Esprit. Amen. Premier mystère douloureux, l'agonie de Jésus au jardin de Gethsémani. C'est la réalité, le chemin difficile. Et toi, Jésus, tu acceptes d'entrer dans la volonté du Père. Marie, au moment difficile, aux heures plus sombres, que notre espérance soit vive. Notre Père qui es aux cieux, que ton nom soit sanctifié, que ton règne vienne, que ta volonté soit faite sur la terre comme au ciel. Donne-nous aujourd'hui notre pain.

0: de ce jour. Pardonne-nous nos offenses, comme nous pardonnons aussi à ceux qui nous ont offensés.
1: Et ne nous laisse pas entrer en tentation,
0: mais délivre-nous du mal. Amen. Je te salue, Marie, pleine de grâce. Le Seigneur est avec toi. Tu es bénie entre toutes les femmes. Et Jésus, le fruit de tes entrailles, est béni. Sainte Marie, Mère de Dieu, prie pour nous pécheurs, maintenant et à l'heure de notre mort. Amen. Je te salue, Marie, pleine de grâce. Le Seigneur est avec toi. Tu es bénie entre toutes les femmes. Et Jésus, le fruit de tes entrailles, est béni. Sainte Marie, Mère de Dieu, prie pour nous pécheurs, maintenant et à l'heure de notre mort. Amen. Je te salue, Marie, pleine de grâce. Le Seigneur est avec toi. Tu es bénie entre toutes les femmes, et Jésus, le fruit de tes entrailles, est béni. Sainte Marie, Mère de Dieu, prie pour nous pécheurs, maintenant et à l'heure de notre mort. Amen. Je te salue, Marie, pleine de grâce. Le Seigneur est avec toi. Tu es bénie entre toutes les femmes, et Jésus, le fruit de tes entrailles, est béni. Sainte Marie, Mère de Dieu, prie pour nous pécheurs, maintenant et à l'heure de notre mort. Amen. Je te salue, Marie, pleine de grâce. Le Seigneur est avec toi. Tu es bénie entre toutes les femmes, et Jésus, le fruit de tes entrailles, est béni. Sainte Marie, Mère de Dieu, prie pour nous pécheurs, maintenant et à l'heure de notre mort. Amen. Je te salue, Marie, pleine de grâce. Le Seigneur est avec toi. Tu es bénie entre toutes les femmes, et Jésus, le fruit de tes entrailles, est béni. Sainte Marie, Mère de Dieu, prie pour nous pécheurs, maintenant et à l'heure de notre mort. Amen. Je te salue, Marie, pleine de grâce. Le Seigneur est avec toi. Tu es bénie entre toutes les femmes, et Jésus, le fruit de tes entrailles, est béni. Sainte Marie, Mère de Dieu, prie pour nous pécheurs, maintenant et à l'heure de notre mort. Amen. Je te salue, Marie, pleine de grâce. Le Seigneur est avec toi. Tu es bénie entre toutes les femmes, et Jésus, le fruit de tes entrailles, est béni. Sainte Marie, Mère de Dieu, prie pour nous pécheurs, maintenant et à l'heure de notre mort. Amen. Je te salue, Marie, pleine de grâce. Le Seigneur est avec toi. Tu es bénie entre toutes les femmes, et Jésus, le fruit de tes entrailles, est béni. Sainte Marie, Mère de Dieu, prie pour nous pécheurs, maintenant et à l'heure de notre mort. Amen. Je te salue, Marie, pleine de grâce. Le Seigneur est avec toi. Tu es bénie entre toutes les femmes, et Jésus, le fruit de tes entrailles, est béni. Sainte Marie, Mère de Dieu, prie pour nous pécheurs, maintenant et à l'heure de notre mort. Amen. Gloire au Père et au Fils et au Saint-Esprit, au Dieu qui est, qui était et qui vient, pour les siècles des siècles. Amen. Deuxième mystère douloureux, la flagellation de Jésus. Jésus, tu rencontres le monde, tu rencontres la dureté du monde, la dureté des cœurs, des personnes, des systèmes. Marie, fais qu'au cœur de tout ce qui peut parfois nous étouffer, nous puissions trouver dans les profondeurs de notre cœur la paix au milieu des tempêtes. Notre Père qui es aux cieux, que ton nom soit sanctifié, que ton règne vienne, que ta volonté soit faite sur la terre comme au ciel. Donne-nous aujourd'hui notre pain de ce jour. Pardonne-nous nos offenses, comme nous pardonnons aussi à ceux qui nous ont offensés.
1: Et ne nous laisse pas entrer en tentation,
0: mais délivre-nous du mal. Amen. Je te salue, Marie, pleine de grâce, le Seigneur est avec toi. Tu es bénie entre toutes les femmes, et Jésus, le fruit de tes entrailles, est béni. Sainte Marie, Mère de Dieu, prie pour nous pécheurs, maintenant et à l'heure de notre mort. Amen. Je te salue, Marie, pleine de grâce. Le Seigneur est avec toi. Tu es bénie entre toutes les femmes, et Jésus, le fruit de tes entrailles, est béni. Sainte Marie, Mère de Dieu, prie pour nous pécheurs, maintenant et à l'heure de notre mort. Amen. Je te salue, Marie, pleine de grâce. Le Seigneur est avec toi. Tu es bénie entre toutes les femmes, et Jésus, le fruit de tes entrailles, est béni. Sainte Marie, Mère de Dieu, prie pour nous pécheurs, maintenant et à l'heure de notre mort. Amen. Je te salue, Marie, pleine de grâce. Le Seigneur est avec toi. Tu es bénie entre toutes les femmes, et Jésus, le fruit de tes entrailles, est béni. Sainte Marie, Mère de Dieu, prie pour nous pécheurs, maintenant et à l'heure de notre mort. Amen. Je te salue, Marie, pleine de grâce. Le Seigneur est avec toi. Tu es bénie entre toutes les femmes, et Jésus, le fruit de tes entrailles, est béni. Sainte Marie, Mère de Dieu, prie pour nous pécheurs, maintenant et à l'heure de notre mort. Amen. Je te salue, Marie, pleine de grâce. Le Seigneur est avec toi. Tu es bénie entre toutes les femmes, et Jésus, le fruit de tes entrailles, est béni. Sainte Marie, Mère de Dieu, prie pour nous pécheurs, maintenant et à l'heure de notre mort. Amen. Je te salue, Marie, pleine de grâce. Le Seigneur est avec toi. Tu es bénie entre toutes les femmes, et Jésus, le fruit de tes entrailles, est béni. Sainte Marie, Mère de Dieu, prie pour nous, pécheurs, maintenant et à l'heure de notre mort. Amen. Je te salue, Marie, pleine de grâce. Le Seigneur est avec toi. Tu es bénie entre toutes les femmes, et Jésus, le fruit de tes entrailles, est béni. Sainte Marie, Mère de Dieu, prie pour nous pécheurs, maintenant et à l'heure de notre mort. Amen. Je te salue, Marie, pleine de grâce. Le Seigneur est avec toi. Tu es bénie entre toutes les femmes, et Jésus, le fruit de tes entrailles, est béni. Sainte Marie, Mère de Dieu, prie pour nous pécheurs, maintenant et à l'heure de notre mort. Amen. Je te salue, Marie, pleine de grâce. Le Seigneur est avec toi. Tu es bénie entre toutes les femmes, et Jésus, le fruit de tes entrailles, est béni. Sainte Marie, Mère de Dieu, prie pour nous pécheurs, maintenant et à l'heure de notre mort. Amen. Gloire au Père et au Fils et au Saint-Esprit, au Dieu qui est, qui était et qui vient, pour les siècles des siècles. Amen.

Troisième mystère douloureux, le couronnement d'épines. Ce couronnement d'épines est une surcharge. On rit, on manque de foi, on ridiculise Jésus ta royauté. Et pourtant cette royauté, elle n'est pas de ce monde. Marie, donne-nous un regard neuf, un regard de foi. Lorsque ce monde nous présente le ridicule, fait que nous puissions puiser par les yeux de la foi le vrai sens des choses, des êtres et des événements. Notre Père qui es aux cieux, que ton nom soit sanctifié, que ton règne vienne, que ta volonté soit faite sur la terre comme au ciel. Donne-nous aujourd'hui notre pain de ce jour. Pardonne-nous nos offenses, comme nous pardonnons aussi à ceux qui nous ont offensés. Et ne nous laisse pas entrer en tentation, mais délivre-nous du mal. Amen. Je te salue, Marie, pleine de grâce. Le Seigneur est avec toi. Tu es bénie entre toutes les femmes, et Jésus, le fruit de tes entrailles, est béni. Sainte Marie, Mère de Dieu, prie pour nous pécheurs, maintenant et à l'heure de notre mort. Amen. Je te salue, Marie, pleine de grâce. Le Seigneur est avec toi. Tu es bénie entre toutes les femmes, et Jésus, le fruit de tes entrailles, est béni. Sainte Marie, Mère de Dieu, prie pour nous pécheurs, maintenant et à l'heure de notre mort. Amen. Je te salue, Marie, pleine de grâce. Le Seigneur est avec toi. Tu es bénie entre toutes les femmes, et Jésus, le fruit de tes entrailles, est béni. Sainte Marie, Mère de Dieu, prie pour nous pécheurs, maintenant et à l'heure de notre mort. Amen. Je te salue, Marie, pleine de grâce. Le Seigneur est avec toi. Tu es bénie entre toutes les femmes, et Jésus, le fruit de tes entrailles, est béni. Sainte Marie, Mère de Dieu, prie pour nous pécheurs, maintenant et à l'heure de notre mort. Amen. Je te salue, Marie, pleine de grâce. Le Seigneur est avec toi. Tu es bénie entre toutes les femmes, et Jésus, le fruit de tes entrailles, est béni. Sainte Marie, Mère de Dieu, prie pour nous pécheurs, maintenant et à l'heure de notre mort. Amen. Je te salue, Marie, pleine de grâce. Le Seigneur est avec toi. Tu es bénie entre toutes les femmes, et Jésus, le fruit de tes entrailles, est béni. Sainte Marie, Mère de Dieu, prie pour nous pécheurs, maintenant et à l'heure de notre mort. Amen. Je te salue, Marie, pleine de grâce. Le Seigneur est avec toi. Tu es bénie entre toutes les femmes, et Jésus, le fruit de tes entrailles, est béni. Sainte Marie, Mère de Dieu, prie pour nous pécheurs, maintenant et à l'heure de notre mort. Amen. Je te salue, Marie, pleine de grâce. Le Seigneur est avec toi. Tu es bénie entre toutes les femmes, et Jésus, le fruit de tes entrailles, est béni. Sainte Marie, Mère de Dieu, prie pour nous pécheurs, maintenant et à l'heure de notre mort. Amen. Je te salue, Marie, pleine de grâce. Le Seigneur est avec toi. Tu es bénie entre toutes les femmes, et Jésus, le fruit de tes entrailles, est béni. Sainte Marie, Mère de Dieu, prie pour nous pécheurs, maintenant et à l'heure de notre mort. Amen. Je te salue, Marie, pleine de grâce. Le Seigneur est avec toi. Tu es bénie entre toutes les femmes, et Jésus, le fruit de tes entrailles, est béni. Sainte Marie, Mère de Dieu, prie pour nous pécheurs, maintenant et à l'heure de notre mort. Amen. Gloire au Père et au Fils et au Saint-Esprit, au Dieu qui est, qui était et qui vient, pour les siècles des siècles. Amen. Quatrième mystère douloureux, Jésus porte sa croix. Jésus, non seulement tu parles, mais tu accomplis tes propres paroles. Oui, c'est en prenant chaque jour notre croix que nous devenons disciples. Marie, apprends-nous à renoncer à nous-mêmes. D'un renoncement joyeux,
d'un renoncement intelligent en sachant que ce que nous abandonnons, nous avons en surplus le centuple qui nous est promis en ce monde. Notre Père qui es aux cieux, que ton nom soit sanctifié, que ton règne vienne, que ta volonté soit faite sur la terre comme au ciel. Donne-nous aujourd'hui notre pain de ce jour. Pardonne-nous nos offenses, comme nous pardonnons aussi à ceux qui nous ont offensés. Et ne nous laisse pas entrer en tentation, mais délivre-nous du mal. Amen. Je te salue, Marie, pleine de grâce, le Seigneur est avec toi. Tu es bénie entre toutes les femmes, et Jésus, le fruit de tes entrailles, est béni. Sainte Marie, Mère de Dieu, prie pour nous pécheurs, maintenant et à l'heure de notre mort. Amen. Je te salue, Marie, pleine de grâce, le Seigneur est avec toi. Tu es bénie entre toutes les femmes, et Jésus, le fruit de tes entrailles, est béni. Sainte Marie, Mère de Dieu, prie pour nous pécheurs, maintenant et à l'heure de notre mort. Amen. Je te salue, Marie, pleine de grâce. Le Seigneur est avec toi. Tu es bénie entre toutes les femmes, et Jésus, le fruit de tes entrailles, est béni. Sainte Marie, Mère de Dieu, prie pour nous pécheurs, maintenant et à l'heure de notre mort. Amen. Je te salue, Marie, pleine de grâce. Le Seigneur est avec toi. Tu es bénie entre toutes les femmes, et Jésus, le fruit de tes entrailles, est béni. Sainte Marie, Mère de Dieu, prie pour nous pécheurs, maintenant et à l'heure de notre mort. Amen. Je te salue, Marie, pleine de grâce. Le Seigneur est avec toi. Tu es bénie entre toutes les femmes, et Jésus, le fruit de tes entrailles, est béni. Sainte Marie, Mère de Dieu, prie pour nous pécheurs, maintenant et à l'heure de notre mort. Amen. Je te salue, Marie, pleine de grâce. Le Seigneur est avec toi. Tu es bénie entre toutes les femmes, et Jésus, le fruit de tes entrailles, est béni. Sainte Marie, Mère de Dieu, prie pour nous pécheurs, maintenant et à l'heure de notre mort. Amen. Je te salue, Marie, pleine de grâce. Le Seigneur est avec toi. Tu es bénie entre toutes les femmes, et Jésus, le fruit de tes entrailles, est béni. Sainte Marie, Mère de Dieu, prie pour nous pécheurs, maintenant et à l'heure de notre mort. Amen. Je te salue, Marie, pleine de grâce. Le Seigneur est avec toi. Tu es bénie entre toutes les femmes, et Jésus, le fruit de tes entrailles, est béni. Sainte Marie, Mère de Dieu, prie pour nous pécheurs, maintenant et à l'heure de notre mort. Amen. Je te salue, Marie, pleine de grâce. Le Seigneur est avec toi. Tu es bénie entre toutes les femmes, et Jésus, le fruit de tes entrailles, est béni. Sainte Marie, Mère de Dieu, prie pour nous pécheurs, maintenant et à l'heure de notre mort. Amen. Je te salue, Marie, pleine de grâce. Le Seigneur est avec toi. Tu es bénie entre toutes les femmes, et Jésus, le fruit de tes entrailles, est béni. Sainte Marie, Mère de Dieu, prie pour nous pécheurs, maintenant et à l'heure de notre mort. Amen. Gloire au Père et au Fils et au Saint-Esprit, au Dieu qui est, qui était et qui vient, pour les siècles des siècles. Amen.

0: Cinquième mystère douloureux, le crucifixion de Jésus sur la croix. Ta mort, Jésus, c'est la vie. Ta mort nous apporte ta vie. Ma chair, livrée pour la vie du monde, diras-tu, Jésus. Marie, fais que nous restions émerveillés de cette présence du ressuscité par le don de l'Eucharistie. Notre Père qui es aux cieux, que ton nom soit sanctifié, que ton règne vienne, que ta volonté soit faite sur la terre comme au ciel. Donne-nous aujourd'hui notre pain de ce jour. Pardonne-nous nos offenses comme nous pardonnons aussi à ceux qui nous ont offensés.
1: Et ne nous laisse pas entrer en tentation,
0: mais délivre-nous du mal. Amen. Je te salue, Marie, pleine de grâce. Le Seigneur est avec toi. Tu es bénie entre toutes les femmes. Et Jésus, le fruit de tes entrailles, est béni. Sainte Marie, Mère de Dieu, prie pour nous pécheurs, maintenant et à l'heure de notre mort. Amen. Je te salue, Marie, pleine de grâce. Le Seigneur est avec toi. Tu es bénie entre toutes les femmes. Et Jésus, le fruit de tes entrailles, est béni. Sainte Marie, Mère de Dieu, prie pour nous pécheurs, maintenant et à l'heure de notre mort. Amen. Je te salue, Marie, pleine de grâce. Le Seigneur est avec toi. Tu es bénie entre toutes les femmes, et Jésus, le fruit de tes entrailles, est béni. Sainte Marie, Mère de Dieu, prie pour nous pécheurs, maintenant et à l'heure de notre mort. Amen. Je te salue, Marie, pleine de grâce. Le Seigneur est avec toi. Tu es bénie entre toutes les femmes, et Jésus, le fruit de tes entrailles, est béni. Sainte Marie, Mère de Dieu, prie pour nous pécheurs, maintenant et à l'heure de notre mort. Amen. Je te salue, Marie, pleine de grâce. Le Seigneur est avec toi. Tu es bénie entre toutes les femmes, et Jésus, le fruit de tes entrailles, est béni. Sainte Marie, Mère de Dieu, prie pour nous pécheurs, maintenant et à l'heure de notre mort. Amen. Je te salue, Marie, pleine de grâce. Le Seigneur est avec toi. Tu es bénie entre toutes les femmes, et Jésus, le fruit de tes entrailles, est béni. Sainte Marie, Mère de Dieu, prie pour nous pécheurs, maintenant et à l'heure de notre mort. Amen. Je te salue, Marie, pleine de grâce. Le Seigneur est avec toi. Tu es bénie entre toutes les femmes, et Jésus, le fruit de tes entrailles, est béni. Sainte Marie, Mère de Dieu, prie pour nous pécheurs, maintenant et à l'heure de notre mort. Amen. Je te salue, Marie, pleine de grâce. Le Seigneur est avec toi. Tu es bénie entre toutes les femmes, et Jésus, le fruit de tes entrailles, est béni. Sainte Marie, Mère de Dieu, prie pour nous pécheurs, maintenant et à l'heure de notre mort. Amen. Je te salue, Marie, pleine de grâce. Le Seigneur est avec toi. Tu es bénie entre toutes les femmes, et Jésus, le fruit de tes entrailles, est béni. Sainte Marie, Mère de Dieu, prie pour nous pécheurs, maintenant et à l'heure de notre mort. Amen. Je te salue, Marie, pleine de grâce. Le Seigneur est avec toi. Tu es bénie entre toutes les femmes, et Jésus, le fruit de tes entrailles, est béni. Sainte Marie, Mère de Dieu, prie pour nous pécheurs, maintenant et à l'heure de notre mort. Amen. Gloire au Père et au Fils et au Saint-Esprit, au Dieu qui est, qui était et qui vient, pour les siècles des siècles. Amen.

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Psaume 12. Supplication du juste dans les soucis quotidiens. Jusque à quand, Seigneur, m'oublieras-tu? Jusqu'à la fin? Jusque à quand, mon Dieu, vas-tu me cacher ta face? Jusque à quand mettrai-je en mon âme la révolte? Jusque à quand mon adversaire aura-t-il le dessus? En mon cœur, le chagrin de jour et de nuit. Jusque à quand, mon Dieu, me vas-tu cacher la face? Regarde, réponds-moi, Seigneur mon Dieu. Illumine mes yeux, que dans la mort je ne m'endorme. Que l'adversaire ne dise, je l'emporte sur lui. Que l'oppresseur n'exulte à me voir chanceler. Pour moi, Seigneur, en ton amour je me confie. Que mon cœur exulte, admis en ton salut. Que je chante au Seigneur pour le bien qu'il m'a fait, que je joue pour le nom du Seigneur le Très-Haut.

Psaume 13. Corruption et châtiment de l'homme rebelle à Dieu. Dans son cœur, le fou déclare « Pas de Dieu ». Tout est corrompu, abominable, pas un homme de bien. Des cieux, le Seigneur se penche vers les fils d'Adam pour voir s'il en est un de sensé, un qui cherche Dieu. Tous, ils sont dévoyés, tous ensemble pervertis. Pas un homme de bien, pas même un seul. N'ont-ils donc pas compris ces gens qui font le mal? Quand ils mangent leur pain, ils mangent mon peuple. Jamais ils n'invoquent le Seigneur. Et voilà qu'ils se sont mis à trembler, car Dieu accompagne les justes. Vous riez des projets du malheureux, mais le Seigneur est son refuge. Qui fera venir de Sion la délivrance d'Israël? Quand le Seigneur ramènera les déportés de son peuple, quelle fête en Jacob! En Israël, quelle joie!

Psaume 14. Dialogue. Le juste en marche vers la cité de Dieu. Seigneur, qui entrera sous ta tente habitera sur ta sainte montagne. Celui qui marche en parfait, celui qui agit en juste et dit la vérité de son cœur, sans laisser courir sa langue. Qui ne lèse en rien son frère, ne jette pas d'opprobre à son prochain, méprise du regard le réprouvé, mais honore les fidèles du Seigneur. N'accepte rien pour nuire à l'innocent, ne prête pas son argent à intérêt, qui jure à ses dépens sans se dédire, qui fait ainsi, jamais ne bronchera.

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Nous allons parler aujourd'hui d'un maître spirituel des plus sympathiques, même s'il a été le pauvre bien persécuté. Un maître spirituel qu'on oublie sans doute trop aujourd'hui, même si son procès de canonisation est en cours depuis environ 150 ans, il s'agit de Henri-Marie Boudon. Henri-Marie Boudon, qui est né en 1624 en Picardie, dans la ville de La Fère, le petit village de La Fère. Il s'appelle Henri parce que tout simplement sa marraine était Henriette de France, fille de Henri IV et donc sœur de Louis XIII. Pour vous dire que une fois de plus, nous arrivons dans, on va dire, les milieux privilégiés du XVIIe siècle français et qui ont eu le mérite d'être à la fois les constructeurs de la France moderne, mais aussi les reconstructeurs de l'Église de France. Ses parents, donc, étaient des parlementaires, en fait. Donc, il faut bien voir que cette reconstruction de la France s'est faite avec quelques centaines de personnes autour du roi, ce qu'on appellerait aujourd'hui des hauts, même des très hauts fonctionnaires. Et donc, l'important pour eux était d'avoir des alliances au Parlement de Paris, car le roi ne pouvait finalement pas faire grand-chose sans l'accord du Parlement. Donc, voilà Henri-Marie Boudon qui naît dans des conditions favorisées. Et comme tous ceux qui, à l'âge adulte, sont remarquables, on dit « mais vous savez, quand il était tout petit, il n'avait pas beaucoup de santé, mais il était si gentil, il était si pieux, etc. » Alors, je ne sais pas dans le cas de Henri-Marie Boudon, je pense que son caractère ne devait pas être formidable si j'en juge par les ennuis qu'il a eus ensuite. En tout cas, il étudie chez les jésuites. Nous sommes donc dans les années 1640 à Rouen, cette ville où les jésuites avaient investi beaucoup. Un petit peu avant, c'est les années où le grand Louis l'Allemand participe à la formation des jeunes jésuites. Après le collège des jésuites, il va à la Sorbonne, mais nous sommes en Normandie et il n'échappe pas à l'influence de quelqu'un que nous rencontrons dans une bonne partie de nos entretiens, Jean de Bernières-Louvigny à Caen. Et il fera partie, j'allais dire, de l'écurie de Jean de Bernières. Et c'est de là que partent tous les grands missionnaires, aussi bien en Extrême-Orient, parce que ceux qui vont fonder les missions étrangères de Paris en proviennent, mais aussi en Extrême-Occident, puisque Jean de Bernières sera, par bien des aspects, le commanditaire de l'expédition de Marie de l'Incarnation au Canada. Bon, donc c'est dans ce milieu-là que se forme Henri-Marie Boudon. Il sera docteur en théologie, pas très jeune, il aura presque une trentaine d'années, et il sera docteur dans une faculté de théologie très importante à l'époque. On a aussi rencontré des très grands personnages à Bourges, en Berry. Il est docteur avant d'être prêtre. Il sera ordonné prêtre à 30 ans passés, ce qui pour l'époque est un petit peu étonnant. En tout cas, il est prêtre en 1655. Mais à l'époque, souvent, on vous donnait des postes ecclésiastiques si vous étiez simplement clerc, sans avoir reçu le sacrement de l'ordre. Et déjà, il était, avant même d'être ordonné prêtre, archidiacre du diocèse d'Évreux. Archidiacre, on dirait aujourd'hui vicaire général, en tout cas un poste très important. Et ce qui est très intéressant, c'est de voir qu'il succède ce poste au premier évêque du Québec, Monseigneur de Montmorency-Laval, qui lui transmet, lui aussi d'excellente famille, lui transmet le gouvernement effectif du diocèse d'Évreux. Parce que l'évêque, à ce moment-là, il est à la cour, il est près du roi, on ne le voit pas beaucoup dans son diocèse. Et après ce que j'ai dit, on comprend que l'urgence pour Henri-Marie Boudon est de remettre à flot un diocèse qui prend l'eau, j'allais dire. Et il cherche à appliquer les décrets du Concile de Trente. Le Concile de Trente, en France, commence à être sérieusement appliqué vers 1610. Donc là,
voilà déjà une génération qu'on y travaille. Il s'agit de restaurer les mœurs du clergé qui sont quelque peu vagues et de refaire surtout une formation de fond du peuple chrétien avec des missions paroissiales. Alors bien sûr, ça ne va pas plaire à tout le monde et notre ami Henri-Marie Boudon va être dénoncé, va être calomnié, il devra quitter le diocèse d'Évreux. On va voir qu'il écrit beaucoup, et bien certains de ses ouvrages vont être censurés. Alors à partir de 1650, si on veut faire censurer quelqu'un, il faut qu'on l'accuse de quiétisme, hein, de cette spiritualité molle qui fait qu'on laisse le bon Dieu se débrouiller parce que il est si bon que nous, on n'a pas d'effort à faire, c'est bien pratique. Bon, alors les accusateurs sont, voilà, on est après 1650, hein, sont les jansénistes qui commencent à prendre du poids et qui vont vouer une haine implacable à ce pauvre Henri-Marie Boudon. Et le résultat, c'est que, ben oui, il doit prendre la fuite, je ne sais pas. En tout cas, il se transforme en prédicateur itinérant et on le voit non seulement dans toute la France, mais dans toute l'Europe, dans les missions paroissiales et à chaque fois pour une formation spirituelle de fond. Il finira quand même par être réhabilité et retourné à Évreux. Et d'ailleurs, parmi ses initiatives pleines de fruits, il aura fait venir à Évreux Saint Jean-Eudes pour y fonder un séminaire. Ça fait partie des mesures fortes du Concile de Trente que de créer partout des séminaires. Donc Saint Jean-Eudes va être appelé à Évreux. Et cette vie très occupée l'aura conduit jusqu'à un âge relativement avancé. Il mourra en 1702, en plein travail à Évreux. Voilà. Alors, quoi dire encore? Il mourra en odeur de sainteté. Et on aura toujours cherché à le canoniser même. Et à l'heure actuelle, son procès est en cours, mais ça dure depuis 1888. Il ne se passe pas grand-chose, mais c'est dire que la mémoire de Henri-Marie Boudon, que beaucoup de nos auditeurs sans doute découvrent aujourd'hui, mériterait d'être beaucoup plus cultivée. D'autant que je vous ai parlé de son œuvre éducative du clergé, mais aussi paroissiale, et c'est quelqu'un qui, toute sa vie, aura fréquenté les grands maîtres du Carmel, Thérèse d'Avila, Jean de la Croix, Saint François de Sales. Bon. Et de tout ça, il aura fait des ouvrages, des manuels extrêmement simples, finalement, mais très profonds de vie spirituelle. Le premier de ces manuels, il rédigea une trentaine de livres, dans une vie par ailleurs très agitée, ce qui vérifie une fois de plus que les grands amis de Dieu, ceux qui ne vivent que pour l'union à Dieu, il n'y a pas à dire que ce sont des feignants, ce sont eux qui nous laissent les œuvres, et notamment les œuvres écrites les plus abondantes. Et donc le premier de ces traités, c'est le règne de Dieu en l'oraison mentale. Ça reste le plus connu. Alors tous ces textes, vous les trouvez en partie au moins sur notre site du Centre Saint-Jean de la Croix, n'hésitez pas à vous y reporter, mais vous les trouvez aussi grâce à une association qui s'intéresse à la mémoire de Henri-Marie Boudon, et vous trouvez des centaines de pages disponibles sur Internet si vous cherchez les sites qui s'intéressent à Henri-Marie Boudon. Alors il s'agit à chaque fois d'un assemblage de ses notes de lecture. Je vous ai dit, il lisait toutes les mystiques espagnoles dans les traductions françaises, mais il allait vraiment à la substance de ses auteurs. Et on trouve chez lui une mine de conseils aussi simples que profonds pour une vie d'oraison. Et c'est ce qui fait que je prends une page qui va nous sembler toute simple, je pense, mais qui va très bien résumer les lois fondamentales de la vie d'oraison, de la vie de ceux qui prennent au sérieux leur baptême et qui ont compris qu'être chrétien, c'est mener vie commune avec Jésus. Et j'intitulerai ce texte, je dirais, les 1000 chemins de l'oraison.

L'oraison mentale est une élévation de l'âme à Dieu, mais l'Esprit Saint qui, selon la divine parole, prie pour nous avec des gémissements inénarrables, ne s'applique pas aux âmes d'une même manière. Il y en a qui s'élèvent à Dieu par la méditation, d'autres par la contemplation. Quelques-uns agissent avec les secours ordinaires de la grâce et sont dans un état actif, et quelques autres sont mus par des attraits extraordinaires et sont dans un état passif. On va à Dieu par le discours que fait l'entendement sur les vertus de la foi. C'est ce qu'on appelle méditation. On y va par l'oraison d'affection, qui consiste en une multitude d'actes que l'amour fait produire. Quelquefois, l'oraison devenant plus simple, les actes ne sont pas si fréquents et l'on demeure dans un repos plus grand. Il y a des états où l'on demeure dans une vue fort simple, mais dont l'on peut parler parce qu'elle est connue. Il y en a où l'on aime sans aucune vue, au moins qui soit aperçue, mais l'on ressent un je ne sais quoi qui fait connaître que l'on est bien. L'on ressent que l'on aime. Il y en a où l'on ne voit plus rien, où l'on ne sent plus rien, où l'on ne se voit pas soi-même, où il semble que l'on soit perdu. Il y a des oraisons avec goût, avec consolation. Il y en a de peines et de grandes souffrances. Il y en a dont les grâces sont si sensibles, si douces, si charmantes, que les heures, les jours et même les nuits entières ne semblent durer que des moments. Il y en a dont les sécheresses, les distractions ou la privation de tout sentiment, et quelquefois la souffrance des tentations horribles, font porter des états si pénibles qu'il est difficile d'y persévérer sans une grande fidélité. Il y a des oraisons de lumière et des oraisons d'obscurité. Quelquefois, les sens extérieurs et intérieurs demeurent liés avec les puissances de l'âme. Quelquefois, les puissances et les sens intérieurs étant liés, les sens extérieurs demeurent libres, ou au moins ils ne sont pas entièrement perdus. Enfin, il y a des états qui laissent les puissances libres aussi bien que les sens, Dieu opérant dans le fond de l'âme d'une manière très intime, très forte et très sainte. Il est bon que les âmes sachent que l'Esprit de Dieu conduit par des voies d'oraison bien différentes, afin qu'elles se laissent aller à ces divins attraits sans s'arrêter d'elles-mêmes à aucune voie. C'est un grand abus de vouloir prendre une méthode d'oraison parce qu'on l'a lu dans quelques livres spirituels, qu'on en a entendu parler dans quelques conférences, ou bien parce que quelques bonnes âmes la pratiquent. Pour peu que nous ayons un petit peu d'habitude des auteurs spirituels, nous aurons remarqué que Henri-Marie Boudon nous aura donné, tout un assemblage de formules qu'on rencontre vraiment, chez tous. Son mérite étant justement de nous montrer qu'ils disent tous à peu près la même chose. Et donc que la vie spirituelle, se déroule toujours de la même façon, il nous a dit le contraire. Mais que si le bon Dieu n'a pas d'obligation, il a des habitudes. Alors, très généralement, il commence par nous dire « L'oraison, c'est une élévation de l'âme à Dieu. » Eh bien, vous trouvez ça dès le 4e siècle chez les pères du désert. Élévation. Alors, élévation, on peut le comprendre de deux façons. On monte par l'escalier, comme dirait Thérèse de l'Enfant Jésus, ou on monte par l'ascenseur. Alors, par l'escalier, c'est nous qui fournissons l'énergie.
Mais par l'ascenseur, c'est le bon Dieu. Et c'est en ce second sens qu'il nous faut comprendre la prière, l'oraison. Et vous aurez remarqué aussi que Boudon nous dit, l'Esprit Saint, pour lui, ça va de soi, c'est lui qui fait monter, c'est lui qui élève. Et il commence par nous dire de multiples façons. Et tout de suite, il répartit. Il y a d'abord ceux qui sont surtout actifs dans la prière. Il nous dit, il y en a qui s'élèvent à Dieu par la méditation. Et puis, il y en a qui sont surtout passifs. Attention, ce mot est dangereux, mais je l'emploie quand même. Il y en a qui sont surtout passifs parce que le même Esprit Saint les pousse à la contemplation. Et il finit d'encadrer la vie de prière en disant « Les secours ordinaires de la grâce sont le cas des actifs et ceux qui sont passifs et dans la contemplation sont mus par des attraits extraordinaires de la grâce. » Alors là, il y a quelques mots qui sont très importants à bien préciser pour que nous ne nous trompions pas dans la compréhension de ce que prier veut dire. Donc, méditation, on réfléchit à. Mais quand on cherche à comprendre le mystère de Dieu, c'est pas possible si lui-même ne nous donne pas sa grâce, sa lumière. Bon. Mais on éprouve à ce moment-là, je dirais, une production mentale. Si vous avez la migraine, vous n'y arriverez pas, parce qu'il montre bien qu'il y a besoin que vous fabriquiez des idées, des pensées, etc., même si c'est avec la grâce de Dieu. Et donc, vous êtes dans un état agissant, actif. Et quand il nous dit que les secours ordinaires de la grâce sont nécessaires pour ça, le mot « ordinaire » indique que c'est normal, sous-entendu, tout le monde a ces secours-là. Personne n'est excusable de ne pas prier. Voilà. La question étant de bien prier, mais il est frappant de voir que notre religion soit catholique ou qu'elle soit l'islam ou qu'elle soit animiste ou qu'elle soit autre chose, tout homme, finalement, Dieu l'interpelle. Et cela parce que la grâce de Dieu, elle est ordinaire, c'est-à-dire elle est générale, tout le monde en est sollicité d'une manière ou d'une autre. Mais deuxième catégorie, je vais dire, l'état passif qui suppose des attraits extraordinaires. Alors, attrait, attention, si nous ne voulons pas que notre prière soit affaire de sentiments, d'impressions, ah oui, ça m'attire, c'est sympathique, j'en ai envie, etc. En réalité, chez les auteurs spirituels, et cela va durer encore un siècle après Boudon, ça se réfère à la parole de Jésus, « Nul ne vient à moi si le Père ne l'attire ». Mais ça ne veut pas dire que le bon Dieu se présente à nous avec un tel sourire que c'est craquant et on se précipite. Mais ça veut dire que de façon pas forcément très consciente, il y a une sorte d'évidence qu'il est là et qui fait que ça nous met dans un état passif. Autrement dit, il y a quelque chose qui s'impose à ce moment-là et on a à ce moment-là le sentiment, si on s'intéresse au sentiment, de pas y pouvoir grand-chose. Oui. Alors, bien sûr, on peut se forcer à s'occuper à autre chose, mais je veux dire, réfléchir à Dieu à ce moment-là interrompt cette évidence qui, en même temps, s'accompagne de certains sentiments d'être arrivé à, on est avec le bon Dieu et ça va bien comme ça. D'où état où on produit peu d'idées, on est surtout passif, et quand il nous dit « c'est extraordinaire », ça ne veut pas dire « à ce moment-là, vous êtes dans les nuages, vous voyez les anges, vous voyez la Sainte Vierge, etc. » Ce n'est pas ça. La vie contemplative, ça n'a rien à voir avec des visions. S'il y en a, ça peut arriver, mais c'est très secondaire et ce n'est pas important. Mais extraordinaire au sens de
Ça, le bon Dieu le donne pas à tout le monde. Avant d'aller plus loin, je dis, il n'y a pas en réalité une distinction à faire au couteau entre état passif et état actif. Il y a toujours les deux, mais c'est vrai que certains, le bon Dieu les pousse, je dirais, à avoir un état plus actif, ou pour être chrétien, ils ont besoin d'y penser, et d'autres où il y a une sorte de présence de Dieu tellement prégnante, sinon évidente, mais qu'ils peuvent pas tellement s'occuper à autre chose. Beaucoup à ce moment-là vont s'organiser en entrant dans la vie religieuse, par exemple, mais ça, c'est pas pour tout le monde. Et en ce sens, c'est extraordinaire. Ça veut pas dire, je le redis, miraculeux, spectaculaire, mais ça veut dire, c'est sans être très exceptionnel, ce n'est pas pour la majorité, ce n'est pas la norme en tout cas. Voilà.

0: Eh bien, continuons notre texte. Boudon nous dit que on va à Dieu par le discours que fait l'entendement sur les vertus de la foi. C'est ce qu'on appelle la méditation. Alors, il nous rappelle, finalement, ce que je viens d'expliquer, que la méditation, c'est on a besoin de penser à Dieu pour ensuite ajuster son comportement à la volonté de Dieu. Et à ce moment-là, la méditation nous porte à l'affection. Mais aussi bien pour la méditation que l'affection, Boudon nous a dit, on va à Dieu. Là, on a le sentiment d'en avoir l'initiative. Alors que dans l'état passif, on a le sentiment de ne pas y pouvoir grand-chose. Bon. Et il nous parle ensuite d'une simplification qui survient même lorsque c'est surtout la méditation qui nous concerne. Hein, quelquefois, l'oraison devenant plus simple, les actes, donc discours de l'entendement, etc., ne sont pas si fréquents et on demeure dans un repos plus grand. Bon. Alors, c'est là qu'on voit que Boudon devait être un directeur spirituel très expérimenté. Et lui n'emploie pas, tant mieux, l'expression contemplation acquise que d'autres auteurs emploient, mais on a vu tout à l'heure que le mot contemplation valait mieux le réserver à quelque chose que où on n'est aucune part active du tout. Mais ici, il voit bien que très habituellement, quelqu'un qui a une vie de prière régulière et une vie de prière méditative, où sa piété a besoin de se nourrir de formules, de psaumes, de dire son chapelet, etc. Mais malgré tout, il y a une simplification, l'oraison devenant plus simple, dit-il. À ce moment-là, tout ça va tendre à s'estomper. Bon. Et l'on demeure, nous dit-il, dans un repos plus grand. C'est très important parce que ça concerne énormément de bons chrétiens, je dirais. Qui, si on leur disait que leur place est dans un monastère, on dirait non, je sais pas, mais je deviendrais fou là-dedans, bon, et qui néanmoins ne sont pas à l'aise avec un maximum de réciter des prières, de méditer, etc. Bon, c'est, je dirais, comme dans un ménage, où on s'entend bien, mais alors qu'on était très bavard durant les fiançailles, on se dit des choses gentilles, mais enfin, on passe pas sa journée à ça. On n'en a pas besoin et quelque part, si on se force, on sent qu'il y a quelque chose d'artificiel. Bon. Ensuite, continue ce grand directeur spirituel, Boudon nous dit, et de là, il y a des états qui nous conduisent à une vue fort simple, mais dont on peut encore parler. Où on se rend compte. C'est encore ça, ce que d'autres appelleront la contemplation acquise, mais je dirais dans sa limite extrême. Bon. Et il aborde maintenant ce que un peu plus haut il appelait qu'il disait être extraordinaire, c'est-à-dire qui suppose une initiative divine forte. Et là, on aime sans aucune vue. Mais on ressent un je ne sais quoi qui fait connaître que l'on est bien. On ressent que l'on aime. Là, il cite Saint Jean de la Croix. pas littéralement, mais pas loin. C'est-à-dire la contemplation proprement dite, qui n'est pas simplement la simplification de la méditation, mais qui est cette chose c'est comme tomber amoureux. Bon, à la fois, on s'en rend compte, mais on ne saurait pas dire ce que c'est. Hein. Et puis, il dit, il y a encore un dépassement. On ne voit plus rien. On ne sent plus rien. Il semble qu'on soit perdu. Alors, ça ne veut pas dire qu'on est tombé dans un trou psychologique, mental, et on est dans la détresse de Christ. Mais tout simplement, si on vous disait que c'est de la prière, je prie pas, je suis occupé à mon travail, etc. Mais où il y a une sorte d'évidence de Dieu qui fait que c'est plus que prier et qui est l'équilibre, finalement, de ce qu'on appelle ailleurs l'état de perfection, si on en allait jusqu'au bout, la relation à Dieu qui fait que de toute façon, vous en moi en vous, comme je suis dans le Père et que le Père est en moi, s'accomplit cette prière de Jésus en nous et qui fait que, ça ne veut pas dire que on priera jamais explicitement, ça ne veut pas dire qu'on ne va plus à la messe, ça ne veut pas dire que on ne dit plus le Fils divin si on doit le dire, etc. Mais ça veut dire que tout ça est sur un fond d'évidence de Dieu dont on s'aperçoit même plus. Hein? Dont on s'aperçoit même plus. Et dans ce que je viens de lire, finalement, Boudon vient de parcourir les trois états habituels de la vie spirituelle, même pas habituelle, je dirais, qu'à travers les siècles, hein, parce que vous trouvez ça des... Monsieur Saint Grégoire le Grand, vous trouvez ça au VIe siècle, mais les commençants, où on est très actif dans la vie spirituelle, on s'applique bien à être un bon chrétien et à bien prier, et on prend un bon manuel pour nous y aider, etc. Les progressants, c'est-à-dire ceux qui sont dans cette prière simplifiée, mais qui n'est pas moins prière que la précédente, et puis les parfaits, ceux qui prient sans s'apercevoir qu'ils prient. Hein? Alors j'ai souvent cité pour ce dernier état Évagre le Pontique qui le dit, tant que tu t'aperçois que tu pries, c'est que tu ne pries pas complètement. Alors je le cite parce que tout simplement vous trouvez chez Évagre aussi, donc nous voilà chez les pères de l'Antiquité, hein, la formule par laquelle a commencé Boudon tout à l'heure, l'oraison est une élévation de l'âme vers Dieu. Vous avez ça chez Évagre déjà.
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0: Et j'ai ses intérêts économiques, Ankara tente à nouveau de jouer les médiateurs entre Kiev et Moscou. Les Russes appelaient aux urnes dès vendredi pour renouveler la Douma, la chambre basse du Parlement. Un vote verrouillé, nouvelle démonstration de force pour Vladimir Poutine. On y revient avec l'invité de notre dossier à la fin de ce journal. Avant cela, nous irons au Cameroun où une nouvelle attaque de Boko Haram rappelle l'extrême fragilité sécuritaire au nord du pays. Et puis correspondance à suivre en Colombie. La justice autorise finalement les bombardements contre les camps de rebelles armés, et ce malgré la présence de mineurs.
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0: Bonjour à tous. L'avenir du Liban sur la table à Paris. Des représentants de 17 pays européens et arabes étaient réunis dans la capitale française hier pour évaluer les besoins de l'armée libanaise et discuter de la fin prochaine de la mission de la FINUL, la force intérimaire des Nations Unies au Liban. Leurs opérations prendront fin le 31 décembre après 48 ans de présence dans le pays. Mais la force onusienne, tout comme l'armée libanaise, redoute que l'armée israélienne agisse ensuite en toute impunité dans le sud du pays. Le président libanais Joseph Aoun a ainsi invité les participants à la réunion à définir une feuille de route pour la tenue prochaine d'une conférence internationale destinée à évaluer les conséquences d'un tel retrait. Les précisions de Paul Khalife.
2: Deux questions principales étaient à l'ordre du jour de la rencontre de Paris. Le soutien à l'armée libanaise et les conséquences du départ de la force onusienne du Liban Sud à la fin de l'année. Aucune aide financière ou militaire n'a été annoncée, car cette réunion est préparatoire à une conférence internationale qui pourrait se tenir dans les prochains mois. Le président libanais a essayé de convaincre ses partenaires de l'importance du soutien à l'armée libanaise, affirmant que le Liban et la région présentent une opportunité qui pourrait ne pas se renouveler. C'est un investissement qui va au-delà des frontières libanaises, car la stabilité du Liban est indissociable de celle de la région, a martelé Joseph Aoun. Devant les donateurs potentiels échaudés par les expériences passées, le chef de l'État libanais a mis l'accent sur la transparence des aides qui pourraient être accordées. Il s'est dit favorable à la mise en place avec les partenaires du Liban d'un mécanisme vérifiable permettant de définir les priorités, de veiller au respect des engagements et de mesurer l'impact du soutien fourni. Paul Khalife, Beyrouth, RFI pour Radio Vatican.
0: Et parallèlement, depuis Tel Aviv hier, Benjamin Netanyahou a vanté sa politique sécuritaire au Liban et dans la région. Faire tomber le régime iranien et détruire totalement le Hezbollah et le Hamas, telles sont les promesses énumérées par le Premier ministre israélien qui a officiellement lancé jeudi soir la campagne de son parti, le Likoud, en vue des élections législatives du 27 octobre. Nouvel incident dans le détroit d'Ormuz. Les gardiens de la révolution iranien ont annoncé avoir frappé hier un pétrolier battant pavillon togolais dans le détroit. Et de l'autre côté de la mer d'Arabie, les Houthis soutenus par l'Iran renforcent leur emprise sur le stratégique détroit de Bab el-Mandeb. Les affrontements meurtriers ont fait 5 morts hier entre les rebelles yéménites et l'Arabie saoudite. Ces conflits au Proche et au Moyen-Orient qui seront au cœur des discussions à New York la semaine prochaine. Le débat général de l'Assemblée générale des Nations Unies s'ouvre mardi. 150 chefs d'État et dirigeants sont attendus, dont le président iranien Masoud Pezeshkian. En revanche, le président palestinien Mahmoud Abbas a de nouveau été privé de visa par les États-Unis et devra ainsi s'exprimer par visioconférence. De nombreuses autres crises seront à l'ordre du jour, celles en RDC, au Soudan, en Haïti, sans oublier la guerre en Ukraine. C'est une conséquence justement directe du conflit en Ukraine. Les attaques en mer Noire contre des navires commerciaux qui se multiplient ces derniers mois. Des attaques qui perturbent le marché mondial des céréales, mais qui menacent aussi les intérêts des pays riverains, dont la Turquie. C'est dans ce contexte qu'Ankara a soumis récemment un protocole d'accord à Kiev et à Moscou pour mettre fin à ces attaques. Le pays tente ainsi de jouer une nouvelle fois les médiateurs. À Ankara, les précisions d'Alain Leheur.
3: Dans le conflit russo-ukrainien, la Turquie tente une fois de plus de reprendre l'initiative diplomatique. Les autorités turques s'alarment des attaques répétées contre les navires de commerce en mer Noire. Au moins 90 bateaux auraient été frappés rien que pendant le mois d'août, dont entre 25 et 30 appartenant à des armateurs turcs. Il s'agissait notamment d'attaques de drones attribuées à l'Ukraine, qui cherchent ainsi à entraver le transport de céréales et d'hydrocarbures au bénéfice de la Russie. Proche des deux belligérants, la Turquie leur a récemment proposé un protocole d'accord pour mettre fin à ces attaques. attaque. Inspiré de l'ancien protocole sur les céréales négocié en 2022, qui n'avait duré qu'un an mais dans lequel Ankara avait joué un rôle clé, cette nouvelle initiative cherche à créer un mécanisme de protection des navires en privilégiant les eaux territoriales de la Turquie, de la Roumanie, de la Bulgarie et potentiellement de la Géorgie. Au-delà de la sécurité maritime,

0: L'enjeu est économique. La sécurisation des routes commerciales est déterminante pour les exportations de céréales russes et ukrainiennes et pèse directement sur les marchés mondiaux. Pour Ankara, il s'agit aussi de protéger ses intérêts commerciaux et la sécurité de ses propres navires, tout en essayant de relancer son rôle d'intermédiaire entre Moscou et Kiev. À Ankara, un endroit pour Radio Vatican.
1: Et concernant la guerre en Ukraine, la défense antiaérienne russe a battu cette nuit 35 drones ukrainiens volant vers Moscou au premier jour des élections législatives en Russie. On reviendra sur les enjeux de ce scrutin dans notre dossier à la fin de ce journal. Au Cameroun, pays visité par le pape Léon XIV en avril dernier, une nouvelle attaque rappelle l'extrême fragilité sécuritaire dans le nord du pays. Une attaque terroriste attribuée à Boko Haram a coûté la vie à 13 civils dans la nuit de mercredi à jeudi dans le village de Madegwa, dans le département de Logoné et Tchari, situé dans l'extrême nord du pays. La correspondance d'Eba Essongué.
2: Le village de Madegwa est en deuil. Dans la nuit du jeudi 17 septembre 2026, cette localité située à 9 km de Makari, dans le département du Logoné-Chari, a été le théâtre d'une violente attaque attribuée au groupe terroriste Boko Haram. Il est environ 2 heures du matin lorsque les assaillants surprennent les habitants en plein sommeil. Le bilan est particulièrement lourd. 13 civils lâchement tués, une 14e victime, unique survivante de ce massacre, évacuée quant à elle vers l'hôpital privé de Mada, où elle reçoit actuellement des soins intensifs. Selon des sources municipales, ces raids sanglants s'apparentent à une opération de représailles. Il y a quelques mois, une importante cargaison de munitions destinée aux combattants djihadistes avait en effet été saisie dans la zone. Ce nouveau drame rappelle la fragilité sécuritaire dans la région de l'extrême nord du Cameroun. En effet, le bassin du lac Tchad reste le théâtre d'incursions régulières de Boko Haram et de ses factions dissidentes, et ce, malgré le déploiement continue de l'armée camerounaise et des troupes de la force multinationale mixte. Eba Essongué, à Yaoundé, pour Radio Vatican.
1: On part à présent en Amérique latine, direction la Colombie, où l'armée va finalement pouvoir reprendre ses bombardements contre les guérillas. Un juge de Bogota a levé la suspension de frappes aériennes, suspension ordonnée 2 semaines plus tôt pour éviter la mort de personnes mineures recrutées par les groupes armés qui contrôlent encore d'importantes zones du pays. Le nouveau président d'extrême droite, Abelardo de la Espreya, a promis une guerre totale contre les rebelles. La correspondance de William Gazo.
3: Depuis sa prise de fonction début août, le président d'extrême droite a déjà ordonné 3 bombardements contre les structures insurgées, en particulier dans la région amazonienne et la frontière avec le Venezuela. Des opérations militaires au cours desquelles au moins 6 mineurs ont perdu la vie, provoquant un important débat sur le bien fondé de ces bombardements. Si le recrutement de personnes mineures représente une pratique répandue et en augmentation de la part des groupes armés, la justice colombienne prévient, leur présence dans un camp de guérilleros ne fait pas forcément d'eux des objectifs militaires. Cela dit, le juge de Bogota a tranché qu'une suspension générale des frappes aériennes nuisait de façon disproportionnée à la capacité de l'État à lutter contre les groupes insurgés. Il a tout de même appelé le gouvernement à faire preuve d'une vigilance accrue et à développer de nouveaux protocoles d'intervention en cas d'information révélant la présence d'adolescents dans les rangs de la guérilla. Abelardo de la Espreya, élu sur la promesse d'un retour d'une guerre totale contre les groupes armés, affirme que ces derniers utilisent les adolescents comme boucliers humains et que cela ne l'empêcherait pas de les attaquer. Les autorités colombiennes ont dénombré plus de 400 cas de mineurs recrutés par les insurgés en 2025. Bogota, William Gazo, pour Radio Vatican.
1: Au Venezuela voisin, la Commission nationale des télécommunications rétablit l'accès à plusieurs plateformes et médias en ligne, censurés depuis des années. Une ouverture qui intervient alors que pouvoir et opposition ont entamé hier après-midi un deuxième cycle de négociations. Et puis avant de passer à notre dossier détour par Rome, ce vendredi, le pape Léon XIV présidera à 17h30 l'Assemblée du diocèse de Rome dans la basilique Saint-Jean de Latran. Les bureaux de vote ont ouvert ce matin en Russie. Jusqu'à dimanche, les citoyens russes sont appelés aux urnes pour les élections législatives. Le scrutin doit permettre de déterminer la composition de la chambre basse du Parlement, la Douma, composée de 450 sièges. Parlement qui a toujours approuvé sans réserve les initiatives du Kremlin. Alors que le pays est entièrement engagé dans une économie au service de sa guerre contre l'Ukraine, les résultats laissent peu de place au doute. Le parti Russie unie de Vladimir Poutine devrait continuer d'être largement majoritaire. Alors à quoi servent réellement ces élections dans un pays où les partis d'opposition les plus critiques ont été écartés? Avant tout, à comprendre la mécanique du pouvoir autour du maître du Kremlin. C'est ce que nous explique l'invité de notre dossier ce matin, Arnaud Dubien, directeur de l'Observatoire franco-russe et chercheur associé à l'IRIS.
4: L'enjeu n'est pas énorme au sens où les prérogatives de la Douma d'État sont en réalité assez limitées. C'est pour l'essentiel une chambre d'enregistrement, a fortiori dans une période très particulière qu'est cette période de guerre. Donc en soi, les élections ne sont pas un événement politique majeur. Ceci dit, ce n'est pas un non-événement non plus, dans le sens où, d'abord, la vie politique russe, alors qui est très particulière, elle est quand même rythmée par ces élections, qui sont ce qu'elles sont, mais qui sont souvent le prétexte soit à des remaniements ministériels, soit à des ajustements au sein du pouvoir russe entre les différentes chapelles, les différents clans. C'est ça, en fait, le véritable enjeu. Ce n'est pas un changement de cap, ni économique, ni politique, c'est plutôt des rééquilibrages entre les différents clans, les différentes chapelles qui composent le pouvoir autour de Poutine. Pour ce qui est du pouvoir lui-même, ce n'est pas vraiment une onction comme peut l'être l'élection présidentielle, où là, le taux de participation doit être important, le résultat aussi. Là, il s'agit plutôt, surtout dans le contexte de guerre en Ukraine et de frappe ukrainienne grandissante sur le territoire russe, l'objectif était moindre en réalité, il s'agissait d'éviter, je dirais, des événements extraordinaires, de faire en sorte que le vote soit perturbé ou qu'il y ait des mouvements sociaux, des mouvements d'humeur de la population. Voilà quel était l'objectif. Et finalement, passez-moi l'expression, ça va passer comme une lettre à la poste.
5: Justement, la question de la guerre, comment s'est-elle invitée dans la campagne et de quelle manière?
4: Ce qui s'est passé sur les stations-service, c'est désormais visible, perceptible, ça a des conséquences dans le quotidien. Mais contrairement à ce qu'espéraient les Ukrainiens et sans doute les Européens, ça n'a pas entraîné de mouvements de protestation. C'était bien mal connaître finalement les ressorts psychologiques de la société russe, mais c'est en toile de fond. Quand je dis qu'on a désinvité la guerre, c'est qu'on a, après une volte-face assez étonnante, suspendu la participation du parti Diabloco aux élections. On a, dans un premier temps, je le rappelle, fin juillet, avait été autorisé à concourir, et puis il y a eu volte-face, parce que probablement certains au Kremlin ont considéré que ce parti, qui est un vieux parti assez marginal, qui ne dépassait pas les 3-4% dans les sondages, aurait pu peut-être agréger un vote anti-guerre et que ça n'a pas été jugé opportun. Donc le sujet de la guerre est un non-sujet dans cette campagne électorale. On fait comme si ça n'existait pas. Les partis parlent de plein d'autres choses, sauf de ça, ou alors ils les abordent de façon très détournée. Par exemple, le parti Jean Nouveau, qui est le plus libéral du spectre autorisé, qui cherche à capter justement un vote urbain protestataire, incarne en quelque sorte, ou voudrait incarner, le parti de retour à une certaine normalité. De même d'ailleurs dans un autre registre que le maire de Moscou, qui est numéro 2 de la liste de Russie Unie, qui a fait une sortie très remarquée début août dans les médias, pour expliquer que la mobilisation totale de l'économie reviendrait à tuer le pays, ce qui était un signal très fort en direction du parti de la guerre.
5: Vous avez évoqué la dépolitisation de cette campagne et de la vie politique russe. Est-ce une stratégie calculée de la part de Vladimir Poutine, ou est-ce aussi une peur finalement de ses éventuels opposants, des voix critiques, d'aller à l'encontre d'un pouvoir autoritaire?
4: Je dirais que c'est les deux. La vie politique russe se dévitalise depuis une vingtaine d'années, à un rythme accéléré depuis 5 ou 6 ans. Donc il y a effectivement une volonté du pouvoir de faire en sorte que les choses se passent de façon très byzantine finalement, en coulisses, dans un cercle restreint. C'est ça la réalité du pouvoir russe. Il y a les institutions sur le papier, et puis la réalité du pouvoir, et tout ne correspond pas évidemment. Et puis les partis politiques eux-mêmes, ceux qui sont autorisés, ceux qui ont le droit de concourir, ceux qui vont disposer de groupes parlementaires à la Douma, eh bien ils voient que les champs du possible, les champs de ce qui est autorisé se réduit jour après jour.
1: Interrogé par Olivier Bonnel, Arnaud Dubien, directeur de l'Observatoire franco-russe, était ce matin l'invité de Radio Vatican. C'est la fin de ce journal. Merci pour votre écoute. Très belle matinée à toutes et à tous.

Évangile de Jésus-Christ selon saint Luc, au chapitre 8, versets 1 à 3. En ce temps-là, il arriva que Jésus, passant à travers ville et village, proclamait et annonçait la bonne nouvelle du règne de Dieu. Les 12 l'accompagnaient, ainsi que des femmes qui avaient été guéries de maladies et d'esprits mauvais. Marie, appelée Madeleine, de laquelle étaient sortis 7 démons. Jeanne, femme de Cusa, intendant d'Hérode. Suzanne et beaucoup d'autres qui les servaient en prenant sur leurs ressources. C'est un extrait d'évangile extrêmement intéressant puisque Jésus est en pleine mission. On parle des 12, on ne les nomme pas de façon particulière. Mais là, on nomme 3 femmes qui les accompagnent. Marie, appelée Madeleine, Jeanne et Suzanne. Ça veut dire qu'elles ont de l'importance pour les nommer, pour que l'évangéliste les nomme. Ces femmes ont une très grande place dans l'environnement que Jésus va leur donner. C'est parce que Jésus les a appelées qu'il leur a fait du bien. Quand on entend et quand on lit que Marie, appelée Madeleine, a été délivrée de 7 démons, ça veut dire qu'elle était complètement enchaînée par le mal. Elle avait complètement perdu sa liberté. Alors Jésus va la délivrer pour lui redonner sa liberté, et c'est ainsi qu'elle va lui donner son cœur. Et en donnant son cœur, elle lui donne sa vie, puisqu'elle suit le Seigneur dans ses pérégrinations et dans sa mission, ainsi que les 12. La même chose pour Jeanne. Ce n'est pas rien, c'est la femme de Cusa. Donc c'est quelqu'un de très important, intendant d'Hérode. Alors ce sont des personnes, en tout cas, dans le cas de Jeanne, c'est une personne qui fait partie de la haute société. Alors, de s'impliquer auprès de Jésus, le prophète de Galilée et des 12, c'est quelque chose d'assez inusité. Eh bien, elle le fait. Elle le fait. Ainsi que Suzanne. On ne dit pas grand-chose de Suzanne, mais on sait que ces femmes, ayant été guéries de maladies, et Marie, dite la Madeleine, guérie de 7 démons, eh bien, on sent bien que c'est leur vie et c'est leur cœur qu'elles vont donner. Il y a un verset du psaume 61 qui dit ceci: « Si vous amassez des richesses, n'y mettez pas votre cœur. » C'est une grande prudence. Mais ici, ce qu'on sent, c'est qu'elles vont aider le Seigneur et les 12 de leurs ressources, donc de leur argent, de ce qu'elles possèdent, parce qu'elles ont donné leur cœur. Donc, elles correspondent à la parole de Dieu et au psaume 61. « Si vous amassez des richesses, bon, elles ont des biens, elles ont des ressources, n'y mettez pas votre cœur. » Alors, elles n'ont pas mis leur cœur dans ces ressources et dans ces richesses qu'elles possèdent, mais elles ont donné leur cœur au Seigneur. Et là, les ressources, et selon les besoins, eh bien, tout cela va suivre. Bien, rendons grâce au Seigneur pour toutes ces personnes. Et dans notre société, nous avons eu de ces femmes qui ont été extrêmement importantes au Québec, pour ne pas nommer les religieuses, qui ont donné leur vie et qui, de leurs ressources, ont été des personnes qui ont aidé tant et tant et tant d'œuvres d'Église. Elles en ont fondé. Elles étaient dans les services auprès des malades, elles étaient dans l'éducation, elles étaient dans toutes sortes de besoins missionnaires. Donc, rendons grâce au Seigneur parce qu'elles sont les descendantes, d'une certaine manière, de ces femmes qui, dans l'Évangile, ont accepté de suivre Jésus parce qu'elles lui ont donné leur cœur.

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1: C'est Danny Benz au microphone en ce vendredi 18 septembre. Je vous rappelle ces rencontres de réflexion et d'échanges sur la fin de vie qui sont organisées par l'équipe d'animation locale de Notre-Dame de Québec à partir de demain, samedi 19 septembre. C'est des réflexions qui sont basées sur le document Horizon d'espérance produit par la Conférence des évêques catholiques du Canada. La fin de vie, la nôtre ou celle d'un être cher, c'est un événement auquel nous serons tous et toutes confrontés un jour ou l'autre. Comment nous y préparer afin que le moment venu, nous ne soyons pas bousculés par les événements? Ces rencontres de réflexion et d'échanges en petits groupes, eh bien, ont pour but d'aborder ces questions dans un cadre détendu et fraternel. Des documents audio et imprimés seront partagés. Ils sont produits, encore une fois, par la Conférence des évêques catholiques du Canada. Alors, la rencontre a lieu à 9h30 jusqu'à 11h30. Et demain, au presbytère Notre-Dame de Québec, on entre dans la cathédrale et ensuite une personne bénévole sur les lieux vous conduira au presbytère. Les rencontres se dérouleront ensuite à toutes les deux semaines, soit les 3, 17 et 31 octobre. C'est tout à fait gratuit, mais pour pouvoir préparer ces rencontres, on vous demande de confirmer votre présence en téléphonant au 418-692-2533 au poste 7. Du côté du Lac-Saint-Jean, Mario Boudreau et Marie-Hélène Boivin vous invitent à un concert intitulé « Espérance ». Ça aura lieu à l'église de Saint-Félicien le dimanche 20 septembre qui vient à 14h. Du 22 au 30 septembre se vivra la neuvaine Sainte-Thérèse au sanctuaire Sainte-Thérèse de l'Enfant Jésus du côté de Beauport à Québec. Le thème sera « Pourquoi je t'aime, ô Marie ». Trois prédicateurs seront présents en alternance, l'abbé Marcel Caron, directeur général de l'Institut séculier Pédis, le frère Thierry Joseph Carme, ainsi que le recteur du sanctuaire, l'abbé Régent Lessard. Il y aura des messes tous les jours à 10h et à 19h30. Le jeudi 1er octobre, une messe solennelle sera présidée à 10h par Monsieur le cardinal Gérald Cyprien Lacroix, archevêque de Québec, et à 19h30, l'autre messe solennelle sera présidée par le recteur. À toutes les célébrations, on a prévu de l'animation musicale et un confesseur sera aussi disponible pour vous rencontrer aux heures des célébrations. Après la bénédiction, il y aura possibilité de vénérer la relique de Sainte Thérèse. Le sanctuaire sera ouvert entre 9h et 20h30 tous les jours de cette neuvaine. Pour information, vous pouvez visiter le site internet www.petitethérèse.org. À la bibliothèque Monique Corriveau de la Route de l'Église, on organise une série de 3 cafés-rencontres pour personnes aînées au sujet de la musique traditionnelle. Vous pouvez vous joindre mensuellement à ces cafés-rencontres pour partager votre passion de la musique traditionnelle dans une ambiance conviviale autour d'un café ou d'un thé. Et n'hésitez pas à apporter vos instruments afin de partager un moment en musique avec les autres personnes participantes. Le musicien Paul Marchand sera présent pour vous accueillir et discuter avec vous des musiques traditionnelles. Ces rencontres d'une durée d'1h30 sont prévues les mercredis 23 septembre, 21 octobre et 25 novembre à 13h30, je le disais, à la bibliothèque Monique Corriveau. C'est gratuit, mais il est nécessaire de s'inscrire en allant sur le site internet des bibliothèques de la Ville de Québec dans la section « Activités ». Le Centre de spiritualité Manresse organise une rencontre le jeudi 1er octobre prochain de 18h30 à 20h30 avec comme thème « Créer un espace de vie intérieure ». Ce sera animé par Myriam Bourget et Leslie-Anne Boily qui est docteur en psychologie. Créer un espace de vie intérieure, c'est des outils de croissance psychologique et spirituelle qui seront partagés. Quelles sont les parties de ma vie qui gagneraient à être éclairées par une écoute profonde, par une compréhension plus éclairée de ma psychologie, de mon corps, de mes émotions? Nous allons explorer comment l'apprentissage d'une saine colère peut nous aider à habiter une parole plus juste et affirmée et une présence plus vraie. Cette conférence-atelier propose une réflexion sur l'affirmation de soi et la gestion de colère à partir d'outils issus de la psychologie et de la spiritualité ignatienne. Le nombre de places est limité à 20 personnes. Il faut s'inscrire au moins une semaine à l'avance. Pour ce faire, vous pouvez téléphoner au 418-653-6353 ou encore écrire un courriel à l'adresse mbourget@centremanres.org. C'était Danny Benz pour Communication.

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C'était en Haïti, à Port-au-Prince, en 2002. J'étais jeune étudiant en médecine et je travaillais avec les sœurs de Mère Teresa dans un centre de soins pour les malades. Un garçon d'environ 17 ans m'aborde en me demandant de le suivre, car son petit frère est malade. Je vois dans ses yeux qu'il ne rigole pas. Je vois que c'est grave et qu'il ne faut pas traîner. Sa détresse me saisit. Je décide de le suivre. Je n'avais pas compris à ce moment-là qu'il nous faudrait plus d'une journée pour traverser les montagnes par des routes enlacées, avec un taxi-brousse bondé, fonçant à vive allure, avec un système de freins douteux, pour s'arrêter au pied d'une large rivière qu'il nous fallait traverser à pied, car le pont venait de s'effondrer. Pour continuer la route de l'autre côté, en moto, puis à pied dans des petits chemins de montagne, pour finalement arriver auprès de ce petit garçon d'à peine 2 ans, gisant à même le sol, recouvert de mouches, au fond d'une cabane, sans lumière et respirant à peine. Son ventre était énorme et sa vie ne semblait tenir qu'à un fil. En voyant ce petit homme, j'ai été saisi, pris aux tripes face à sa souffrance. Il fallait faire quelque chose. Alors j'ai fait défiler tous mes cours dans ma tête et ma pensée s'est arrêtée sur un cours de médecine tropicale où le tableau décrit correspondait parfaitement à celui de ce petit garçon, le kwashiorkor, une forme sévère de malnutrition qui fait gonfler le ventre en raison d'œdèmes majeurs, nécessitant des médicaments et des aliments enrichis en protéines qui ne se trouvaient pas dans la montagne, si bien qu'il fallait repartir absolument à Port-au-Prince, acheter tout ce qu'il fallait pour refaire une nouvelle fois la même route, traverser la même rivière, marcher sur les mêmes chemins pour finalement traiter cet enfant et lui redonner une chance de vivre. Aujourd'hui, Jean Thomas, c'est son nom, a 23 ans. Il va très bien. Certains diront que je lui ai sauvé la vie. C'est vrai en un certain sens, puisqu'il a échappé de peu à la mort. Mais la vérité n'est-elle pas plutôt que c'est lui qui a guéri, grâce peut-être à quelques médicaments et autres protéines? À mes yeux, les médecins et les soignants en général ne sont pas des sauveurs, mais des sauveteurs, car pour nous les croyants, il n'y a qu'un seul sauveur, Jésus le Christ. Il est à la fois le sauveur et le salut. Mais si nous disons parfois qu'une personne a sauvé la vie d'une autre personne, en voulant dire qu'elle a échappé de peu à la mort, c'est bien parce que la guérison a quelque chose à voir avec le salut. Réfléchissons un peu. Si nous disons que la guérison n'a absolument rien à voir avec le salut, que guérison et salut sont deux réalités totalement opposées, sans aucun point de contact, alors les guérisons miraculeuses opérées par le Christ n'auraient aucun rapport avec le salut qu'il offre. Les guérisons rapportées dans les évangiles n'auraient alors aucun sens, si ce n'est de mettre en scène la toute-puissance du Christ guérisseur. À l'inverse maintenant, si nous disons que la guérison est semblable en tout point au salut, alors il n'y aurait que les personnes guéries qui seraient sauvées. Du même coup, nous condamnerions toutes les personnes malades qui ne peuvent pas guérir à ne pas être sauvées non plus. Et ce serait insupportable. Donc, la guérison n'est ni totalement semblable, ni totalement opposée au salut. Et voilà ma thèse. La guérison a quelque chose à voir avec le salut. Et la compassion est le point de contact
entre les deux. Alors, pour vous convaincre, je vous propose de suivre notre Sauveur, ce Jésus qui a guéri des malades. Et nous allons nous demander dans un premier temps pourquoi le Christ a accompli des guérisons, et nous allons voir qu'il est guérisseur par compassion. Dans un deuxième temps, nous serons en mesure de mettre en lumière les liens d'articulation entre guérison et salut. Dans un troisième temps, nous verrons que Dieu est sauveur par compassion. Et enfin, nous terminerons par un appel à vivre dans la compassion. Donc, Jésus, guérisseur par compassion. Vous voyez, l'existence de Jésus se déroule en grande partie au contact des malades. Lépreux, boiteux, fiévreux, mourants, sourds, paralytiques, épileptiques, aveugles, hémorroïs et j'en passe. Ces rencontres ne sont ni fortuites ni occasionnelles. Du matin au soir, où qu'il aille, Jésus est assailli par les malades et les infirmes. Il vit dans leur monde, il vit au milieu d'eux, il se mêle aux malades. Si l'on supprimait de la vie de Jésus les rencontres avec les malades, alors on le réduirait à n'être qu'un beau parleur, au mieux un prédicateur. Jésus ne se contente pas de vivre avec les malades, il les guérit, mais avant cela, il voit leur souffrance. Jésus, au milieu des malades, voit de ses yeux leur souffrance. Il ne voit pas en premier le péché, mais il voit en premier la souffrance. Il voit la détresse, il regarde la souffrance. Il perçoit le malheur de celui qui est à ses côtés. Le point de départ, c'est ce regard, cette attention à l'autre, cette perception juste de la souffrance de l'autre. C'est très clair dans le récit de la guérison de la femme courbée, en Luc chapitre 13. Voici qu'il y avait là une femme, possédée par un esprit qui la rendait infirme depuis 18 ans. Elle était toute courbée et absolument incapable de se redresser. Quand Jésus la vit, il l'interpella et lui dit « Femme, te voici délivrée de ton infirmité ». Jésus la vit. Le verbe utilisé peut même se traduire par « Jésus la regarda ». C'est-à-dire, il voit de ses yeux la souffrance dans sa vie. Cela peut aussi nous faire penser à la rencontre de Jésus et du jeune homme riche. Marc chapitre 10, Jésus posa son regard sur lui. Certes, le jeune homme riche n'est pas malade, mais justement, il n'est pas nécessaire d'être malade pour souffrir. Il y a plein de personnes qui souffrent sans être malades. Le seul fait d'être loin du royaume à cause de ses richesses, c'est déjà une souffrance pour le jeune homme riche, et Jésus voit la souffrance de cet homme. Ce regard de Jésus est extrêmement important. Il pose son regard sur nous. Il voit notre souffrance. Moi qui ai travaillé dans les rues de Manille avec les enfants des rues, des enfants que personne ne regarde jamais, eh bien, le regard du Christ est déjà consolateur, parce qu'il pose son regard sur des personnes et non pas sur des choses ou sur des objets. Eh bien, Jésus ne se contente pas de voir ou de regarder la souffrance de l'autre, il s'en émeut. Jésus est touché par le malheur de l'autre. Il est saisi de compassion. Jésus est saisi de compassion quand il voit la veuve de Naïm qui enterre son fils. Il la voit, c'est la première étape. Il est saisi de compassion, c'est la deuxième étape. Luc chapitre 7. Voyant celle-ci, le Seigneur fut saisi de compassion pour elle et lui dit « Ne pleure pas ». Deuxième exemple, dans Matthieu chapitre 14,
Jésus vit une grande foule de gens, il fut saisi de compassion envers eux et guérit leurs malades. Jésus est donc saisi de compassion. En grec, c'est le mot splanknon ou splanknizomai au pluriel. Souvent traduit, vous le verrez, par cri de pitié. Mais en réalité, ce mot signifie les entrailles du corps, l'endroit où se forment les émotions, les tripes. Jésus est ému de compassion, remué dans ses entrailles, bouleversé jusque dans ses tripes, touché en plein cœur, au plus profond de son être. Et il va plus loin. Jésus ne se contente pas de cette émotion de compassion. Il voit, il s'émeut, il se meut. Il ne reste pas inactif face à la souffrance des personnes qu'il rencontre. Car l'émotion ressentie conduit à un mouvement, à une action de bienfaisance. Jésus répond à la souffrance de la personne malade par une guérison. La puissance de Jésus guérissant les malades est inséparable de sa compassion. Je vous donne deux exemples. D'abord, dans Matthieu chapitre 20. Voilà que deux aveugles, assis au bord de la route, apprenant que Jésus passait, crièrent « Prends pitié de nous, Seigneur, fils de David !» La foule les rabroua pour les faire taire. Mais ils criaient encore plus fort « Prends pitié de nous, Seigneur, fils de David !» Jésus s'arrêta et les appela. « Que voulez-vous que je fasse pour vous ?» Ils répondent « Seigneur, que nos yeux s'ouvrent !» Saisis de compassion, Jésus leur toucha les yeux. Aussitôt, ils retrouvèrent la vue et ils le suivirent. Saisis de compassion. Deuxième exemple, dans Marc chapitre 1er. Un lépreux vient auprès de lui. Il le supplie et tombant à ses genoux, lui dit « Si tu le veux, tu peux me purifier ». Saisis de compassion, Jésus étendit la main, le toucha et lui dit « Je le veux, sois purifié ». À l'instant même, la lèpre le quitta et il fut purifié. Dans les deux cas, Jésus est ému de compassion, saisi aux tripes, et s'ensuit alors un geste qui guérit et peut-être un geste de soin, un geste qui prend soin. Dans le premier cas, il touche les yeux pour guérir les aveugles. Dans le second cas, il touche le lépreux en étendant sa main pour le purifier. Eh bien, les guérisons opérées par Jésus se fondent dans sa compassion pour les humains qui souffrent. Jésus est ému de compassion pour les malades et il les guérit parce qu'il vit au milieu d'eux. Dieu aurait pu choisir de guérir les malades depuis le ciel, de manière verticale, par sa toute-puissance. Il aurait pu guérir d'en haut, mais il choisit de guérir d'en bas. Il choisit de s'incarner, de s'abaisser jusque dans la nature humaine, prenant un corps pour vivre à la hauteur des hommes, vivant avec eux, et particulièrement avec les malades, au milieu des corps les plus fragiles, parmi les personnes les plus souffrantes. C'est toujours la toute-puissance divine de sa personne qui guérit, mais elle ne se déploie pas de manière verticale, mais toujours de manière horizontale. Jésus guérit les malades parce qu'il est poussé par l'émotion de compassion. Il souffre de voir souffrir les siens. La compassion le motive, c'est ce qui le pousse à guérir. Mais le but visé, c'est de répondre à la souffrance. Et une guérison n'y répond que pour un temps. En quelque sorte, les guérisons ne suffisent pas à mettre fin à la souffrance humaine. Jésus vise une autre réponse plus complète, plus intégrale. Le salut.
C'est ma deuxième partie. Jésus est guérisseur parce que sauveur. Et je choisis, pour vous convaincre, ou pour tenter de vous convaincre, le récit de la guérison du paralytique dans Marc chapitre 2. Il s'agit en réalité d'une guérison en deux étapes. Voici la première étape. Jésus est à la maison à Capharnaüm et il enseigne. Il y a tellement de monde qui s'est rassemblé qu'il n'y a plus de place, pas même devant la porte. Quatre hommes portent un brancard sur lequel est couché un paralysé. Voyant la foi des porteurs, Jésus dit au paralysé, « Mon enfant, tes péchés sont pardonnés. » On aurait pu penser que Jésus, voyant le paralysé, le guérisse. Mais rien de cela. Jésus remet les péchés de manière inattendue, sans que personne d'ailleurs ne lui ait rien demandé. Mais remettre les péchés, pardonner les péchés, c'est rétablir le lien entre Dieu et l'homme. Car le péché, qu'est-ce que c'est ? Le péché, c'est ce qui coupe la relation entre l'homme et Dieu. C'est cela le salut, rétablir un lien de communion entre Dieu et le pécheur pardonné, entre Dieu et le pécheur sauvé. Petite parenthèse ici, c'est la foi des porteurs qui est au bénéfice du malade. Le malade n'a aucun mérite, il n'est pas sauvé parce qu'il le mérite. Il est sauvé par la toute-puissance de Dieu qui s'offre à lui de manière gratuite. Mais voilà, l'histoire ne s'arrête pas là, car deux problèmes se posent. Premièrement, les scribes ne sont pas contents car seul Dieu peut pardonner les péchés. Et à leurs yeux, ce que vient de faire Jésus, c'est scandaleux. Deuxièmement, un pécheur qui est sauvé, qu'il soit paralysé ou pas, eh bien, ça ne se voit pas. Quand vous faites de la musculation, il y a toujours une photo avant et après. Bon, moi, j'ai fait la photo qu'avant. Quand ça concerne le salut, eh bien, les deux photos sont identiques. Il n'y a aucun changement avant le salut et après le salut. Le salut ne se voit pas. C'est pourquoi Jésus poursuit par une seconde étape pour manifester visiblement sa toute-puissance divine. Dans cette seconde étape, Jésus dit aux scribes, « Qu'est-ce qui est le plus facile ? Dire à ce paralysé « Tes péchés sont pardonnés » ou bien lui dire « Lève-toi, prends ton brancard et marche. » En d'autres termes, qu'est-ce qui est le plus facile ? Sauver ou bien guérir ? Sauver quelqu'un ou bien le guérir ? C'est ça la question de Jésus. Eh bien, Jésus poursuit. Eh bien, pour que vous sachiez que le Fils de l'homme a autorité pour pardonner les péchés sur la terre, Jésus s'adresse au paralysé. Je te le dis, lève-toi, prends ton brancard et rentre dans ta maison. Pour que vous sachiez que le Fils de l'homme a autorité pour pardonner les péchés. Eh bien, il est beaucoup plus facile de guérir un homme paralysé plutôt que de pardonner les péchés. Mais Jésus n'a pas le choix. En fait, il doit guérir cet homme. Il doit guérir cet homme pour que le monde sache qu'il a aussi le pouvoir de pardonner les péchés. Et la logique est simple. Si Jésus est capable de guérir un homme paralysé, c'est donc qu'il a aussi le pouvoir de pardonner les péchés. Donc, il est le Sauveur. Donc, il est Dieu. Alors, allons encore plus loin. Jésus guérit cet homme pour rendre visible le salut. Parce que la guérison dit quelque chose du salut. Parce que la guérison fait vivre à l'homme paralysé une expérience du salut. La guérison donne à voir quelque chose du salut.
la guérison nous dit quelque chose du salut. On dit que la guérison est un signe du salut. Alors, imaginez-vous en train de conduire sur la route. Et il y a un panneau de signalisation sur votre droite qui indique qu'il y aura bientôt un virage dangereux. Et le virage est dessiné sur le panneau. Le virage ne se voit pas, il ne se voit pas encore, mais le panneau est un signe visible qu'il y a vraiment un virage. Eh bien, la guérison est un panneau qui rend visible le salut. Le salut étant un virage de notre vie, sauf que pour nous, le salut n'est jamais dangereux. La guérison est ainsi un signe du salut. Un signe, c'est par définition visible, et ça manifeste la présence de la réalité qu'il signifie. Pour Jésus, la guérison est toujours le signe du salut qu'il donne de manière invisible. Mais il s'agit d'un signe signifiant, si je puis dire, un signe qui me dit quelque chose de ce qu'est le salut. L'homme paralysé peut maintenant se lever. Il peut prendre son brancard et sortir au milieu de la foule, par la porte. Jésus sauve, c'est la première étape. Puis, il rend visible ce salut par le mouvement de l'homme guéri qui se lève et qui marche pour rentrer chez lui. C'est la seconde étape. La seconde étape éclaire la première, car la guérison est une réalité qui dit quelque chose de ce qu'est le salut. Et ce qu'est le salut, c'est à la fois une libération et une élévation. Je vous explique cela. Le salut est d'abord une libération. L'homme emprisonné dans son corps, enfermé sur lui-même, peut maintenant bouger, marcher, se déplacer vers les autres. Eh bien, c'est le signe visible. Il est libéré de ses péchés qui l'enfermaient sur lui-même. Il est ainsi réconcilié et peut vivre en communion avec les autres, en communion avec le monde créé, en communion avec l'Église, en communion avec Dieu. D'ailleurs, remarquez, la foule qui faisait obstacle pour faire entrer le paralysé dans la maison, la porte était bouchée par la foule, eh bien cette foule ne fait plus obstacle, car le paralysé guéri et sauvé peut maintenant passer par la porte. L'autre ne gêne plus quelqu'un qui est sauvé. Au contraire, car le salut est une communion où l'autre devient un frère et non pas un obstacle. Le salut est une libération. Le salut est maintenant une élévation. Eh bien, l'homme qui était couché est maintenant relevé. Il est un homme debout. C'est le signe que l'être humain sauvé est élevé au rang de fils de Dieu. Il est rendu participant de sa nature divine, ce qui le fait entrer déjà dans la vie éternelle. Libération, élévation.

N'y allez pas, dit Jésus à ce monde religieux excité de voir la fin du monde. 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

le quotidien de Dieu, et cela est infiniment sensible dans l'Ancien Testament, c'est d'accepter les incartades des hommes depuis les origines, leur révolte, leur rivalité à son égard, l'insulte qu'ils lui font quand ils se créent des idoles, le blasphème, le rejette, passe à côté de lui comme un embarras, un rebut, une quantité négligeable. Et l'amour de la vie, aussi bien chez les parents que chez Dieu, consiste à répéter sans cesse « Je crois à la vie ». Dieu, qui est la vie, ne peut faire autrement que d'y croire. Autrement, il se renierait lui-même. Les parents, eux aussi, qui sont vie, participent au sentiment de Dieu. Dieu a toujours cru que la vie finirait par faire ou refaire son chemin. Et voilà pourquoi il a tellement multiplié les bénédictions. Il y a des gens qui estiment que la bénédiction, cela ne donne strictement rien. Au contraire, on voit par l'agir même de Dieu que la bénédiction est d'abord un geste d'accomplissement. Après l'œuvre de chaque jour de la semaine de la création, Dieu bénit son œuvre. « Je te bénis », c'est-à-dire « Je complète mes bienfaits en ta faveur ». Je fais passer mon pouvoir en toi, mes grâces, ma présence. Et aussi, je t'accorde la croissance, car vivre, c'est croître. La bénédiction est donc aussi un geste pour la croissance, qu'elle soit physique ou spirituelle. Aussi voit-on Dieu, surtout dans le Deutéronome, faire suivre le choix de la vie ou de la mort par l'homme, d'une série de bénédictions et, à l'opposé, d'autant de malédictions. Si tu choisis la vie, le chemin de la vie, tu seras béni. Si tu choisis la mort et les chemins de mort, tu seras maudit. On voudrait aujourd'hui choisir les chemins de la mort et recueillir quand même des bénédictions en abondance. Certes, nous nous rappelons les prédications extrêmement sévères qui fouettaient les chrétiens à coups de menaces de châtiment, qui en rajoutaient même. Toute tempête de verglas était un châtiment de Dieu sur une ville coupable. Toute éruption de volcan, un signe de colère de Dieu. Toute maladie nouvelle, une punition équitable. Cette façon de voir mettait dans un même tout les causes secondes et leur autonomie, les hasards d'une nature qui demeure en mouvement jusqu'à la fin des temps, sans compter également le malheur innocent. Ajoutons aussi le fait que la pédagogie de Dieu s'ajustait au niveau du développement culturel et psychologique de l'homme. Dieu tenait un langage rude pour des hommes rudes. Et pourtant, ce Dieu redoutable était capable de tendresse à travers ses rudesses, témoin le langage du prophète Osée, le Cantique des Cantiques et le Livre de la Sagesse.

Et qui nous dit que les Hébreux, durant leurs 430 années en Égypte, n'ont pas appris quelque chose d'autre que le caractère rude de Dieu au contact de la grande culture, y compris religieuse, de l'Égypte, mère de culture et de civilisation. Aujourd'hui, on aime surtout retrouver en Dieu l'image du Père miséricordieux. On ajoute, non sans raison, que la mission de Jésus a été de faire une immense révision de l'image régnante de Dieu dans son peuple. Cette révision a surpris. Elle a choqué, indigné. Elle a attiré à Jésus l'adhésion des pauvres et des simples, mais la colère, l'envie des puissants. Et l'on connaît la suite. Mais cette suite même, Jésus l'a voulu. Il a tout accepté parce qu'il croyait en la vie. Le Dieu de Jésus-Christ est le Dieu de la vie. Jésus n'a cessé de prêcher cette vision. Il en a payé le prix. Il a cru que finalement,

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1: C'est le sens de la vie qui fait les grands résistants, individus ou peuples. Résistance des esclaves, résistance des non-violents, résistance des combattants pour les droits de l'homme, résistance des persécutés pour la justice, résistance des justes dans l'épreuve. Cherchons la raison finale. Elle est dans la vie, dans le sens et l'amour de la vie. Le matin de la résurrection, qui donc a eu raison de croire dans la vie malgré la voix de la croix? La vie la plus haute s'est imposée avec sa logique à elle, contre la logique des gens de mort. Il y a eu dans la logique de vie le pardon. Il est impossible de croire en la vie, de créer la vie, sans accorder le pardon, car c'est lui qui ouvre les nouveaux territoires. Pardonner, c'est engager le capital de demain. Demain, il y aura une autre multiplication de pain. Aujourd'hui, même les hommes politiques découvrent la vertu dynamique du pardon. La haine et la vengeance nous gardent figés. Elles sont de la logique de mort. Si les peuples se demandent pardon, et il y a plusieurs façons de le faire, y compris par la diplomatie, alors la vie des relations entre peuples peut continuer. Jésus parlait de pardonner indéfiniment. Son pardon était articulé. Le pardon dans la vérité, le pardon dans la justice, le pardon tout simplement parce que l'autre n'a rien, le pardon parce qu'il s'agissait d'un faux pas. Le pardon relance la vie, le non-pardon l'arrête. Et que celui qui veut se faire pardonner soit assez fin pour tout au moins laisser entendre qu'il veut le pardon. Jésus a dit plusieurs fois à un malade avant de le guérir, « Tes péchés te sont remis. » Et pourtant, l'Évangile n'a pas gardé trace de quelque confession. Mais Jésus, lui, a compris la demande secrète de pardon. Il avait l'extrême finesse de sentir partout la vie qui veut avancer. Chapitre 12. Dieu d'alliance. Au rédacteur des premiers chapitres de la Genèse qui raconte les origines du monde et de l'homme, Dieu a posé une question et délicatesse admirable. Il en a donné lui-même implicitement la réponse. Il leur demandait « Quelle est pour vous l'image du monde ?» Dans les cultures environnantes, des réponses avaient déjà été tentées. Les chercheurs ont exploré les racines anciennes de la pensée humaine qui tenaient en un tout et le monde et le sacré. Les auteurs sacrés de l'Écriture ont puisé dans plusieurs sources, mais ils ont inséré la contribution propre à la révélation. On leur demanderait « Tracez-nous dans un dessin simple l'image du monde. » Une réponse peut en valoir une autre. Mais je verrai très bien la suivante. Il y a un espace devant nous. Au centre, vous placez une pierre. Appelons-la la pierre d'alliance. Puis, en direction des quatre points cardinaux, vous disposez des baguettes de pierre en ayant soin de faire en sorte qu'elles ne se rejoignent pas aux intersections afin que l'on puisse entrer dans l'enceinte sacrée et en sortir.

La pierre d'alliance au centre est le cœur du monde qui l'environne et va à l'infini. Son influence rayonne partout. Et toute la création qui l'entoure peut venir en profiter. C'est un système de sacré et de profane qui est de soi ouvert, sans exclusivité, sans contrainte non plus. Un système où l'on respire. Il y a de l'air qui circule. Le système ne peut se comprendre sans à la fois la pierre d'alliance et les bandes symboliques de pierre qui parlent pour le cosmos, les énergies de la terre, les richesses du monde, les talents des hommes, les jeux de construction qu'on se donne comme activité dans l'univers. Chaque partie est autonome, mais le sens global est détenu par l'ensemble. Une pierre d'alliance où il n'y aurait rien à offrir en alliance serait un non-sens. Une structure du monde qui croirait que son sens total se trouve uniquement en elle seule serait acculée à un mur, à un non-aboutissement, à une impasse. Il faut être au moins deux pour faire une alliance. Certes, il ne s'agit pas de court-circuiter les différents ordres. Les physiciens qui cernent les secrets de l'atome au CERN, Centre européen de recherche nucléaire, par exemple, à Genève, dans leur grand laboratoire de recherche nucléaire, n'ont pas à donner de réponses précipitées ou des réponses théologiques à des questions de physique nucléaire. Il n'empêche que les réponses de la foi à la question du système du monde apportent une lumière essentielle à la cohérence du système du monde. Ces aperçus peuvent sembler se tenir très loin de la question centrale dont s'occupe cet ouvrage, Dieu au quotidien. Tout au contraire, nous sommes en plein à l'intérieur. La création, l'homme ont reçu l'être de Dieu. Première vérité. C'est encore Dieu qui les maintient et les crée sans cesse. Et plus que cela, il les a établis en alliance avec lui. Vérité essentielle des premiers chapitres de l'Écriture sainte. Je crois en Dieu, Créateur du ciel et de la terre. Je crois en Jésus-Christ, Verbe incarné, qui a fait alliance sainte en sa personne avec l'œuvre de Dieu, par la vertu de l'Esprit. La structure de la grande vision d'alliance que le Père avait formée et qui devait prendre corps en Jésus, Verbe incarné, se révèle, par exemple, dans un livre aussi ancien que le Lévitique, qui eut longtemps de l'importance, puis qui devint caduque. Voici ce que dit excellemment une page explicative tirée de la liturgie des heures. Le Lévitique est avant tout un rituel et un coutumier sacerdotal à l'usage des prêtres de l'ancienne alliance. Mais à travers bien des prescriptions caduques, il nous livre une conception de la plus haute importance et qui garde toute sa valeur. Dans un univers prédestiné par Dieu à participer à sa vie, tout doit être marqué du sceau de l'Alliance. Cette vue a des conséquences immenses. Elle revint avec force lors de Vatican II. Naguère, on parlait de sauver son âme. Désormais, on parle de sauver l'homme tout entier. On avait trop oublié ou négligé le corps, et cela se répercutait sur tout. Rappelons-nous ce qu'on disait du corps. Encombrant, objet de méfiance, pur tremplin pour le salut, bête de somme, et combien d'autres gentillesses.

Cette première portion de l'émission Musique et Monde s'achève et vous y avez entendu la voix de Denise Roy nous proposant un livre intitulé « Le réenchantement du monde » signé le père Bernard Lambert, dominicain. Demeurez des nôtres pour la seconde partie de Musique et Monde dans un univers purement instrumental grâce aux choix musicaux de Mario Blouin.

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C'était Musique et Monde. Choix musicaux, Mario Blouin. Narration, Denise Roy. Un contenu tiré du livre Le réenchantement du monde, un ouvrage du père Bernard Lambert, dominicain.

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1: La 11e heure.

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Introduction. Premier aperçu sur le mystère de Jésus. Il ne s'est plus jamais levé en Israël un prophète comme Moïse. Ce diagnostic donne à la promesse selon laquelle le Seigneur, votre Dieu, fera se lever un prophète comme moi, une nouvelle dimension eschatologique. Israël peut désormais espérer un nouveau Moïse qui n'a pas encore paru, mais qui se lèvera quand l'heure sera venue. Et le signe particulier de ce prophète sera qu'il

laisse-moi contempler ta gloire. » Exode 33, 18. Cette prière n'est pas exaucée. « Tu ne pourras pas voir mon visage. » Exode 33, 20. Moïse se voit assigner une place à proximité de Dieu dans le creux d'un rocher devant lequel Dieu passera avec sa gloire. Pendant qu'il passe devant lui, Dieu le recouvre de sa propre main qu'il retire ensuite. « Et tu me verras de dos, mais mon visage, personne ne peut le voir. » Exode 33, 23. Ce passage mystérieux a joué un rôle essentiel dans l'histoire de la mystique juive et chrétienne, car c'est en partant de lui que l'on a tenté de savoir jusqu'où peut aller le contact avec Dieu dans cette vie et de discerner les limites de la vision mystique. Quant à ce qui nous occupe actuellement, il n'en reste pas moins que la proximité de Moïse avec Dieu, qui en fait le grand médiateur de la révélation, le médiateur de l'Alliance, rencontre là ses limites. Il ne voit pas la face de Dieu, même s'il lui est donné de plonger dans la nuée de la proximité avec Dieu et de lui parler comme à un ami. Ainsi, la promesse d'un prophète comme moi recèle implicitement une attente encore plus grande qu'il soit donné au dernier prophète, au nouveau Moïse, ce que le premier Moïse n'avait pu obtenir, voir réellement et directement le visage de Dieu, et ainsi pouvoir parler à partir de cette pleine vision, et non simplement parce qu'il a vu Dieu de dos. Du coup, cela implique aussi quasi naturellement l'espoir que le nouveau Moïse sera le médiateur d'une alliance supérieure à celle que Moïse avait pu rapporter du Sinaï. Hébreux 9, 11, 24. C'est dans ce contexte que nous trouvons la clé de lecture de la fin du prologue de l'Évangile de Jean. Dieu, personne ne l'a jamais vu. Le Fils unique qui est dans le sein du Père, c'est lui qui a conduit à le connaître. Jean 1, 18. C'est en Jésus que s'accomplit la promesse du nouveau prophète. En lui se réalise pleinement ce qui était resté inachevé chez Moïse. Il vit devant la face de Dieu, non seulement en qualité d'ami, mais en qualité de fils, il vit dans l'union la plus intime avec le Père. C'est là le point à partir duquel il est possible de comprendre la figure de Jésus telle que nous la propose le Nouveau Testament. Tout ce qui est raconté de Jésus, ses paroles, ses actes, ses souffrances et sa gloire, trouve là son ancrage. Si l'on omet cela, qui est proprement le centre, on passe à côté de ce qui fait la spécificité de la figure de Jésus, qui devient contradictoire et finalement incompréhensible. La question que doit se poser nécessairement tout lecteur du Nouveau Testament, cherchant à savoir d'où Jésus a bien pu tirer son enseignement, ce qui permettrait d'expliquer les modalités de son comportement, cette question ne peut recevoir de vraie réponse qu'à partir de là. La réaction des auditeurs de Jésus était claire. Cet enseignement ne provient d'aucune école. Il est radicalement autre que l'enseignement que l'on peut recevoir dans les écoles. Il n'est pas une explication selon la méthode de l'interprétation telle qu'elle est transmise par les écoles. Il est tout autre. Il s'agit d'un enseignement fait avec autorité. En réfléchissant aux paroles de Jésus, il faudra revenir sur ce diagnostic de ses auditeurs et en approfondir la signification. L'enseignement de Jésus ne vient pas d'un apprentissage humain, quelle qu'en soit la nature. Il provient du contact direct avec le Père, du dialogue face à face, de la vision de celui qui est dans le sein du Père. Jean 1, 18. C'est la parole du Fils. Privée de ce fondement intérieur, elle serait de la présomption. À l'époque de Jésus, c'était d'ailleurs l'opinion des scribes, justement parce qu'ils refusaient d'accepter ce fondement intérieur, la vision et la connaissance face à face. Pour comprendre Jésus, certaines notations récurrentes sont fondamentales. Ce sont des notations qui indiquent que Jésus s'est retiré sur la montagne et qu'il a prié pendant plusieurs nuits, seul avec le Père. Ces brèves indications soulèvent le voile du mystère et nous permettent d'entrevoir l'existence de Jésus en tant que Fils, la source ultime de ses actes, de son enseignement et de sa souffrance. Cette prière de Jésus est le dialogue du Fils avec le Père, prière dans laquelle se trouvent entraînées la conscience et la volonté humaine de Jésus, son âme.

0: âme humaine, ce qui permet à la prière de l'homme de participer de la communion du Fils avec le Père. Le célèbre constat du théologien Arnac, selon lequel le message de Jésus est un message du Père, dans lequel le Fils n'aurait pas sa place, si bien que la christologie serait extérieure au message de Jésus, cette thèse se corrige ici d'elle-même. Si Jésus parle du Père comme il le fait, c'est parce qu'il est Fils et qu'il est avec le Père dans une communion filiale. La dimension christologique, à savoir le mystère du Fils comme étant celui qui révèle le Père, la christologie, est présente dans toutes les paroles et dans tous les actes de Jésus. Un autre élément essentiel se fait jour ici. Nous avons dit que dans l'acte de prier, l'âme humaine de Jésus se voyait impliquée dans sa communion filiale avec le Père. Qui voit Jésus, voit le Père. Jean 14, 9.
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0: Un temps de lecture. La lettre encyclique Magnifica Humanitas du Saint-Père Léon XIV sur la protection de la personne humaine à l'ère de l'intelligence artificielle. Texte intégral, enregistré et lu par des membres de l'équipe francophone de Radio Vatican.
1: Chapitre 1. Une pensée dynamique, fidèle à l'Évangile.
2: Dans ce chapitre, j'entends retracer de manière synthétique le cheminement par lequel la doctrine sociale de l'Église a pris forme dans le magistère récent des papes et du Concile Vatican II afin de mettre en lumière son caractère dynamique. À chaque époque, en effet, les res novae invite cet enseignement à se confronter aux questions de l'histoire à la lumière de la vérité révélée. C'est pourquoi l'intelligence artificielle doit être comprise non pas comme un thème annexe ni comme une urgence à gérer, mais comme une transformation qui interpelle de l'intérieur les catégories de la doctrine sociale et en réclame un développement supplémentaire dans la fidélité à l'Évangile.
3: Cependant, ce parcours ne serait pas vraiment compréhensible si, avant de nous attarder sur la contribution de chaque pape et sur les documents les plus importants, nous ne clarifions pas certaines convictions fondamentales concernant la manière dont l'Église s'inscrit dans l'histoire et se rapporte au monde. Sans cette précision, la doctrine sociale risquerait d'apparaître comme une ingérence indue dans les questions temporelles ou comme un code éthique externe à appliquer d'en haut. En réalité, elle émane d'une Église qui chemine avec l'humanité, reconnaît l'autonomie des réalités terrestres comme la distinction entre communauté ecclésiale et communauté politique, et précisément, pour cette raison, aspire à servir le bien commun.
2: Une Église en marche dans l'histoire de l'humanité. Présente dans le monde comme un signe d'unité pour toute la famille humaine, l'Église reconnaît dans les questions et les défis du temps actuel le cadre dans lequel exercer sa vocation à l'écoute, au dialogue et au service, en se laissant interpeller par tout ce qui touche à l'existence des hommes et des femmes d'aujourd'hui. Cette imbrication de vie avec les peuples lui fait comprendre de plus en plus que sa mission revêt une portée historique et implique une responsabilité vis-à-vis de la manière dont se tissent les relations sociales. C'est pourquoi elle ne peut se considérer comme étrangère aux dynamiques qui façonnent le visage de la société. Au contraire, elle participe activement au processus par lequel la société même se développe et s'organise, apportant sa contribution à la mise en place d'une coexistence plus juste et plus fraternelle. Le pape François a rappelé avec force cette dimension historique de la mission ecclésiale en affirmant que personne ne peut exiger de nous que nous reléguions la religion dans la secrète intimité des personnes, sans aucune influence sur la vie sociale et nationale, sans se préoccuper de la santé des institutions de la société civile, sans s'exprimer sur les événements qui intéressent les citoyens.
3: L'appel et l'engagement à cheminer avec l'humanité dans la réalité concrète de l'histoire conduisent l'Église à reconnaître que les réalités terrestres possèdent une consistance et un ordre qui leur sont propres. Le Concile Vatican II a exprimé ce principe avec une grande précision dans la Constitution pastorale Gaudium et Spes, dont nous avons célébré avec reconnaissance le 60e anniversaire le 7 décembre 2025. Si par autonomie des réalités terrestres, on veut dire que les choses créées et les sociétés elles-mêmes ont leurs lois et leurs valeurs propres, une telle exigence d'autonomie est pleinement légitime. Cette mise en évidence montre que la création porte en elle une bonté originelle que le regard humain doit préserver, cultiver et faire mûrir. Dans cette perspective, l'Église apparaît comme une présence qui aide à lire la réalité en profondeur, en soutenant avec une humble fermeté les choix favorisant la dignité de chaque personne, la cohésion des communautés et le bien de tous. Ainsi se place-t-elle aux côtés du monde, sans s'y superposer, afin que dans chaque événement humain puisse germer la promesse de justice et de paix que l'Esprit Saint continue de susciter au cœur de l'humanité.
2: Reconnaissant que Dieu accompagne la liberté des êtres humains dans le déroulement de l'histoire, le Concile Vatican II a affirmé la distinction entre communauté ecclésiale et communauté politique, soulignant comment chacune d'elles doit agir en toute autonomie. La présence de l'Église dans le monde s'exprime également dans ses relations avec la société civile et les institutions publiques. Dans son dialogue avec elle, l'Église reconnaît la valeur des réalités sociales et politiques et respecte leurs responsabilités propres en soutenant tout ce qui protège la vie des personnes et renforce les fondements du tissu social. Elle ne prétend pas assumer les fonctions qui relèvent de l'État. Au contraire, elle apprécie son service du bien commun et reconnaît avec conviction la responsabilité exercée par les institutions civiles dans la société. En même temps, la mission qui lui est confiée l'incite à ne pas rester indifférente face aux souffrances concrètes des hommes et des femmes de notre temps. Sa proximité ne découle pas d'une volonté de se substituer aux institutions, ni d'une critique implicite de leur action, mais de la charité évangélique qui la pousse à s'approcher des blessures de l'humanité lorsque celle-ci se manifeste avec plus de gravité. Lorsqu'elle intervient, elle le fait en imitant le bon samaritain, avec discrétion et proximité, consciente que ce qui naît d'une nécessité immédiate ne peut devenir la norme ni se substituer aux responsabilités institutionnelles propres à la communauté civile.
3: À partir de cette double reconnaissance, l'autonomie des réalités terrestres et la distinction des compétences entre la communauté ecclésiale et la communauté politique, il est plus facile de comprendre l'orientation que le Concile Vatican II a donnée à l'Église dans ses relations avec le monde. Gaudium et Spes rappelle qu'il revient à tout le peuple de Dieu, notamment aux pasteurs et aux théologiens, avec l'aide de l'Esprit-Saint, de scruter, de discerner et d'interpréter les multiples langages de notre temps et de les juger à la lumière de la parole de Dieu pour que la vérité révélée puisse être sans cesse mieux perçue, mieux comprise et présentée sous une forme plus adaptée. L'écoute des différents langages n'est pas une simple attention sociologique, mais implique un discernement spirituel dans lequel, avec l'aide de l'Esprit, le peuple de Dieu reconnaît dans les transformations culturelles et sociales non seulement les signes de la présence du Christ qui vient et guide l'histoire vers son accomplissement, mais aussi les dérives qui en obscurcissent le visage. Ainsi, la vérité révélée n'est pas modifiée dans son essence, mais explicitée et assumée comme critère vivant pour orienter des choix concrets, inspirer des chemins de conversion personnelle et communautaire, promouvoir des réformes de structure et soutenir de nouvelles formes de témoignage évangélique dans la vie publique. L'histoire est donc l'un des lieux où l'Église se laisse instruire par l'Esprit sur la portée humanisante de l'Évangile et apprend à développer son enseignement au service de la dignité de chaque personne et du bien des peuples.

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2: C'est Danny Benz au microphone en ce vendredi 18 septembre. Je vous rappelle ces rencontres de réflexion et d'échanges sur la fin de vie qui sont organisées par l'équipe d'animation locale de Notre-Dame-de-Québec à partir de demain, samedi 19 septembre. C'est des réflexions qui sont basées sur le document Horizon d'espérance produit par la Conférence des évêques catholiques du Canada. La fin de vie, la nôtre ou celle d'un être cher, c'est un événement auquel nous serons tous et toutes confrontés un jour ou l'autre. Comment nous y préparer afin que le moment venu, nous ne soyons pas bousculés par les événements? Ces rencontres de réflexion et d'échanges en petits groupes, eh bien, ont pour but d'aborder ces questions dans un cadre détendu et fraternel. Des documents audio et imprimés seront partagés. Ils sont produits, encore une fois, par la Conférence des évêques catholiques du Canada. Alors, la rencontre a lieu à 9h30 jusqu'à 11h30. Et demain, au presbytère Notre-Dame-de-Québec, on entre dans la cathédrale et ensuite une personne bénévole sur les lieux vous conduira au presbytère. Les rencontres se dérouleront ensuite à toutes les deux semaines, soit les 3, 17 et 31 octobre. C'est tout à fait gratuit, mais pour pouvoir préparer ces rencontres, on vous demande de confirmer votre présence en téléphonant au 418-692-2533 au poste 7. Du côté du Lac-Saint-Jean, Mario Boudreau et Marie-Hélène Boivin vous invitent à un concert intitulé « Espérance ». Ça aura lieu à l'église de Saint-Félicien le dimanche 20 septembre qui vient à 14h. Du 22 au 30 septembre se vivra la neuvaine Sainte-Thérèse au sanctuaire Sainte-Thérèse de l'Enfant Jésus du côté de Beauport à Québec. Le thème sera « Pourquoi je t'aime, ô Marie ». Trois prédicateurs seront présents en alternance, l'abbé Marcel Caron, directeur général de l'Institut séculier Pédis, le frère Thierry Joseph Carme, ainsi que le recteur du sanctuaire, l'abbé Régent Lessard. Il y aura des messes tous les jours à 10h et à 19h30. Le jeudi 1er octobre, une messe solennelle sera présidée à 10h par Monsieur le cardinal Gérald Cyprien Lacroix, archevêque de Québec, et à 19h30, l'autre messe solennelle sera présidée par le recteur. À toutes les célébrations, on a prévu de l'animation musicale et un confesseur sera aussi disponible pour vous rencontrer aux heures des célébrations. Après la bénédiction, il y aura possibilité de vénérer la relique de Sainte-Thérèse. Le sanctuaire sera ouvert entre 9h et 20h30 tous les jours de cette neuvaine. Pour information, vous pouvez visiter le site internet www.petitetherese.org. À la bibliothèque Monique Corriveau de la Route de l'Église, on organise une série de 3 cafés-rencontres pour personnes aînées au sujet de la musique traditionnelle. Vous pouvez vous joindre mensuellement à ces cafés-rencontres pour partager votre passion de la musique traditionnelle dans une ambiance conviviale autour d'un café ou d'un thé. Et n'hésitez pas à apporter vos instruments afin de partager un moment en musique avec les autres personnes participantes. Le musicien Paul Marchand sera présent pour vous accueillir et discuter avec vous des musiques traditionnelles. Ces rencontres d'une durée d'1h30 sont prévues les mercredis 23 septembre, 21 octobre et 25 novembre à 13h30, je le disais, à la bibliothèque Monique Corriveau. C'est gratuit, mais il est nécessaire de s'inscrire en allant sur le site internet des bibliothèques de la Ville de Québec dans la section « Activités ». « Le Centre de spiritualité Morez organise une rencontre le jeudi 1er octobre prochain de 18h30 à 20h30 avec comme thème « Créer un espace de vie intérieure ». Ce sera animé par Myriam Bourget et Leslie-Anne Boily qui est docteur en psychologie. Créer un espace de vie intérieure, c'est des outils de croissance psychologique et spirituelle qui seront partagés. Quelles sont les parties de ma vie qui gagneraient à être éclairées par une écoute profonde, par une compréhension plus éclairée de ma psychologie, de mon corps, de mes émotions? Nous allons explorer comment l'apprentissage d'une saine colère peut nous aider à habiter une parole plus juste et affirmée et une présence plus vraie. Cette conférence-atelier propose une réflexion sur l'affirmation de soi et la gestion de colère à partir d'outils issus de la psychologie et de la spiritualité ignatienne. Le nombre de places est limité à 20 personnes. Il faut s'inscrire au moins une semaine à l'avance. Pour ce faire, vous pouvez téléphoner au 418-653-6353 ou encore écrire un courriel à l'adresse mbourget@centremorez.org. C'était Danny Benz pour Communique Action.

Évangile de Jésus-Christ selon saint Luc, au chapitre 8, versets 1 à 3. En ce temps-là, il arriva que Jésus, passant à travers villes et villages, proclamait et annonçait la bonne nouvelle du règne de Dieu. Les 12 l'accompagnaient, ainsi que des femmes qui avaient été guéries de maladies et d'esprits mauvais. Marie, appelée Madeleine, de laquelle étaient sortis 7 démons. Jeanne, femme de Cusa, intendant d'Hérode. Suzanne et beaucoup d'autres qui les servaient en prenant sur leurs ressources. C'est un extrait d'évangile extrêmement intéressant puisque Jésus est en pleine mission. On parle des 12, on ne les nomme pas de façon particulière. Mais là, on nomme 3 femmes qui les accompagnent. Marie, appelée Madeleine, Jeanne et Suzanne. Ça veut dire qu'elles ont de l'importance pour les nommer, pour que l'évangéliste les nomme. Ces femmes ont une très grande place dans l'environnement que Jésus va leur donner. C'est parce que Jésus les a appelées, qu'il leur a fait du bien. Quand on entend et quand on lit que Marie, appelée Madeleine, a été délivrée de 7 démons, ça veut dire qu'elle était complètement enchaînée par le mal. Elle avait complètement perdu sa liberté. Alors Jésus va la délivrer pour lui redonner sa liberté, et c'est ainsi qu'elle va lui donner son cœur. Et en donnant son cœur, elle lui donne sa vie, puisqu'elle suit le Seigneur dans ses pérégrinations et dans sa mission, ainsi que les 12. La même chose pour Jeanne. Ce n'est pas rien, c'est la femme de Cusa. Donc c'est quelqu'un de très important, intendant d'Hérode. Alors ce sont des personnes, en tout cas, dans le cas de Jeanne, c'est une personne qui fait partie de la haute société. Alors, de s'impliquer auprès de Jésus, le prophète de Galilée et des 12, c'est quelque chose d'assez inusité. Eh bien, elle le fait. Elle le fait. Ainsi que Suzanne. On ne dit pas grand-chose de Suzanne, mais on sait que ces femmes, ayant été guéries de maladies, et Marie, dite la Madeleine, guérie de 7 démons, eh bien, on sent bien que c'est leur vie et c'est leur cœur qu'elles vont donner. Il y a un verset du psaume 61 qui dit ceci: « Si vous amassez des richesses, n'y mettez pas votre cœur. » C'est une grande prudence. Mais ici, ce qu'on sent, c'est qu'elles vont aider le Seigneur et les 12 de leurs ressources, donc de leur argent, de ce qu'elles possèdent, parce qu'elles ont donné leur cœur. Donc, elles correspondent à la parole de Dieu et au psaume 61. Si vous amassez des richesses, bon, elles ont des biens, elles ont des ressources, n'y mettez pas votre cœur. Alors, elles n'ont pas mis leur cœur dans ces ressources et dans ces richesses qu'elles possèdent, mais elles ont donné leur cœur au Seigneur. Et là, les ressources, et selon les besoins, eh bien, tout cela va suivre. Mais rendons grâce au Seigneur pour toutes ces personnes, et dans notre société, nous avons eu de ces femmes qui ont été extrêmement importantes au Québec, pour ne pas nommer les religieuses, qui ont donné leur vie et qui, de leurs ressources, ont été des personnes qui ont aidé tant et tant et tant d'œuvres d'Église. Elles en ont fondé. Elles étaient dans les services auprès des malades, elles étaient dans l'éducation, elles étaient dans toutes sortes de besoins missionnaires. Donc, rendons grâce au Seigneur parce qu'elles sont les descendantes, d'une certaine manière, de ces femmes qui, dans l'Évangile, ont accepté de suivre Jésus parce qu'elles lui ont donné leur cœur.

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L'ange du Seigneur porta l'annonce à Marie, et elle conçut du Saint-Esprit. Voici la servante du Seigneur. Qu'il me soit fait selon sa parole. Et le Verbe s'est fait chair, et il a habité parmi nous. Je te salue, Marie, comblée de grâce. Le Seigneur est avec toi. Tu es bénie entre toutes les femmes, et Jésus, ton enfant, est béni. Sainte Marie, Mère de Dieu, prie pour nous pécheurs, maintenant et à l'heure de notre mort. Amen. Prie pour nous, Sainte Mère de Dieu, afin que nous soyons rendus dignes des promesses de Jésus-Christ. Que ta grâce, Seigneur notre Père, se répande dans nos cœurs. Par le message de l'ange, tu nous as fait connaître l'incarnation de ton Fils bien-aimé. Conduis-nous par sa passion et par sa croix, avec le secours de la Vierge Marie, jusqu'à la gloire de la résurrection.

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1: Laudetur Jesus Christus.
2: Qui pour prendre le relais de la FINU, la force intérimaire des Nations Unies au Liban, sujet au cœur des discussions à Paris hier en présence du président libanais et du roi de Jordanie. L'ONU et l'armée libanaise craignent un vide sécuritaire dans le sud du pays, théâtre de confrontations répétées avec Israël. Conséquence de la guerre en Ukraine, les attaques contre des navires commerciaux se multiplient en mer Noire. Soucieuse de protéger ses intérêts économiques, Ankara tente à nouveau de jouer les médiateurs entre Kiev et Moscou. Les Russes appelaient aux urnes dès vendredi pour renouveler la Douma, la chambre basse du Parlement. Un vote verrouillé.

0: européens et arabes étaient réunis dans la capitale française hier pour évaluer les besoins de l'armée libanaise et discuter de la fin prochaine de la mission de la FINUL, la force intérimaire des Nations Unies au Liban. Leurs opérations prendront fin le 31 décembre après 48 ans de présence dans le pays. Mais la force onusienne, tout comme l'armée libanaise, redoute que l'armée israélienne agisse ensuite en toute impunité dans le sud du pays. Le président libanais Joseph Aoun a ainsi invité les participants à la réunion à définir une feuille de route pour la tenue prochaine d'une conférence internationale destinée à évaluer les conséquences d'un tel retrait. Les précisions de Paul Khalife.
1: Deux questions principales étaient à l'ordre du jour de la rencontre de Paris. Le soutien à l'armée libanaise et les conséquences du départ de la force onusienne du Liban Sud à la fin de l'année. Aucune aide financière ou militaire n'a été annoncée, car cette réunion est préparatoire à une conférence internationale qui pourrait se tenir dans les prochains mois. Le président libanais a essayé de convaincre ses partenaires de l'importance du soutien à l'armée libanaise, affirmant que le Liban et la région présentent une opportunité qui pourrait ne pas se renouveler. C'est un investissement qui va au-delà des frontières libanaises, car la stabilité du Liban est indissociable de celle de la région, a martelé Joseph Aoun. Devant les donateurs potentiels échaudés par les expériences passées, le chef de l'État libanais a mis l'accent sur la transparence des aides qui pourraient être accordées. Il s'est dit favorable à la mise en place avec les partenaires du Liban d'un mécanisme vérifiable permettant de définir les priorités, de veiller au respect des engagements et de mesurer l'impact du soutien fourni. Paul Khalife, Beyrouth, RFI pour Radio Vatican.
0: Et parallèlement, depuis Tel Aviv hier, Benjamin Netanyahou a vanté sa politique sécuritaire au Liban et dans la région. Faire tomber le régime iranien et détruire totalement le Hezbollah et le Hamas, telles sont les promesses énumérées par le Premier ministre israélien qui a officiellement lancé jeudi soir la campagne de son parti, le Likoud, en vue des élections législatives du 27 octobre. Nouvel incident dans le détroit d'Ormuz. Les gardiens de la révolution iranien ont annoncé avoir frappé hier un pétrolier battant pavillon togolais dans le détroit. Et de l'autre côté de la mer d'Arabie, les Houthis soutenus par l'Iran renforcent leur emprise sur le stratégique détroit de Bab el-Mandeb. Les affrontements meurtriers ont fait 5 morts hier entre les rebelles yéménites et l'Arabie saoudite. Ces conflits au Proche et au Moyen-Orient qui seront au cœur des discussions à New York la semaine prochaine. Le débat général de l'Assemblée générale des Nations Unies s'ouvre mardi. 150 chefs d'État et dirigeants sont attendus, dont le président iranien Masoud Pezeshkian. En revanche, le président palestinien Mahmoud Abbas a de nouveau été privé de visa par les États-Unis et devra ainsi s'exprimer par visioconférence. De nombreuses autres crises seront à l'ordre du jour, celle en RDC, au Soudan, en Haïti, sans oublier la guerre en Ukraine. C'est une conséquence justement directe du conflit en Ukraine. Les attaques en mer Noire contre des navires commerciaux qui se multiplient ces derniers mois. Des attaques qui perturbent le marché mondial des céréales, mais qui menacent aussi les intérêts des pays riverains, dont la Turquie. C'est dans ce contexte qu'Ankara a soumis récemment un protocole d'accord à Kiev et à Moscou pour mettre fin à ces attaques. Le pays tente ainsi de jouer une nouvelle fois les médiateurs. À Ankara, les précisions d'Alain Leheur.
2: Dans le conflit russo-ukrainien, la Turquie tente une fois de plus de reprendre l'initiative diplomatique. Les autorités turques s'alarment des attaques répétées contre les navires de commerce en mer Noire. Au moins 90 bateaux auraient été frappés rien que pendant le mois d'août, dont entre 25 et 30 appartenant à des armateurs turcs. Il s'agissait notamment d'attaques de drones attribuées à l'Ukraine, qui cherchent ainsi à entraver le transport de céréales et d'hydrocarbures au bénéfice de la Russie. Proche des deux belligérants, la Turquie leur a récemment proposé un protocole d'accord pour mettre fin à ces attaques. Inspiré de l'ancien protocole sur les céréales négocié en 2022, qui n'avait duré qu'un an mais dans lequel Ankara avait joué un rôle clé, cette nouvelle initiative cherche à créer un mécanisme de protection des navires en privilégiant les eaux territoriales de la Turquie, de la Roumanie, de la Bulgarie et potentiellement de la Géorgie. Au-delà de la sécurité maritime, l'enjeu est économique. La sécurisation des routes commerciales est déterminante pour les exportations de céréales russes et ukrainiennes et pèse directement sur les marchés mondiaux. Pour Ankara, il s'agit aussi de protéger ses intérêts commerciaux et la sécurité de ses propres navires, tout en essayant de relancer son rôle d'intermédiaire entre Moscou et Kiev. À Ankara, un endroit pour Radio Vatican.
0: Et concernant la guerre en Ukraine, la défense anti-aérienne russe a abattu cette nuit 35 drones ukrainiens volant vers Moscou au premier jour des élections législatives en Russie. On reviendra sur les enjeux de ce scrutin dans notre dossier à la fin de ce journal. Au Cameroun, pays visité par le pape Léon XIV en avril dernier, une nouvelle attaque rappelle l'extrême fragilité sécuritaire dans le nord du pays. Une attaque

0: terroriste attribué à Boko Haram a coûté la vie à 13 civils dans la nuit de mercredi à jeudi dans le village de Madegwa, dans le département de Logone et Tchari, situé dans l'extrême nord du pays. La correspondance d'Eba Essongué.
1: Le village de Madegwa est en deuil. Dans la nuit du jeudi 17 septembre 2026, cette localité située à 9 km de Makari, dans le département du Logone-Chari, a été le théâtre d'une violente attaque attribuée au groupe terroriste Boko Haram. Il est environ 2h du matin lorsque les assaillants surprennent les habitants en plein sommeil. Le bilan est particulièrement lourd. 13 civils lâchement tués, une 14e victime, unique survivante de ce massacre, évacuée quant à elle vers l'hôpital privé de Mada, où elle reçoit actuellement des soins intensifs. Selon des sources municipales, ces raids sanglants s'apparentent à une opération de représailles. Il y a quelques mois, une importante cargaison de munitions destinée aux combattants djihadistes avait en effet été saisie dans la zone. Ce nouveau drame rappelle la fragilité sécuritaire dans la région de l'extrême nord du Cameroun. En effet, le bassin du lac Tchad reste le théâtre d'incursions régulières de Boko Haram et de ses factions dissidentes, et ce, malgré le déploiement continu de l'armée camerounaise et des troupes de la force multinationale mixte. Eba Essongué, à Yaoundé, pour Radio Vatican.
0: On part à présent en Amérique latine, direction la Colombie, où l'armée va finalement pouvoir reprendre ses bombardements contre les guérillas. Un juge de Bogota a levé la suspension de frappes aériennes, suspension ordonnée 2 semaines plus tôt pour éviter la mort de personnes mineures recrutées par les groupes armés qui contrôlent encore d'importantes zones du pays. Le nouveau président d'extrême droite, Abelardo de la Espreya, a promis une guerre totale contre les rebelles. La correspondance de William Gazo.
2: Depuis sa prise de fonction début août, le président d'extrême droite a déjà ordonné 3 bombardements contre les structures insurgées, en particulier dans la région amazonienne et la frontière avec le Venezuela. Des opérations militaires au cours desquelles au moins 6 mineurs ont perdu la vie, provoquant un important débat sur le bien fondé de ces bombardements. Si le recrutement de personnes mineures représente une pratique répandue et en augmentation de la part des groupes armés, la justice colombienne prévient, leur présence dans un camp de guérilleros ne fait pas forcément d'eux des objectifs militaires. Cela dit, le juge de Bogota a tranché qu'une suspension générale des frappes aériennes nuisait de façon disproportionnée à la capacité de l'État à lutter contre les groupes insurgés. Il a tout de même appelé le gouvernement à faire preuve d'une vigilance accrue et à développer de nouveaux protocoles d'intervention en cas d'information révélant la présence d'adolescents dans les rangs de la guérilla. Abelardo de la Espreya, élu sur la promesse d'un retour d'une guerre totale contre les groupes armés, affirme que ces derniers utilisent les adolescents comme boucliers humains et que cela ne l'empêcherait pas de les attaquer. Les autorités colombiennes ont dénombré plus de 400 cas de mineurs recrutés par les insurgés en 2025. Bogota, William Gazo, pour Radio Vatican.
0: Au Venezuela voisin, la Commission nationale des télécommunications rétablit l'accès à plusieurs plateformes et médias en ligne, censurés depuis des années. Une ouverture qui intervient alors que pouvoir et opposition ont entamé hier après-midi un 2e cycle de négociations. Et puis avant de passer à notre dossier des tours par Rome, ce vendredi, le pape Léon XIV présidera à 17h30 l'Assemblée du diocèse de Rome dans la basilique Saint-Jean de Latran. Les bureaux de vote ont ouvert ce matin en Russie. Jusqu'à dimanche, les citoyens russes sont appelés aux urnes pour les élections législatives. Le scrutin doit permettre de déterminer la composition de la chambre basse du Parlement, la Douma, composée de 450 sièges. Parlement qui a toujours approuvé sans réserve les initiatives du Kremlin. Alors que le pays est entièrement engagé dans une économie au service de sa guerre contre l'Ukraine, les résultats laissent peu de place au doute. Le parti Russie Unie de Vladimir Poutine devrait continuer d'être largement majoritaire. Alors à quoi servent réellement ces élections dans un pays où les partis d'opposition les plus critiques ont été écartés? Avant tout, à comprendre la mécanique du pouvoir autour du maître du Kremlin. C'est ce que nous explique l'invité de notre dossier ce matin, Arnaud Dubien, directeur de l'Observatoire franco-russe et chercheur associé à l'IRIS.
3: L'enjeu n'est pas énorme au sens où les prérogatives de la Douma d'État sont en réalité assez limitées. C'est pour l'essentiel une chambre d'enregistrement, a fortiori dans une période très particulière qu'est cette période de guerre. Donc en soi, les élections ne sont pas un événement politique majeur. Ceci dit, ce n'est pas un non-événement non plus, dans le sens où, d'abord, la vie politique russe, alors qui est très particulière, hein, elle est quand même rythmée par ces élections, qui sont ce qu'elles sont, mais qui sont souvent le prétexte soit à des remaniements ministériels, soit à des ajustements au sein du pouvoir russe entre les différentes chapelles, les différents clans. C'est ça, en fait, le véritable enjeu. Ce n'est pas un changement de cap, ni économique, ni politique, c'est plutôt des rééquilibrages entre les différents clans, les différentes chapelles qui composent le pouvoir autour de Poutine. Pour ce qui est du pouvoir lui-même, ce n'est pas vraiment une onction comme peut l'être l'élection présidentielle, où là, le taux de participation doit être important, le résultat aussi. Là, il s'agit plutôt, surtout dans le contexte de guerre en Ukraine et de frappe ukrainienne grandissante sur le territoire russe, l'objectif était moindre en réalité, il s'agissait d'éviter, je dirais, des événements extraordinaires, de faire en sorte que le vote soit perturbé ou qu'il y ait des mouvements sociaux, des mouvements d'humeur de la population. Voilà quel était l'objectif. Et finalement, passez-moi l'expression, ça va passer comme une lettre à la poste.
4: Justement, la question de la guerre, comment s'est-elle invitée dans la campagne et de quelle manière?
3: Ce qui s'est passé sur les stations-service, c'est désormais visible, perceptible, ça a des conséquences dans le quotidien. Mais contrairement à ce qu'espéraient les Ukrainiens et sans doute les Européens, ça n'a pas entraîné de mouvements de protestation. C'était bien mal connaître finalement les ressorts psychologiques de la société russe. Mais c'est en toile de fond. Quand je dis qu'on a désinvité la guerre, c'est qu'on a, après une volte-face assez étonnante, suspendu la participation du parti Yabloko aux élections. On a, dans un premier temps, je le rappelle, fin juillet, avait été autorisé à concourir. Et puis, il y a eu volte-face parce que, probablement, certains au Kremlin ont considéré que ce parti, qui est un vieux parti assez marginal, hein, qui ne dépassait pas les 3-4% dans les sondages, aurait pu peut-être agréger un vote anti-guerre et que ça n'a pas été jugé opportun. Donc, le sujet de la guerre est un non-sujet dans cette campagne électorale. On fait comme si ça n'existait pas. Les partis parlent de plein d'autres choses, sauf de ça, ou alors ils les abordent de façon très détournée. Par exemple, le parti Jean Nouveau, qui est le plus libéral du spectre autorisé, qui cherche à capter justement un vote urbain protestataire, incarne, en quelque sorte, ou voudrait incarner le parti de retour à une certaine normalité. De même, d'ailleurs, dans un autre registre que le maire de Moscou, qui est numéro 2 de la liste de Russie Unie, qui a fait une sortie très remarquée début août dans les médias, pour expliquer que la mobilisation totale de l'économie reviendrait à tuer le pays, ce qui était un signal très fort en direction du parti de la guerre.
4: Vous avez évoqué la dépolitisation de cette campagne et de la vie politique russe. Est-ce une stratégie calculée de la part de Vladimir Poutine ou est-ce aussi une peur finalement de ses éventuels opposants, des voix critiques, d'aller à l'encontre d'un pouvoir autoritaire?
3: Je dirais que c'est les deux. La vie politique russe se dévitalise depuis une vingtaine d'années, à un rythme accéléré depuis 5 ou 6 ans. Donc il y a effectivement une volonté du pouvoir de faire en sorte que les choses se passent de façon très byzantine finalement, en coulisses, dans un cercle restreint. C'est ça la réalité du pouvoir russe. Il y a les institutions sur le papier, et puis la réalité du pouvoir, et tout ne correspond pas évidemment. Et puis les partis politiques eux-mêmes, ceux qui sont autorisés, ceux qui ont le droit de concourir, ceux qui vont disposer de groupes parlementaires à la Douma, bien ils voient que les champs du possible, les champs de ce qui est autorisé se réduit jour après jour.
0: Interrogé par Olivier Bonnel, Arnaud Dubien, directeur de l'Observatoire franco-russe, était ce matin l'invité de Radio Vatican. C'est la fin de ce journal. Merci pour votre écoute. Très belle matinée à toutes et à tous.

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Nous allons parler aujourd'hui d'un maître spirituel des plus sympathiques, même s'il a été le pauvre bien persécuté. Un maître spirituel qu'on oublie sans doute trop aujourd'hui, même si son procès de canonisation est en cours depuis environ 150 ans, il s'agit de Henri-Marie Boudon. Henri-Marie Boudon, qui est né en 1624 en Picardie, dans la ville de La Fère, le petit village de La Fère. Il s'appelle Henri parce que tout simplement sa marraine était Henriette de France, fille de Henri IV et donc sœur de Louis XIII. Pour vous dire que, une fois de plus, nous arrivons dans, on va dire, les milieux privilégiés du XVIIe siècle français et qui ont eu le mérite d'être à la fois les constructeurs de la France moderne, mais aussi les reconstructeurs de l'Église de France. Ses parents, donc, étaient des parlementaires, en fait. Donc, il faut bien voir que cette reconstruction de la France s'est faite avec quelques centaines de personnes autour du roi, ce qu'on appellerait aujourd'hui des hauts, même des très hauts fonctionnaires. Et donc, l'important pour eux était d'avoir des alliances au Parlement de Paris, car le roi ne pouvait finalement pas faire grand-chose sans l'accord du Parlement. Donc, voilà Henri-Marie Boudon qui naît dans des conditions favorisées. Et comme tous ceux qui, à l'âge adulte, sont remarquables, on dit, mais vous savez, quand il était tout petit, il n'avait pas beaucoup de santé, mais il était si gentil, il était si pieux, etc. Alors, je ne sais pas, dans le cas de Henri-Marie Boudon, je pense que son caractère ne devait pas être formidable, si j'en juge par les ennuis qu'il a eus ensuite. En tout cas, il étudie chez les jésuites. Nous sommes donc dans les années 1640 à Rouen, cette ville où les jésuites avaient investi beaucoup. Un petit peu avant, c'est les années où le grand Louis l'Allemand participe à la formation des jeunes jésuites. Après le collège des jésuites, il va à la Sorbonne, mais nous sommes en Normandie et il n'échappe pas à l'influence de quelqu'un que nous rencontrons dans une bonne partie de nos entretiens, Jean de Bernières-Louvigny à Caen, et il fera partie, j'allais dire, de l'écurie de Jean de Bernières. Et c'est de là que partent tous les grands missionnaires, aussi bien en Extrême-Orient, parce que ceux qui vont fonder les missions étrangères de Paris en proviennent, mais aussi en Extrême-Occident.

sera ordonné prêtre à 30 ans passés, ce qui pour l'époque est un petit peu étonnant. En tout cas, il est prêtre en 1655. Mais à l'époque, souvent, on vous donnait des postes ecclésiastiques si vous étiez simplement clerc, sans avoir reçu le sacrement de l'ordre. Et déjà, il était, avant même d'être ordonné prêtre, archidiacre du diocèse d'Évreux. Archidiacre, on dirait aujourd'hui vicaire général, en tout cas un poste très important. Et ce qui est très intéressant, c'est de voir qu'il succède ce poste au premier évêque du Québec, Monseigneur de Montmorency-Laval, qui lui transmet, lui aussi d'excellente famille, lui transmet le gouvernement effectif du diocèse d'Évreux. Parce que l'évêque, à ce moment-là, il est à la cour, il est près du roi, on ne le voit pas beaucoup dans son diocèse. Et après ce que j'ai dit, on comprend que l'urgence pour Henri-Marie Boudon est de remettre à flot un diocèse qui prend l'eau, j'allais dire. Et il cherche à appliquer les décrets du Concile de Trente. Le Concile de Trente, en France, commence à être sérieusement appliqué vers 1610. Donc là, voilà déjà une génération qu'on y travaille. Il s'agit de restaurer les mœurs du clergé qui sont quelque peu vagues et de refaire surtout une formation de fond du peuple chrétien avec des missions paroissiales. Alors bien sûr, ça ne va pas plaire à tout le monde et notre ami Henri-Marie Boudon va être dénoncé, va être calomnié. Il devra quitter le diocèse d'Évreux. On va voir qu'il écrit beaucoup, et bien certains de ses ouvrages vont être censurés. Alors à partir de 1650, si on veut faire censurer quelqu'un, il faut qu'on l'accuse de quiétisme, de cette spiritualité molle qui fait qu'on laisse le bon Dieu se débrouiller parce qu'il est si bon que nous, on n'a pas d'effort à faire, c'est bien pratique. Bon, alors les accusateurs sont, voilà, on est après 1650, sont les jansénistes qui commencent à prendre du poids et qui vont vouer une haine implacable à ce pauvre Henri-Marie Boudon. Et le résultat, c'est que, ben oui, il doit prendre la fuite, je ne sais pas. En tout cas, il se transforme en prédicateur itinérant, et on le voit non seulement dans toute la France, mais dans toute l'Europe, dans les missions paroissiales, et à chaque fois pour une formation spirituelle de fond. Il finira quand même par être réhabilité et retourné à Évreux. Et d'ailleurs, parmi ses initiatives pleines de fruits, il aura fait venir à Évreux Saint-Jean-Eudes pour y fonder un séminaire. Ça fait partie des mesures fortes du Concile de Trente que de créer partout des séminaires. Donc Saint-Jean-Eudes va être appelé à Évreux. Et cette vie très occupée l'aura conduit jusqu'à un âge relativement avancé. Il mourra en 1702, en plein travail à Évreux. Voilà. Alors, quoi dire encore? Il mourra en odeur de sainteté. Et on aura toujours cherché à le canoniser même. Et à l'heure actuelle, son procès est en cours, mais ça dure depuis 1888. Il ne se passe pas grand-chose, mais c'est dire que la mémoire de Henri-Marie Boudon, que beaucoup de nos auditeurs sans doute découvrent aujourd'hui, mériterait d'être beaucoup plus cultivée. D'autant que je vous ai parlé de son œuvre éducative du clergé, mais aussi paroissiale, et c'est quelqu'un qui, toute sa vie, aura fréquenté les grands maîtres du Carmel, Thérèse d'Avila, Jean de la Croix, Saint François de Sales. Bon, et de tout ça, il aura fait des ouvrages, des manuels extrêmement simples finalement, mais très profonds de vie spirituelle. Le premier de ces manuels, il rédigea une trentaine de livres dans une vie par ailleurs très agitée, ce qui vérifie une fois de plus que les grands amis de Dieu, ceux qui ne vivent que pour l'union à Dieu, il n'y a pas à dire que ce sont des feignants, ce sont eux qui nous laissent les œuvres et notamment les œuvres écrites les plus abondantes. Et donc le premier de ces traités, c'est le règne de Dieu en l'oraison mentale. Ça reste

texte le plus connu. Alors tous ces textes, vous les trouvez en partie au moins sur notre site du Centre Saint-Jean de la Croix. N'hésitez pas à vous y reporter. Mais vous les trouvez aussi grâce à une association qui s'intéresse à la mémoire de Henri-Marie Boudon, et vous trouvez des centaines de pages disponibles sur Internet si vous cherchez les sites qui s'intéressent à Henri-Marie Boudon. Alors, il s'agit à chaque fois d'un assemblage de ses notes de lecture. Je vous ai dit, il lisait toutes les mystiques espagnoles dans les traductions françaises, mais il allait vraiment à la substance de ses auteurs. Et on trouve chez lui une mine de conseils aussi simples que profonds pour une vie d'oraison. Et c'est ce qui fait que je prends une page qui va nous sembler toute simple, je pense, mais qui va très bien résumer les lois fondamentales de la vie d'oraison, de la vie de ceux qui prennent au sérieux leur baptême et qui ont compris qu'être chrétien, c'est mener vie commune avec Jésus. Et j'intitulerai ce texte, je dirais, « Les mille chemins de l'oraison ».

L'oraison mentale est une élévation de l'âme à Dieu, mais l'Esprit Saint qui, selon la divine parole, prie pour nous avec des gémissements inénarrables, ne s'applique pas aux âmes d'une même manière. Il y en a qui s'élèvent à Dieu par la méditation, d'autres par la contemplation. Quelques-uns agissent avec les secours ordinaires de la grâce et sont dans un état actif, et quelques autres sont mus par des attraits extraordinaires et sont dans un état passif. On va à Dieu par le discours que fait l'entendement sur les vertus de la foi. C'est ce qu'on appelle méditation. On y va par l'oraison d'affection, qui consiste en une multitude d'actes que l'amour fait produire. Quelquefois, l'oraison devenant plus simple, les actes ne sont pas si fréquents, et l'on demeure dans un repos plus grand. Il y a des états où l'on demeure dans une vue fort simple, mais dont l'on peut parler parce qu'elle est connue. Il y en a où l'on aime sans aucune vue, au moins qui soit aperçue, mais l'on ressent un je ne sais quoi qui fait connaître que l'on est bien. L'on ressent que l'on aime. Il y en a où l'on ne voit plus rien, où l'on ne sent plus rien, où l'on ne se voit pas soi-même, où il semble que l'on soit perdu. Il y a des oraisons avec goût, avec consolation. Il y en a de peines et de grandes souffrances. Il y en a dont les grâces sont si sensibles, si douces, si charmantes, que les heures, les jours et même les nuits entières ne semblent durer que des moments. Il y en a dont les sécheresses, les distractions ou la privation de tout sentiment, et quelquefois la souffrance des tentations horribles, font porter des états si pénibles qu'il est difficile d'y persévérer sans une grande fidélité. Il y a des oraisons de lumière et des oraisons d'obscurité. Quelquefois, les sens extérieurs et intérieurs demeurent liés avec les puissances de l'âme. Quelquefois, les puissances et les sens intérieurs étant liés, les sens extérieurs demeurent libres, ou au moins ils ne sont pas entièrement perdus. Enfin, il y a des états qui laissent les puissances libres aussi bien que les sens, Dieu opérant dans le fond de l'âme d'une manière très intime, très forte et très sainte. Il est bon que les âmes sachent que l'Esprit de Dieu conduit par des voies d'oraison bien différentes, afin qu'elles se laissent aller à ces divins attraits sans s'arrêter d'elles-mêmes à aucune voie. C'est un grand abus de vouloir prendre une méthode d'oraison parce qu'on l'a lu dans quelques livres spirituels, qu'on en a entendu parler dans quelques conférences, ou bien parce que quelques bonnes âmes la pratiquent. Pour peu que nous ayons un petit peu d'habitude des auteurs spirituels, nous aurons remarqué que Henri-Marie Boudon nous aura donné, tout un assemblage de formules qu'on rencontre vraiment, chez tous. Son mérite étant justement de nous montrer qu'ils disent tous à peu près la même chose. Et donc que la vie spirituelle, se déroule toujours de la même façon, il nous a dit le contraire. Mais que si le bon Dieu n'a pas d'obligation, il a des habitudes. Alors, très généralement, il commence par nous dire, l'oraison, c'est une élévation de l'âme à Dieu. Eh bien, vous trouvez ça dès le 4e siècle chez les pères du désert. Élévation. Alors, élévation, on peut le comprendre de deux façons. On monte par l'escalier, comme dirait Thérèse de l'Enfant Jésus, ou on monte par l'ascenseur. Alors, par l'escalier, c'est nous qui fournissons l'énergie.
Mais par l'ascenseur, c'est le bon Dieu. Et c'est en ce second sens qu'il nous faut comprendre la prière, l'oraison. Et vous aurez remarqué aussi que Boudon nous dit, l'Esprit Saint, pour lui, ça va de soi, c'est lui qui fait monter, c'est lui qui élève. Et il commence par nous dire de multiples façons. Et tout de suite, il répartit. Il y a d'abord ceux qui sont surtout actifs dans la prière. Il nous dit, il y en a qui s'élèvent à Dieu par la méditation. Et puis, il y en a qui sont surtout passifs. Attention, ce mot est dangereux, mais je l'emploie quand même. Il y en a qui sont surtout passifs parce que le même Esprit Saint les pousse à la contemplation. Et il finit d'encadrer la vie de prière en disant « Les secours ordinaires de la grâce sont le cas des actifs et ceux qui sont passifs et dans la contemplation sont mus par des attraits extraordinaires de la grâce. » Alors là, il y a quelques mots qui sont très importants à bien préciser pour que nous ne nous trompions pas dans la compréhension de ce que prier veut dire. Donc, méditation, on réfléchit à. Mais quand on cherche à comprendre le mystère de Dieu, c'est pas possible si lui-même ne nous donne pas sa grâce, sa lumière. Bon. Mais on éprouve à ce moment-là, je dirais, une production mentale. Si vous avez la migraine, vous n'y arriverez pas, parce qu'il montre bien qu'il y a besoin que vous fabriquiez des idées, des pensées, etc., même si c'est avec la grâce de Dieu. Et donc, vous êtes dans un état agissant, actif. Et quand il nous dit que les secours ordinaires de la grâce sont nécessaires pour ça, le mot « ordinaire » indique que c'est normal, sous-entendu, tout le monde a ces secours-là. Personne n'est excusable de ne pas prier. Voilà. La question étant de bien prier, mais il est frappant de voir que notre religion soit catholique ou qu'elle soit l'islam ou qu'elle soit animiste ou qu'elle soit autre chose, tout homme, finalement, Dieu l'interpelle. Et cela parce que la grâce de Dieu, elle est ordinaire, c'est-à-dire elle est générale, tout le monde en est sollicité d'une manière ou d'une autre. Mais deuxième catégorie, je vais dire, l'état passif qui suppose des attraits extraordinaires. Alors, attrait, attention, si nous ne voulons pas que notre prière soit affaire de sentiments, d'impressions, ah oui, ça m'attire, c'est sympathique, j'en ai envie, etc. En réalité, chez les auteurs spirituels, et cela va durer encore un siècle après Boudon, ça se réfère à la parole de Jésus, « Nul ne vient à moi si le Père ne l'attire ». Mais ça ne veut pas dire que le bon Dieu se présente à nous avec un tel sourire que c'est craquant et on se précipite. Mais ça veut dire que de façon pas forcément très consciente, il y a une sorte d'évidence qu'il est là et qui fait que ça nous met dans un état passif. Autrement dit, il y a quelque chose qui s'impose à ce moment-là et on a à ce moment-là le sentiment, si on s'intéresse au sentiment, de pas y pouvoir grand-chose. Oui. Alors, bien sûr, on peut se forcer à s'occuper à autre chose, mais je veux dire, réfléchir à Dieu à ce moment-là interrompt cette évidence qui, en même temps, s'accompagne de certains sentiments d'être arrivé à « ben voilà, on est avec le bon Dieu et ça va bien comme ça ». D'où état où on produit peu d'idées, on est surtout passif, et quand il nous dit « c'est extraordinaire », ça ne veut pas dire « à ce moment-là, vous êtes dans les nuages, vous voyez les anges, vous voyez la Sainte Vierge, vous voyez, etc. » C'est pas ça. Hein, la vie contemplative, ça n'a rien à voir avec des visions. S'il y en a, ça peut arriver, mais c'est très secondaire et c'est pas important. Mais extraordinaire au sens de
Ça, le bon Dieu ne le donne pas à tout le monde. Avant d'aller plus loin, je dis, il n'y a pas en réalité une distinction à faire au couteau entre état passif et état actif. Il y a toujours les deux, mais c'est vrai que certains, le bon Dieu les pousse, je dirais, à avoir un état plus actif, ou pour être chrétien, ils ont besoin d'y penser, et d'autres où il y a une sorte de présence de Dieu tellement prégnante, sinon évidente, mais qu'ils peuvent pas tellement s'occuper à autre chose. Beaucoup à ce moment-là vont s'organiser en entrant dans la vie religieuse, par exemple. Mais ça, c'est pas pour tout le monde. Et en ce sens, c'est extraordinaire. Ça veut pas dire, je le redis, miraculeux, spectaculaire, mais ça veut dire, c'est sans être très exceptionnel, ce n'est pas pour la majorité, ce n'est pas la norme en tout cas. Voilà.

0: Eh bien, continuons notre texte. Boudon nous dit que on va à Dieu par le discours que fait l'entendement sur les vertus de la foi. C'est ce qu'on appelle la méditation. Alors, il nous rappelle, finalement, ce que je viens d'expliquer, que la méditation, c'est on a besoin de penser à Dieu pour ensuite ajuster son comportement à la volonté de Dieu. Et à ce moment-là, la méditation nous porte à l'affection. Mais aussi bien pour la méditation que l'affection, Boudon nous a dit, on va à Dieu. Là, on a le sentiment d'en avoir l'initiative. Alors que dans l'état passif, on a le sentiment de ne pas y pouvoir grand-chose. Bon. Et il nous parle ensuite d'une simplification qui survient même lorsque c'est surtout la méditation qui nous concerne. Hein, quelquefois, l'oraison devenant plus simple, les actes, donc discours de l'entendement, etc., ne sont pas si fréquents et on demeure dans un repos plus grand. Bon. Alors, c'est là qu'on voit que Boudon devait être un directeur spirituel très expérimenté. Et lui n'emploie pas, tant mieux, l'expression contemplation acquise que d'autres auteurs emploient, mais on a vu tout à l'heure que le mot contemplation valait mieux le réserver à quelque chose où on n'est aucune part active du tout. Mais ici, il voit bien que très habituellement, quelqu'un qui a une vie de prière régulière et une vie de prière méditative, où sa piété a besoin de se nourrir de formules, de psaumes, de dire son chapelet, etc. Mais malgré tout, il y a une simplification, l'oraison devenant plus simple, dit-il. À ce moment-là, tout ça va tendre à s'estomper. Bon. Et l'on demeure, nous dit-il, dans un repos plus grand. C'est très important parce que ça concerne énormément de bons chrétiens, je dirais. Qui, si on leur disait que leur place est dans un monastère, on dirait non, je sais pas, mais je deviendrais fou là-dedans, bon, et qui néanmoins ne sont pas à l'aise avec un maximum de réciter des prières, de méditer, etc. Bon, c'est, je dirais, comme dans un ménage où on s'entend bien, mais alors qu'on était très bavard durant les fiançailles, on se dit des choses gentilles, mais enfin, on passe pas sa journée à ça. On n'en a pas besoin, et quelque part, si on se force, on sent quelque chose d'artificiel. Bon. Ensuite, continue ce grand directeur spirituel, Boudon nous dit, et de là, il y a des états qui nous conduisent à une vue fort simple, mais dont on peut encore parler. Où on se rend compte. C'est encore ça, ce que d'autres appelleront la contemplation acquise, mais je dirais dans sa limite extrême. Bon. Et il aborde maintenant ce que un peu plus haut il appelait qu'il disait être extraordinaire, c'est-à-dire qui suppose une initiative divine forte. Et là, on aime sans aucune vue. Mais on ressent un je ne sais quoi qui fait connaître que l'on est bien. On ressent que l'on aime. Là, il cite Saint Jean de la Croix. Pas littéralement, mais pas loin. C'est-à-dire la contemplation proprement dite, qui n'est pas simplement la simplification de la méditation, mais qui est cette chose qui c'est comme tomber amoureux. Bon, à la fois, on s'en rend compte, mais on ne saurait pas dire ce que c'est. Hein. Et puis, il dit, il y a encore un dépassement. On ne voit plus rien. On ne sent plus rien. Il semble qu'on soit perdu. Alors, ça ne veut pas dire qu'on est tombé dans un trou psychologique, mental, et on est dans la détresse. Mais tout simplement, si on vous disait que c'est de la prière, vous dites, ben non, moi, je ne prie pas, je suis occupé à mon travail, etc., mais où il y a une sorte d'évidence de Dieu qui fait que c'est plus que prier et qui est l'équilibre, finalement, de ce qu'on appelle ailleurs l'état de perfection, si on doit aller jusqu'au bout, la relation à Dieu qui fait que de toute façon, vous en moi, moi en vous, comme je suis dans le Père et que le Père est en moi, s'accomplit cette prière de Jésus en nous et qui fait que, ça ne veut pas dire qu'on ne priera jamais explicitement, ça ne veut pas dire qu'on ne va plus à la messe, ça ne veut pas dire qu'on ne dit plus le Fils divin si on doit le dire, etc. Mais ça veut dire que tout ça est sur un fond d'évidence de Dieu dont on ne s'aperçoit même plus. Hein? Dont on ne s'aperçoit même plus. Et dans ce que je viens de lire, finalement, Boudon vient de parcourir les trois états habituels de la vie spirituelle, même pas habituelle, je dirais, qu'à travers les siècles, hein, parce que vous trouvez ça des... c'est Saint Grégoire le Grand, vous trouvez ça au VIe siècle, mais les commençants, où on est très actif dans la vie spirituelle, on s'applique bien à être un bon chrétien et à bien prier, et on prend un bon manuel pour nous y aider, etc. Les progressants, c'est-à-dire ceux qui sont dans cette prière simplifiée, mais qui n'est pas moins prière que la précédente, et puis les parfaits, ceux qui prient sans s'apercevoir qu'ils prient. Hein? Alors, j'ai souvent cité pour ce dernier état Évagre le Pontique qui nous dit « Tant que tu t'aperçois que tu pries, c'est que tu ne pries pas complètement. » Alors, je le cite parce que tout simplement, vous trouvez chez Évagre aussi, donc nous voilà chez les pères de l'Antiquité, hein, la formule par laquelle a commencé Boudon tout à l'heure, « L'oraison est une élévation de l'âme vers Dieu. » Vous avez ça chez Évagre déjà.
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3: Quelques 100 millions de Russes appelaient ce vendredi et pour 3 jours à renouveler les 450 sièges de la Douma. Le parti présidentiel Russie Unie devrait l'emporter. Récit depuis Moscou dès le début de ce journal. Tandis qu'à Paris, le gouvernement est appelé à se prémunir de toute attaque hybride du Kremlin. Ceuta, l'enclave espagnole en terre africaine, est encore sous tension ce vendredi. Quelques 1700 migrants ont été transférés des plages vers des tentes installées sur le port. Au Nigeria, un plan de sécurité a été mis sur pied pour protéger les écoliers. Le rapt d'enfants est en effet monnaie courante dans le pays. Et puis enfin, nous irons au siège de l'UNESCO à Paris qui présente une exposition sur l'histoire générale de l'Afrique selon une perspective africaine.
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3: Bonsoir à tous. Ce vendredi, le premier donc de 3 jours de vote en Russie. Depuis ce matin jusqu'à dimanche soir, les électeurs sont appelés à renouveler les 405 sièges de la Douma, la chambre basse du Parlement. Dans certaines régions, ils choisissent également leur gouverneur, parfois aussi la composition de leurs conseils municipaux. Un scrutin que les autorités présentent comme essentiel, mais qui est sans véritable enjeu. Le parti de Vladimir Poutine devrait le remporter en pleine guerre en Ukraine. À Moscou, Jean-Didier Revoin.
5: Les moscovites ne se sont pas précipités ce matin dans les bureaux de vote. Il faut dire qu'en ce vendredi, les gens travaillent et surtout qu'ils ont la possibilité de recourir au vote électronique. Croisés à la sortie, des retraités pour l'essentiel expliquent qu'ils sont là surtout pour accomplir leur devoir de citoyen. Avec une pointe d'humour, l'un d'eux avoue avoir voté pour essayer de corriger les erreurs commises depuis l'effondrement de l'Union soviétique. Une autre, interrogée sur ses attentes, affirme qu'elle veut surtout que la guerre se termine. On a aussi vu à la télévision des images de Vladimir Poutine votant derrière son bureau sur son ordinateur, gage de sécurité de ce mode de scrutin mis en place dans certaines régions du pays. Autre particularité, la prise de parole d'Ella Pamphilova devant la presse. La présidente de la commission électorale centrale a catégoriquement démenti les rumeurs de recrutement forcé des hommes à la sortie des bureaux de vote. Elle a aussi saisi cette occasion pour faire diffuser un message des cosmonautes depuis la Station spatiale internationale. Ils ont incité la population, qui a jusqu'à dimanche soir, à aller voter. Enfin, elle a déploré le fait que dans le Donbass, plusieurs bureaux de vote avaient été touchés par des drones ukrainiens. Jean-Didier Revoin, Moscou, pour Radio Vatican.
3: Et Moscou également, les autorités locales ont affirmé la destruction la nuit dernière de plusieurs dizaines de drones ukrainiens à quelques heures de l'ouverture des bureaux de vote. Ce matin, des opposants russes, toujours concernant ce scrutin, ont déposé une instance auprès du Conseil de l'Europe, appelant la communauté internationale à ne pas reconnaître un simulacre de vote qui donnera naissance, disent-ils, à un parlement factice. Et outre le scrutin, signalons également que la Russie a placé aujourd'hui sous administration temporaire les actifs dans le pays de Nestlé, de la filiale russe d'Auchan, et de l'entité, ex-entité de Leroy Merlin. Le Kremlin s'est justifié en dénonçant leur appartenance à des pays inamicaux soutenus par l'Ukraine. Chacun se prépare. Depuis la France, le président Macron a annoncé avoir demandé au gouvernement de préparer un plan de protection des infrastructures critiques du pays face aux attaques hybrides russes, affirmant que la nature de l'agressivité russe avait changé. Emmanuel Macron, qui a reçu ce vendredi les candidats à sa succession à l'Élysée en 2027, ou leurs représentants, pour parler justement de la dégradation rapide de la situation géopolitique et des prix du carburant. À l'issue de la rencontre face à la presse, le président Macron a annoncé que la France allait convoquer un G7 sur l'énergie. Ce vendredi, plusieurs pays, Allemagne en tête, ont plaidé pour l'instauration d'une taxe de l'UE sur les superprofits des groupes pétroliers qui sont alimentés par le conflit au Moyen-Orient. L'UE, pour l'instant, ne répond pas à cette demande. L'UE qui a par ailleurs relevé le niveau d'alerte de sa mission navale de protection du trafic maritime en mer Rouge face à l'offensive des rebelles houthis dans la région. Et concernant les combats au Yémen, ils auraient fait plus de 112 000 déplacés internes. Près de 3 000 personnes seraient également arrivées à Djibouti, selon l'ONU, pour y trouver refuge. La crise migratoire perdure là aussi à Ceuta, un mois et demi après l'arrivée de près de 70 000 migrants. 1 700 personnes ont quitté aujourd'hui les plages qu'ils occupaient pour intégrer un camp habilité par les autorités sur le port de l'enclave espagnole située sur le continent africain. Le transfert s'est réalisé dans un climat tendu. La correspondance de Louis Marsens.
6: Il ne faisait pas encore jour ce matin quand des milliers de migrants se sont déplacés de la plage du Trempe.

0: Asile ou, dans le cas contraire, engager le protocole de renvoi vers le Maroc. La procédure prend du temps et il n'y aura pas de retour à la normale à Ceuta avant au moins plusieurs semaines. Nul ne sait combien de migrants sont encore présents dans l'enclave espagnole au Maroc. Le gouvernement parle de 5 à 6 000 personnes, mais selon des experts, cela pourrait être 3 fois plus. Barcelone, Luis Marsans pour Radio Vatican.
1: En Nigeria, la police a ouvert le feu aujourd'hui sur des manifestants à Minna, dans le centre du pays. Ils avaient érigé des barricades sur une route principale de la capitale de l'État du Niger, d'où venaient les 37 orpailleurs présumés illégaux qui ont été tués hier alors qu'ils étaient détenus par des paramilitaires. Et on reste au Nigeria, à Abuja. La police vient de lancer aujourd'hui un programme national pour la sécurité des écoles, déployant 10 000 bénévoles, des caméras de vidéosurveillance, une unité spéciale de protection des établissements scolaires. L'idée est de sécuriser les lieux d'apprentissage pour éviter les enlèvements qui sont monnaie courante dans le pays. Ishaka Adegboye.
2: L'inspecteur général de la police nigériane, Tunji Dissou, a annoncé ce dispositif de sécurité à l'occasion de la rentrée scolaire. Les commandements régionaux dans les états d'Anambra au sud-est, d'Oyo, de Lagos et d'Ogun au sud-ouest du Nigeria ont intensifié les patrouilles très visibles et les opérations de police fondées sur les renseignements aux abords des écoles. Le programme prévoit l'utilisation de drones de surveillance, de systèmes de contrôle d'accès et de vidéosurveillance. Le programme collabore étroitement avec le comité relations police-communauté et des bénévoles locaux afin de promouvoir une responsabilité partagée en matière de sécurité. Pour rappel, des écoles avaient été le théâtre d'enlèvement de masse d'élèves par des bandits armés ces derniers mois, créant la psychose chez les parents. Avec cette présence policière aux abords des écoles au Nigeria, la confiance renaît chez certains parents d'élèves avec un taux d'élèves non scolarisés atteignant 18 millions d'enfants nigériens non scolarisés. Ishika Deboye, Abuja, Radio Vatican.
1: L'Afrique est à l'honneur au siège de l'UNESCO à Paris, l'Organisation des Nations Unies qui promeut la coopération dans les domaines de l'éducation, de la science, de la culture ou encore de la communication. Il organise une exposition jusqu'à mardi prochain qui permet aux visiteurs de se plonger dans les civilisations d'Aksum, du Grand Zimbabwe, dans les traditions scientifiques de Tombouctou ou encore dans la révolution haïtienne. Augustine Passy, pardon, a assisté à l'inauguration de cette exposition.
3: L'histoire générale de l'Afrique sert de fil rouge à l'exposition. Ce projet, lancé par l'UNESCO en 1964, rassemble plus de 550 historiens et spécialistes. Il se donne pour objectif de reconstruire l'histoire du continent selon une perspective africaine. À la fois commissaire de l'exposition et contributeur du 11e et dernier volume de l'histoire générale de l'Afrique, l'historien Hamzat Boukari Yabara m'a expliqué comment, en 2009, s'est imposée la nécessité de réviser les 8 premiers ouvrages à la lueur des nouvelles sources et des nouvelles méthodologies. Le 9e volume est donc dédié à cette révision, tandis que le 10e ouvrage se concentre sur la question des diasporas et le 11e sur la manière dont l'Afrique du 21e siècle redessine les enjeux mondiaux. Toujours selon Hamzat Boukari Yabara, cette relecture est essentielle pour décoloniser la diplomatie dans un monde rempli de tensions à la fois entre les pays africains et entre l'Afrique et les autres continents. Aucun nouveau volume n'est prévu dans les prochaines années qui seront dédiés à l'intégration de cette histoire africaine au sein des programmes scolaires du continent. Augustine Passy pour Radio Vatican.
1: L'UNESCO est attendu le pape dès le premier jour de son voyage apostolique en France pour la première visite d'un souverain pontife sur place depuis Jean-Paul II en 1980. Sa venue est un message politique pour défendre le multilatéralisme, a affirmé le chef de l'organisation onusienne aujourd'hui. Il faut dire que Léon XIV se rend sur place alors que l'Assemblée générale des Nations unies sera en cours à New York. D'ailleurs, le Conseil de sécurité de l'ONU se réunit aujourd'hui en amont de l'AG pour une troisième séance de vote, un vote indicatif en vue de désigner le futur secrétaire général de l'organisation en crise. Ce vendredi, nous sommes donc à une semaine du voyage du pape en France. 4 jours au contact de toutes les réalités françaises. Un pays qui s'interroge et voit croître la foi, a notamment expliqué le directeur de la salle de presse du Saint-Siège, Matteo Bruni, au Vatican. Une conférence de presse était en effet organisée pour donner quelques indications programmatiques. Tous les détails sont à retrouver sur notre site internet vaticannews.va. Et puis enfin, c'est un rendez-vous traditionnel pour le pape en exercice. Il préside chaque année l'assemblée diocésaine de son diocèse. Léon XIV a quitté le Vatican pour la basilique Saint-Jean de Latran, où il ouvre ce soir l'année pastorale à Rome. Voilà, c'est la fin de ce journal. Merci d'avoir suivi. Un excellent week-end à tous.
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0: Alors, elle leva les yeux en regardant le ciel. Puis elle me dit en joignant les mains à la hauteur de la poitrine.
1: Que soy era Immaculada Concepción. Je suis l'Immaculée Conception.

Seigneur Père, tu nous as fait capables d'aimer, capables d'amour, capables de don de nous-mêmes. Nous te bénissons, Père, pour cette ressemblance, toi qui nous aimes et toi qui aimes sans cesse ton Fils, Jésus. Ce Jésus qui nous a dit, « Celui qui m'aime, il aimera mon Père. Nous l'aimerons, nous viendrons chez lui et nous ferons en lui notre demeure. » Oui, Jésus, toi qui nous donnes l'esprit d'amour, garde-nous dans cette tendresse du Père, du Fils et de l'Esprit-Saint. Marie, ton cœur s'ouvre à cette présence du Père en toi. Tu accueilles, tu fais toute la place à Jésus, et bien que dans l'Esprit-Saint, nous aussi, nous fassions toute la place à Dieu en nous.

Au nom du Père et du Fils et du Saint-Esprit. Amen. Premier mystère douloureux, l'agonie de Jésus au jardin de Gethsémani. C'est la réalité, le chemin difficile. Et toi, Jésus, tu acceptes d'entrer dans la volonté du Père. Marie, au moment difficile, aux heures plus sombres, que notre espérance soit vive. Notre Père qui es aux cieux, que ton nom soit sanctifié, que ton règne vienne, que ta volonté soit faite sur la terre comme au ciel. Donne-nous aujourd'hui notre pain de ce jour. Pardonne-nous nos offenses, comme nous pardonnons aussi à ceux qui nous ont offensés. Et ne nous laisse pas entrer en tentation, mais délivre-nous du mal. Amen. Je te salue, Marie, pleine de grâce. Le Seigneur est avec toi. Tu es bénie entre toutes les femmes. Et Jésus, le fruit de tes entrailles, est béni. Sainte Marie, Mère de Dieu, prie pour nous pécheurs, maintenant et à l'heure de notre mort. Amen. Je te salue, Marie, pleine de grâce. Le Seigneur est avec toi. Tu es bénie entre toutes les femmes, et Jésus, le fruit de tes entrailles, est béni. Sainte Marie, Mère de Dieu, prie pour nous pécheurs, maintenant et à l'heure de notre mort. Amen. Je te salue, Marie, pleine de grâce. Le Seigneur est avec toi. Tu es bénie entre toutes les femmes, et Jésus, le fruit de tes entrailles, est béni. Sainte Marie, Mère de Dieu, prie pour nous pécheurs, maintenant et à l'heure de notre mort. Amen. Je te salue, Marie, pleine de grâce. Le Seigneur est avec toi. Tu es bénie entre toutes les femmes, et Jésus, le fruit de tes entrailles, est béni. Sainte Marie, Mère de Dieu, prie pour nous pécheurs, maintenant et à l'heure de notre mort. Amen. Je te salue, Marie, pleine de grâce. Le Seigneur est avec toi. Tu es bénie entre toutes les femmes, et Jésus, le fruit de tes entrailles, est béni. Sainte Marie, Mère de Dieu, prie pour nous, pécheurs, maintenant et à l'heure de notre mort. Amen. Je te salue, Marie, pleine de grâce. Le Seigneur est avec toi. Tu es bénie entre toutes les femmes, et Jésus, le fruit de tes entrailles, est béni. Sainte Marie, Mère de Dieu, prie pour nous, pécheurs, maintenant et à l'heure de notre mort. Amen. Je te salue, Marie, pleine de grâce. Le Seigneur est avec toi. Tu es bénie entre toutes les femmes, et Jésus, le fruit de tes entrailles, est béni. Sainte Marie, Mère de Dieu, prie pour nous, pécheurs, maintenant et à l'heure de notre mort. Amen. Je te salue, Marie, pleine de grâce. Le Seigneur est avec toi. Tu es bénie entre toutes les femmes, et Jésus, le fruit de tes entrailles, est béni. Sainte Marie, Mère de Dieu, prie pour nous, pécheurs, maintenant et à l'heure de notre mort. Amen. Je te salue, Marie, pleine de grâce. Le Seigneur est avec toi. Tu es bénie entre toutes les femmes, et Jésus, le fruit de tes entrailles, est béni. Sainte Marie, Mère de Dieu, prie pour nous, pécheurs, maintenant et à l'heure de notre mort. Amen. Je te salue, Marie, pleine de grâce, le Seigneur est avec toi. Tu es bénie entre toutes les femmes, et Jésus, le fruit de tes entrailles, est béni. Sainte Marie, Mère de Dieu, prie pour nous, pécheurs, maintenant et à l'heure de notre mort. Amen. Gloire au Père et au Fils et au Saint-Esprit, au Dieu qui est, qui était et qui vient, pour les siècles des siècles. Amen. Deuxième mystère douloureux, la flagellation de Jésus. Jésus, tu rencontres le monde, tu rencontres la dureté du monde, la dureté des cœurs, des personnes, des systèmes. Marie, fais qu'au cœur de tout ce qui peut parfois nous étouffer, nous puissions trouver dans les profondeurs de notre cœur la paix au milieu des tempêtes. Notre Père qui es aux cieux, que ton nom soit sanctifié, que ton règne vienne, que ta volonté soit faite sur la terre comme au ciel.
Donne-nous aujourd'hui notre pain de ce jour. Pardonne-nous nos offenses, comme nous pardonnons aussi à ceux qui nous ont offensés. Et ne nous laisse pas entrer en tentation, mais délivre-nous du mal. Amen. Je te salue, Marie, pleine de grâce, le Seigneur est avec toi. Tu es bénie entre toutes les femmes, et Jésus, le fruit de tes entrailles, est béni. Sainte Marie, Mère de Dieu, prie pour nous pécheurs, maintenant et à l'heure de notre mort. Amen. Je te salue, Marie, pleine de grâce, le Seigneur est avec toi. Tu es bénie entre toutes les femmes, et Jésus, le fruit de tes entrailles, est béni. Sainte Marie, Mère de Dieu, prie pour nous pécheurs, maintenant et à l'heure de notre mort. Amen. Je te salue, Marie, pleine de grâce, le Seigneur est avec toi. Tu es bénie entre toutes les femmes, et Jésus, le fruit de tes entrailles, est béni. Sainte Marie, Mère de Dieu, prie pour nous pécheurs, maintenant et à l'heure de notre mort. Amen. Je te salue, Marie, pleine de grâce. Le Seigneur est avec toi. Tu es bénie entre toutes les femmes, et Jésus, le fruit de tes entrailles, est béni. Sainte Marie, Mère de Dieu, prie pour nous pécheurs, maintenant et à l'heure de notre mort. Amen. Je te salue, Marie, pleine de grâce. Le Seigneur est avec toi. Tu es bénie entre toutes les femmes, et Jésus, le fruit de tes entrailles, est béni. Sainte Marie, Mère de Dieu, prie pour nous pécheurs, maintenant et à l'heure de notre mort. Amen. Je te salue, Marie, pleine de grâce. Le Seigneur est avec toi. Tu es bénie entre toutes les femmes, et Jésus, le fruit de tes entrailles, est béni. Sainte Marie, Mère de Dieu, prie pour nous pécheurs, maintenant et à l'heure de notre mort. Amen. Je te salue, Marie, pleine de grâce. Le Seigneur est avec toi. Tu es bénie entre toutes les femmes, et Jésus, le fruit de tes entrailles, est béni. Sainte Marie, Mère de Dieu, prie pour nous pécheurs, maintenant et à l'heure de notre mort. Amen. Je te salue, Marie, pleine de grâce. Le Seigneur est avec toi. Tu es bénie entre toutes les femmes, et Jésus, le fruit de tes entrailles, est béni. Sainte Marie, Mère de Dieu, prie pour nous pécheurs, maintenant et à l'heure de notre mort. Amen. Je te salue, Marie, pleine de grâce. Le Seigneur est avec toi. Tu es bénie entre toutes les femmes, et Jésus, le fruit de tes entrailles, est béni. Sainte Marie, Mère de Dieu, prie pour nous pécheurs, maintenant et à l'heure de notre mort. Amen. Je te salue, Marie, pleine de grâce. Le Seigneur est avec toi. Tu es bénie entre toutes les femmes, et Jésus, le fruit de tes entrailles, est béni. Sainte Marie, Mère de Dieu, prie pour nous pécheurs, maintenant et à l'heure de notre mort. Amen. Gloire au Père et au Fils et au Saint-Esprit, au Dieu qui est, qui était et qui vient, pour les siècles des siècles. Amen.

Troisième mystère douloureux, le couronnement d'épines. Ce couronnement d'épines est une surcharge. On rit, on manque de foi, on ridiculise Jésus ta royauté. Et pourtant cette royauté, elle n'est pas de ce monde. Marie, donne-nous un regard neuf, un regard de foi. Lorsque ce monde nous présente le ridicule, fait que nous puissions puiser par les yeux de la foi le vrai sens des choses, des êtres et des événements. Notre Père qui es aux cieux, que ton nom soit sanctifié, que ton règne vienne, que ta volonté soit faite sur la terre comme au ciel. Donne-nous aujourd'hui notre pain de ce jour. Pardonne-nous nos offenses, comme nous pardonnons aussi à ceux qui nous ont offensés. Et ne nous laisse pas entrer en tentation, mais délivre-nous du mal. Amen. Je te salue, Marie, pleine de grâce. Le Seigneur est avec toi. Tu es bénie entre toutes les femmes, et Jésus, le fruit de tes entrailles, est béni. Sainte Marie, Mère de Dieu, prie pour nous pécheurs, maintenant et à l'heure de notre mort. Amen. Je te salue, Marie, pleine de grâce. Le Seigneur est avec toi. Tu es bénie entre toutes les femmes, et Jésus, le fruit de tes entrailles, est béni. Sainte Marie, Mère de Dieu, prie pour nous pécheurs, maintenant et à l'heure de notre mort. Amen. Je te salue, Marie, pleine de grâce. Le Seigneur est avec toi. Tu es bénie entre toutes les femmes, et Jésus, le fruit de tes entrailles, est béni. Sainte Marie, Mère de Dieu, prie pour nous pécheurs, maintenant et à l'heure de notre mort. Amen. Je te salue, Marie, pleine de grâce. Le Seigneur est avec toi. Tu es bénie entre toutes les femmes, et Jésus, le fruit de tes entrailles, est béni. Sainte Marie, Mère de Dieu, prie pour nous pécheurs, maintenant et à l'heure de notre mort. Amen. Je te salue, Marie, pleine de grâce. Le Seigneur est avec toi. Tu es bénie entre toutes les femmes, et Jésus, le fruit de tes entrailles, est béni. Sainte Marie, Mère de Dieu, prie pour nous pécheurs, maintenant et à l'heure de notre mort. Amen. Je te salue, Marie, pleine de grâce. Le Seigneur est avec toi. Tu es bénie entre toutes les femmes, et Jésus, le fruit de tes entrailles, est béni. Sainte Marie, Mère de Dieu, prie pour nous pécheurs, maintenant et à l'heure de notre mort. Amen. Je te salue, Marie, pleine de grâce. Le Seigneur est avec toi. Tu es bénie entre toutes les femmes, et Jésus, le fruit de tes entrailles, est béni. Sainte Marie, Mère de Dieu, prie pour nous pécheurs, maintenant et à l'heure de notre mort. Amen. Je te salue, Marie, pleine de grâce. Le Seigneur est avec toi. Tu es bénie entre toutes les femmes, et Jésus, le fruit de tes entrailles, est béni. Sainte Marie, Mère de Dieu, prie pour nous pécheurs, maintenant et à l'heure de notre mort. Amen. Je te salue, Marie, pleine de grâce. Le Seigneur est avec toi. Tu es bénie entre toutes les femmes, et Jésus, le fruit de tes entrailles, est béni. Sainte Marie, Mère de Dieu, prie pour nous pécheurs, maintenant et à l'heure de notre mort. Amen. Je te salue, Marie, pleine de grâce. Le Seigneur est avec toi. Tu es bénie entre toutes les femmes, et Jésus, le fruit de tes entrailles, est béni. Sainte Marie, Mère de Dieu, prie pour nous pécheurs, maintenant et à l'heure de notre mort. Amen. Gloire au Père et au Fils et au Saint-Esprit, au Dieu qui est, qui était et qui vient, pour les siècles des siècles. Amen. Quatrième mystère douloureux, Jésus porte sa croix. Jésus, non seulement tu parles, mais tu accomplis tes propres paroles. Oui, c'est en prenant chaque jour notre croix que nous devenons disciples. Marie, apprends-nous à renoncer à nous-mêmes. D'un renoncement joyeux,
d'un renoncement intelligent en sachant que ce que nous abandonnons, nous avons en surplus le centuple qui nous est promis en ce monde. Notre Père qui es aux cieux, que ton nom soit sanctifié, que ton règne vienne, que ta volonté soit faite sur la terre comme au ciel. Donne-nous aujourd'hui notre pain de ce jour. Pardonne-nous nos offenses, comme nous pardonnons aussi à ceux qui nous ont offensés. Et ne nous laisse pas entrer en tentation, mais délivre-nous du mal. Amen. Je te salue, Marie, pleine de grâce, le Seigneur est avec toi. Tu es bénie entre toutes les femmes, et Jésus, le fruit de tes entrailles, est béni. Sainte Marie, Mère de Dieu, prie pour nous pécheurs, maintenant et à l'heure de notre mort. Amen. Je te salue, Marie, pleine de grâce. Le Seigneur est avec toi. Tu es bénie entre toutes les femmes, et Jésus, le fruit de tes entrailles, est béni. Sainte Marie, Mère de Dieu, prie pour nous pécheurs, maintenant et à l'heure de notre mort. Amen. Je te salue, Marie, pleine de grâce. Le Seigneur est avec toi. Tu es bénie entre toutes les femmes, et Jésus, le fruit de tes entrailles, est béni. Sainte Marie, Mère de Dieu, prie pour nous pécheurs, maintenant et à l'heure de notre mort. Amen. Je te salue, Marie, pleine de grâce. Le Seigneur est avec toi. Tu es bénie entre toutes les femmes, et Jésus, le fruit de tes entrailles, est béni. Sainte Marie, Mère de Dieu, prie pour nous pécheurs, maintenant et à l'heure de notre mort. Amen. Je te salue, Marie, pleine de grâce. Le Seigneur est avec toi. Tu es bénie entre toutes les femmes, et Jésus, le fruit de tes entrailles, est béni. Sainte Marie, Mère de Dieu, prie pour nous pécheurs, maintenant et à l'heure de notre mort. Amen. Je te salue, Marie, pleine de grâce. Le Seigneur est avec toi. Tu es bénie entre toutes les femmes, et Jésus, le fruit de tes entrailles, est béni. Sainte Marie, Mère de Dieu, prie pour nous pécheurs, maintenant et à l'heure de notre mort. Amen. Je te salue, Marie, pleine de grâce. Le Seigneur est avec toi. Tu es bénie entre toutes les femmes, et Jésus, le fruit de tes entrailles, est béni. Sainte Marie, Mère de Dieu, prie pour nous pécheurs, maintenant et à l'heure de notre mort. Amen. Je te salue, Marie, pleine de grâce. Le Seigneur est avec toi. Tu es bénie entre toutes les femmes, et Jésus, le fruit de tes entrailles, est béni. Sainte Marie, Mère de Dieu, prie pour nous, pécheurs, maintenant et à l'heure de notre mort. Amen. Je te salue, Marie, pleine de grâce. Le Seigneur est avec toi. Tu es bénie entre toutes les femmes, et Jésus, le fruit de tes entrailles, est béni. Sainte Marie, Mère de Dieu, prie pour nous, pécheurs, maintenant et à l'heure de notre mort. Amen. Je te salue, Marie, pleine de grâce, le Seigneur est avec toi. Tu es bénie entre toutes les femmes, et Jésus, le fruit de tes entrailles, est béni. Sainte Marie, Mère de Dieu, prie pour nous, pécheurs, maintenant et à l'heure de notre mort. Amen. Gloire au Père et au Fils et au Saint-Esprit, au Dieu qui est, qui était et qui vient, pour les siècles des siècles. Amen.

0: Cinquième mystère douloureux, le crucifixion de Jésus sur la croix. Ta mort, Jésus, c'est la vie. Ta mort nous apporte ta vie. Ma chair, livrée pour la vie du monde, diras-tu, Jésus. Marie, fais que nous restions émerveillés de cette présence du ressuscité par le don de l'Eucharistie. Notre Père qui es aux cieux, que ton nom soit sanctifié, que ton règne vienne, que ta volonté soit faite sur la terre comme au ciel. Donne-nous aujourd'hui notre pain de ce jour. Pardonne-nous nos offenses comme nous pardonnons aussi à ceux qui nous ont offensés.
1: Et ne nous laisse pas entrer en tentation,
0: mais délivre-nous du mal. Amen. Je te salue, Marie, pleine de grâce. Le Seigneur est avec toi. Tu es bénie entre toutes les femmes. Et Jésus, le fruit de tes entrailles, est béni. Sainte Marie, Mère de Dieu, prie pour nous pécheurs, maintenant et à l'heure de notre mort. Amen. Je te salue, Marie, pleine de grâce. Le Seigneur est avec toi. Tu es bénie entre toutes les femmes. Et Jésus, le fruit de tes entrailles, est béni. Sainte Marie, Mère de Dieu, prie pour nous pécheurs, maintenant et à l'heure de notre mort. Amen. Je te salue, Marie, pleine de grâce. Le Seigneur est avec toi. Tu es bénie entre toutes les femmes, et Jésus, le fruit de tes entrailles, est béni. Sainte Marie, Mère de Dieu, prie pour nous pécheurs, maintenant et à l'heure de notre mort. Amen. Je te salue, Marie, pleine de grâce. Le Seigneur est avec toi. Tu es bénie entre toutes les femmes, et Jésus, le fruit de tes entrailles, est béni. Sainte Marie, Mère de Dieu, prie pour nous pécheurs, maintenant et à l'heure de notre mort. Amen. Je te salue, Marie, pleine de grâce. Le Seigneur est avec toi. Tu es bénie entre toutes les femmes, et Jésus, le fruit de tes entrailles, est béni. Sainte Marie, Mère de Dieu, prie pour nous pécheurs, maintenant et à l'heure de notre mort. Amen. Je te salue, Marie, pleine de grâce. Le Seigneur est avec toi. Tu es bénie entre toutes les femmes, et Jésus, le fruit de tes entrailles, est béni. Sainte Marie, Mère de Dieu, prie pour nous pécheurs, maintenant et à l'heure de notre mort. Amen. Je te salue, Marie, pleine de grâce. Le Seigneur est avec toi. Tu es bénie entre toutes les femmes, et Jésus, le fruit de tes entrailles, est béni. Sainte Marie, Mère de Dieu, prie pour nous pécheurs, maintenant et à l'heure de notre mort. Amen. Je te salue, Marie, pleine de grâce. Le Seigneur est avec toi. Tu es bénie entre toutes les femmes, et Jésus, le fruit de tes entrailles, est béni. Sainte Marie, Mère de Dieu, prie pour nous pécheurs, maintenant et à l'heure de notre mort. Amen. Je te salue, Marie, pleine de grâce. Le Seigneur est avec toi. Tu es bénie entre toutes les femmes, et Jésus, le fruit de tes entrailles, est béni. Sainte Marie, Mère de Dieu, prie pour nous pécheurs, maintenant et à l'heure de notre mort. Amen. Je te salue, Marie, pleine de grâce. Le Seigneur est avec toi. Tu es bénie entre toutes les femmes, et Jésus, le fruit de tes entrailles, est béni. Sainte Marie, Mère de Dieu, prie pour nous pécheurs, maintenant et à l'heure de notre mort. Amen. Gloire au Père et au Fils et au Saint-Esprit, au Dieu qui est, qui était et qui vient, pour les siècles des siècles. Amen.

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le quotidien de Dieu, et cela est infiniment sensible dans l'Ancien Testament, c'est d'accepter les incartades des hommes depuis les origines, leur révolte, leur rivalité à son égard, l'insulte qu'ils lui font quand ils se créent des idoles, le blasphème, le rejettent, passent à côté de lui comme un embarras, un rebut, une quantité négligeable. Et l'amour de la vie, aussi bien chez les parents que chez Dieu, consiste à répéter sans cesse « Je crois à la vie ». Dieu, qui est la vie, ne peut faire autrement que d'y croire. Autrement, il se renierait lui-même. Les parents, eux aussi, qui sont vie, participent au sentiment de Dieu. Dieu a toujours cru que la vie finirait par faire ou refaire son chemin. Et voilà pourquoi il a tellement multiplié les bénédictions. Il y a des gens qui estiment que la bénédiction, cela ne donne strictement rien. Au contraire, on voit par l'agir même de Dieu que la bénédiction est d'abord un geste d'accomplissement. Après l'œuvre de chaque jour de la semaine de la création, Dieu bénit son œuvre. « Je te bénis », c'est-à-dire « Je complète mes bienfaits en ta faveur. Je fais passer mon pouvoir en toi, mes grâces, ma présence. Et aussi, je t'accorde la croissance, car vivre, c'est croître. » La bénédiction est donc aussi un geste pour la croissance, qu'elle soit physique ou spirituelle. Aussi voit-on Dieu, surtout dans le Deutéronome, faire suivre le choix de la vie ou de la mort par l'homme d'une série de bénédictions et à l'opposé d'autant de malédictions. Si tu choisis la vie, le chemin de la vie, tu seras béni. Si tu choisis la mort et les chemins de mort,

part, mettaient dans un même tout les causes secondes et leur autonomie, les hasards d'une nature qui demeure en mouvement jusqu'à la fin des temps, sans compter également le malheur innocent. Ajoutons aussi le fait que la pédagogie de Dieu s'ajustait au niveau du développement culturel et psychologique de l'homme. Dieu tenait un langage rude pour des hommes rudes. Et pourtant, ce Dieu redoutable était capable de tendresse à travers ses rudesses, témoin le langage du prophète Osée, le Cantique des Cantiques et le Livre de la Sagesse.

Et qui nous dit que les Hébreux, durant leurs 430 années en Égypte, n'ont pas appris quelque chose d'autre que le caractère rude de Dieu au contact de la grande culture, y compris religieuse, de l'Égypte, mère de culture et de civilisation. Aujourd'hui, on aime surtout retrouver en Dieu l'image du Père miséricordieux. On ajoute, non sans raison, que la mission de Jésus a été de faire une immense révision de l'image régnante de Dieu dans son peuple. Cette révision a surpris. Elle a choqué, indigné. Elle a attiré à Jésus l'adhésion des pauvres et des simples, mais la colère, l'envie des puissants. Et l'on connaît la suite. Mais cette suite même, Jésus l'a voulu. Il a tout accepté parce qu'il croyait en la vie. Le Dieu de Jésus-Christ est le Dieu de la vie. Jésus n'a cessé de prêcher cette vision. Il en a payé le prix. Il a cru que finalement, la vie réussirait à passer. Le caractère foncier de la vie est l'obstination. Autrement, la vie n'est pas la vie. On le voit dans la vie des grands chercheurs de l'infiniment grand et de l'infiniment petit. Des hommes de science ont été à comprendre la nature de la vie. On le voit dans l'obstination des grandes âmes de charité à sauver les misérables. On le voit dans la carrière des grands éducateurs qui persistent à dire « Nous réussirons ». Notre Dieu est un Dieu obstiné. C'est son obstination qui maintient le quotidien de l'être et la trajectoire de la vie vers son accomplissement. Les grands saints, de grands obstinés. Marie la première. Simon-Pierre le Têtu, lui qui a tracé le premier, l'un des traits de caractère de tout bon pape, être un obstiné. Obstiné comme une pierre qui est là sur notre passage et que nous ne pouvons écarter. Et l'obstination des gens de la terre, agriculteurs, vignerons, qui traversent les bonnes comme les mauvaises années. L'obstination des découvreurs, des chercheurs d'or, des petits immigrants qui veulent à tout prix faire leur chemin. L'obstination des mineurs dans les mines de Bolivie, des infirmières vocationnelles qui ne lâchent pas leurs malades. Plus qu'une pilule, je te donne la force de ma vie.

C'est le sens de la vie qui fait les grands résistants, individus ou peuples. Résistance des esclaves, résistance des non-violents, résistance des combattants pour les droits de l'homme, résistance des persécutés pour la justice, résistance des justes dans l'épreuve. Cherchons la raison finale. Elle est dans la vie, dans le sens et l'amour de la vie. Le matin de la résurrection, qui donc a eu raison de croire dans la vie malgré la voix de la croix? La vie la plus haute s'est imposée avec sa logique à elle, contre la logique des gens de mort. Il y a eu dans la logique de vie le pardon. Il est impossible de croire en la vie, de créer la vie, sans accorder le pardon, car c'est lui qui ouvre les nouveaux territoires. Pardonner, c'est engager le capital de demain. Demain, il y aura une autre multiplication de pain. Aujourd'hui, même les hommes politiques découvrent la vertu dynamique du pardon. La haine et la vengeance nous gardent figés. Elles sont de la logique de mort. Si les peuples se demandent pardon, et il y a plusieurs façons de le faire, y compris par la diplomatie, alors la vie des relations entre peuples peut continuer. Jésus parlait de pardonner indéfiniment. Son pardon était articulé. Le pardon dans la vérité, le pardon dans la justice, le pardon tout simplement parce que l'autre n'a rien, le pardon parce qu'il s'agissait d'un faux pas. Le pardon relance la vie, le non-pardon l'arrête. Et que celui qui veut se faire pardonner soit assez fin pour tout au moins laisser entendre qu'il veut le pardon. Jésus a dit plusieurs fois à un malade avant de le guérir, « Tes péchés te sont remis. » Et pourtant, l'Évangile n'a pas gardé trace de quelque confession. Mais Jésus, lui, a compris la demande secrète de pardon. Il avait l'extrême finesse de sentir partout la vie qui veut avancer. Chapitre 12. Dieu d'alliance. Au rédacteur des premiers chapitres de la Genèse qui raconte les origines du monde et de l'homme, Dieu a posé une question et, délicatesse admirable, il en a donné lui-même implicitement la réponse. Il leur demandait « Quelle est pour vous l'image du monde ?» Dans les cultures environnantes, des réponses avaient déjà été tentées. Les chercheurs ont exploré les racines anciennes de la pensée humaine qui tenaient en un tout et le monde et le sacré. Les auteurs sacrés de l'Écriture ont puisé dans plusieurs sources, mais ils ont inséré la contribution propre à la révélation. On leur demanderait « Tracez-nous dans un dessin simple l'image du monde. » Une réponse peut en valoir une autre. Mais je verrai très bien la suivante. Il y a un espace devant nous. Au centre, vous placez une pierre. Appelons-la la pierre d'alliance. Puis, en direction des quatre points cardinaux, vous disposez des baguettes de pierre en ayant soin de faire en sorte qu'elles ne se rejoignent pas aux intersections afin que l'on puisse entrer dans l'enceinte sacrée et en sortir.

La pierre d'alliance au centre est le cœur du monde qui l'environne et va à l'infini. Son influence rayonne partout. Et toute la création qui l'entoure peut venir en profiter. C'est un système de sacré et de profane qui est de soi ouvert, sans exclusivité, sans contrainte non plus. Un système où l'on respire. Il y a de l'air qui circule. Le système ne peut se comprendre sans à la fois la pierre d'alliance et les bandes symboliques de pierre qui parlent pour le cosmos, les énergies de la terre, les richesses du monde, les talents des hommes, les jeux de construction qu'on se donne comme activité dans l'univers. Chaque partie est autonome, mais le sens global est détenu par l'ensemble. Une pierre d'alliance où il n'y aurait rien à offrir en alliance serait un non-sens. Une structure du monde qui croirait que son sens total se trouve uniquement en elle seule serait acculée à un mur, à un non-aboutissement, à une impasse. Il faut être au moins deux pour faire une alliance. Certes, il ne s'agit pas de court-circuiter les différents ordres. Les physiciens qui cernent les secrets de l'atome au CERN, Centre européen de recherche nucléaire, par exemple, à Genève, dans leur grand laboratoire de recherche nucléaire, n'ont pas à donner de réponses précipitées ou des réponses théologiques à des questions de physique nucléaire. Il n'empêche que les réponses de la foi à la question du système du monde apportent une lumière essentielle à la cohérence du système du monde. Ces aperçus peuvent sembler se tenir très loin de la question centrale dont s'occupe cet ouvrage, Dieu au quotidien. Tout au contraire, nous sommes en plein à l'intérieur. La création, l'homme ont reçu l'être de Dieu. Première vérité. C'est encore Dieu qui les maintient et les crée sans cesse. Et plus que cela, il les a établis en alliance avec lui. Vérité essentielle des premiers chapitres de l'Écriture sainte. Je crois en Dieu, Créateur du ciel et de la terre. Je crois en Jésus-Christ, Verbe incarné, qui a fait alliance sainte en sa personne avec l'œuvre de Dieu, par la vertu de l'Esprit. La structure de la grande vision d'alliance que le Père avait formée et qui devait prendre corps en Jésus, Verbe incarné, se révèle, par exemple, dans un livre aussi ancien que le Lévitique, qui eut longtemps de l'importance, puis qui devint caduc. Voici ce que dit excellemment une page explicative tirée de la Liturgie des heures. Le Lévitique est avant tout un rituel et un coutumier sacerdotal à l'usage des prêtres de l'Ancienne Alliance. Mais à travers bien des prescriptions caduques, il nous livre une conception de la plus haute importance et qui garde toute sa valeur. Dans un univers prédestiné par Dieu à participer à sa vie, tout doit être marqué du sceau de l'Alliance. Cette vue a des conséquences immenses. Elle revint avec force lors de Vatican II. Naguère, on parlait de sauver son âme. Désormais, on parle de sauver l'homme tout entier. On avait trop oublié ou négligé le corps. Et cela se répercutait sur tout. Rappelons-nous ce qu'on disait du corps. Encombrant, objet de méfiance, pur tremplin pour le salut, bête de somme, et combien d'autres gentillesses.

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1: Bonjour et bienvenue à Vision d'Histoire. Je m'appelle Martine Dumais. Il me fait plaisir de vous retrouver. Aujourd'hui, nous nous intéressons aux 400 ans de présence du monastère de l'Hôpital général de Québec. Et pour ce faire, nous accueillons avec grand plaisir M. Denis Robitaille, chargé de projet en patrimoine, qui a travaillé auprès des Augustines de Québec, on aura l'occasion de l'évoquer, et qui est aussi romancier. Bonjour M. Robitaille.
2: Bonjour.
1: Merci d'avoir accepté notre invitation. Cette invitation s'est faite à l'occasion du lancement il y a quelques semaines, donc de 400 hivers, donc aux éditions Septentrion. Et c'est un roman. Vous avez un long parcours de fréquentation des Augustines à différents points de vue, on va en reparler, et là, vous nous produisez un roman. Ma première question, c'est comment vous avez rencontré dans votre parcours pour la première fois les Augustines?
2: Les Augustines, je les connaissais là, sur le plan historique, ou je dirais sur le, dans l'univers ecclésial. Mais pour vraiment, j'ai commencé avec elle à travailler en 2005 à la demande qui m'avait été faite de contribuer à la réalisation de leur projet de lieu de mémoire, qui était de rassembler les archives et les collections des 12 monastères, de convertir le monastère de l'Hôtel-Dieu de Québec, qui est leur monastère fondateur, pour y accueillir du public, pour avoir un musée, un centre d'archives, pour transformer les chambres en lieu d'accueil des visiteurs, ressourcement, enfin, c'est ce projet où moi, quand j'ai commencé, l'idée était lancée, mais il fallait maintenant réaliser ça. C'est un travail de chargé de projet, en fait.
1: Et quand on regarde votre trajectoire, que ce soit les travaux que vous avez faits dans Portneuf, votre production d'ouvrages, autant les romans que les ouvrages plus historiques, votre travail auprès du lieu de mémoire des Augustines, on s'aperçoit que le patrimoine, c'est quelque chose qui vous tient à cœur. Vous avez même reçu en 2020, vous avez été le premier récipiendaire d'un prix d'excellence du Conseil du patrimoine religieux du Québec. Pourquoi, Denis Robitaille, le patrimoine vous tient tant à cœur?
2: Il y a, évidemment, il y a la beauté, le fait que les choses qu'on rencontre, les lieux qu'on visite, les objets qui ont traversé le temps ont accompagné les personnes. Et c'est ça qui me fascine, c'est de voir un peu comment les gens ont construit, ont habité des lieux, les générations qui ont vécu là, les joies, les peines, les moments ordinaires comme les moments de... Et tout ça, ces lieux-là parlent. Et c'est comme des témoins qui survivent aux personnes qui ont passé. Et évidemment, il y a toute la question aussi de ceux qui ont construit, ceux qui ont... donc les ouvriers, les gens qui ont pensé les lieux, le génie humain aussi, des œuvres d'art, des objets du quotidien. Tout ça, c'est quand même fascinant et c'est les traces de ceux qui nous ont précédés.
1: Vous mettez en scène votre sixième roman, donc 400 hivers, dans le cadre de l'Hôpital général de Québec. Pourquoi ce choix?
2: C'est un endroit magnifique. Et quand on s'intéresse au patrimoine et quand on s'intéresse à ce que je viens de vous raconter, bien, c'est quand même extraordinaire de savoir que ce lieu-là occupe un site depuis 400 ans. Au Québec, c'est assez rare. Même, je dirais, en Amérique du Nord, c'est assez rare. Un lieu qui est occupé, pas toujours par les Augustines. D'abord, ça a été par les Récollets, on en reparlera sûrement. Et ce lieu-là qui a traversé 400 ans d'histoire avec tout ce que ça comporte comme non seulement sur le plan patrimonial, mais historique aussi, c'est-à-dire les événements qui ont eu lieu, dont ce lieu-là est témoin, auquel il a participé. Puis évidemment, bien, toute l'évolution de Québec et de la Nouvelle-France d'abord et du pays. On a là les bâtiments les plus anciens qu'on connaisse au pays. Et donc, ça veut dire qu'il y a là une magnifique histoire à raconter. Oui.
1: Si vous venez de le mentionner, le plus ancien bâtiment conventuel au pays, on parle d'église, d'hospice, de cimetière. Il y a certains de nos auteurs qui ne sont pas de la région de Québec, Denis Robitaille. Pouvez-vous le situer géographiquement pour qu'ils comprennent un petit peu la localisation?
2: Ah, c'est intéressant parce que on peut se poser la question pourquoi c'est là? Parce que quand on pense à ce qu'on a de vieux à Québec, on pense au vieux Québec. Hein? On pense donc à ce qui est à l'intérieur des murs, alors que l'hôpital général est situé loin. Et à l'époque de Champlain, parce que là, on remonte vraiment à l'époque de la Nouvelle-France et des tout débuts, c'était loin parce que c'était vraiment presque au milieu de nulle part. départ. Alors, c'était sur le bord de la rivière Saint-Charles. Donc, on y accédait facilement par la rivière Saint-Charles. Et Champlain avait tracé un chemin pour s'y rendre. C'était un peu isolé parce que, d'abord, à cet endroit-là, c'était les Autochtones qui se rassemblaient depuis 3 000 à 4 000 ans, parce que on trouve là des traces archéologiques, là, des présences autochtones depuis ce temps-là. Alors, quand Champlain souhaite qu'on ait quelque chose qui a développé là avec les Récollets, ben l'implantation s'est faite là. Puis à cette époque-là, tout ce qu'il y avait à part ça, c'était l'habitation de Champlain sur le bord du fleuve. Alors, c'est quand même extraordinaire de penser que ce qu'on a de plus vieux à Québec n'est pas dans le Vieux-Québec. Il est à cet endroit-là. Aujourd'hui, c'est au bout du boulevard Langelier qui, lui, sépare les quartiers de Saint-Roch et de Saint-Sauveur. Donc, on est vraiment en basse ville. On est dans un secteur qui n'est pas réputé pour son patrimoine historique, alors que, voilà, on en parlera au cours de l'émission, mais tout ce qu'on y retrouve était là avant tout le monde, en fait, d'une certaine manière, avant tout le développement de la ville de Québec.
1: Et avec vous, on va remonter ces 400 ans donc, d'installation de ce monastère de l'Hôpital général à Québec et de ce qu'il y a eu auparavant. Ici, on commençait, Denis Robitaille, par ce que vous venez d'évoquer au départ. Quelles traces archéologiques nous permettent de savoir la présence autochtone sur ce site, les ancêtres des Premières Nations?
2: Ben, dans le répertoire des sites archéologiques de la ville de Québec, on mentionne que c'est l'endroit le plus ancien, le plus important en termes de, donc, d'ancienneté, mais aussi de densité. Ce qu'on retrouve aujourd'hui, évidemment, c'est ce qu'on appelle des artefacts lithiques, c'est-à-dire des pierres qui ont servi à faire des couteaux, à faire à des outils, donc des aussi pour la chasse. Donc, on sait que c'était fréquenté par les Autochtones. La rivière Kabir-Kouba est une rivière qui était très fréquentée. Et l'endroit où se situe notre hôpital général, ben, c'était l'endroit où la marée finissait son parcours. Là. Alors, quand Champlain arrive, c'est des Innus qui sont là. Donc, on peut pas. C'est difficile de refaire l'histoire des Autochtones parce qu'on n'a pas d'écrit, évidemment, on n'a pas de traces qui nous permettent de raconter l'histoire. Mais la présence, oui. Maintenant, quand Champlain arrive, c'est des Innus, c'est-à-dire qu'ils viennent l'été, ils repartent pour l'hiver en territoire. Champlain les a appelés des montagnais parce qu'ils retournaient dans des sections de montagne, là, dans Saguenay, tout ça.

0: Denis Robitaille, la première communauté religieuse qui s'installe sur ce site, donc, c'est les Récollets qui vont avoir un premier monastère au début du 17e siècle. C'est eux autres qui placent les premiers des pierres.
1: Oui. Alors, quand on regarde un peu l'histoire, c'est que, bon, Champlain, évidemment, fonde Québec en 1608. Puis en 1615, il fait venir des Récollets. Puis les Récollets, dès qu'ils débarquent, ils s'en vont sur le territoire parce que eux, c'est pour aller rencontrer les Autochtones. Donc, ils vont en Huronie, ils vont dans le Saguenay, tout ça. Mais quand même, ils ont une petite installation près de l'habitation de Champlain. En 1618, en février, notre ami Champlain, qui est en France à ce moment-là, écrit un mémoire à l'intention de Louis XIII et aussi à l'intention de la Chambre de commerce de Paris. Puis là, son projet, c'est... Il présente comment il veut développer la ville qu'il voulait appeler Ludovica, parce que, évidemment, Ludovica, Louis, c'est la même racine, ça permet de flatter un peu le roi dans le bon sens du poil. Et puis, le D, c'était d'installer là des colons, d'installer donc un développement qui serait un peu la porte d'entrée vers la Chine. Alors, tu sais, il y avait tout ce projet-là.
0: Dans leur esprit, là.
1: Oui, voilà. Et il faisait valoir tout le potentiel économique, etc. C'est magnifique à lire. Et il dit, on va installer des Récollets qui vont donc être en lien avec les Autochtones. Et puis, voilà. Donc, en 1618, les Récollets commencent à couper des arbres autour de l'endroit et commencent à construire. En 1620, un lieu de vie, donc un couvent, une église, une palissade tout autour. Puis, ils commencent à cultiver les légumes et tout ça. Parce que l'idée, c'est d'accueillir là des jeunes Autochtones pour la formation. Donc, c'est le premier établissement religieux, je dirais, de ce coin-ci d'Amérique. Et puis, il y avait donc une volonté de faire de la formation des jeunes Autochtones. D'ailleurs, il y en accueillait. Il y en a quelques-uns qui sont allés en France, sont revenus. Et ça a duré un certain temps. Pas très longtemps, en fait.
0: Et pourquoi ils vont partir? Parce que c'est pas de leur présence dont on va parler là, par les années qui vont suivre.
1: Voilà, donc les Récollets, 1620, s'installent, tout ça. Mais arrivent les frères Kirk. Donc, le projet de Champlain, là, Ludovica, le roi l'avait endossé. Il dit, c'est beau, on le fait. Et il avait confié ça à la Compagnie du Canada. Puis bon, ça a pris du temps. Mais en 1628, les colons s'en venaient. Ils ont été interceptés par les frères Kirk, qui étaient les corsaires à la solde de l'Angleterre. Ils ont été retournés vers l'Europe. Et en 1629, les frères Kirk reviennent. Et là, la ville de Québec capitule. Et là, tout le monde part. Les Récollets, les Jésuites qui étaient arrivés en 1625, et bon, les autorités françaises. Et ils reviennent en 1632. Mais les Récollets, boum, ils reviennent seulement en 1670. Ils ont été un peu comme bloqués en France, même s'ils voulaient revenir. Donc, ça veut dire que tu as un premier établissement de 1620 à 1629, une absence jusqu'en 1670. Lorsqu'ils reviennent, les lieux sont vraiment abîmés, sont pas habitables. Il faut reconstruire. Ils reconstruisent une église, ils reconstruisent leur couvent, et les bâtiments qui sont construits à leur retour sont encore debout.
0: Et par la suite, ils repartent.
1: Oui, ils repartent en 1693 lorsque les Augustines prennent l'endroit pour développer l'hôpital général.
0: En préparant l'émission, donc j'ai lu un petit peu sur l'hôpital général, et je me suis aperçu, à ma grande surprise, qu'il y avait eu comme un petit hôpital avant l'hôpital des Augustines, je crois.
1: Ben, alors, la manière que ça fonctionne, c'est que bon, les Récollets avaient installé, donc, à leur retour, ils avaient commencé à développer, même Frontenac s'était construit une maison là, parce que Frontenac appuyait le travail des Récollets, c'était leur syndic apostolique, alors il s'est construit là une maison, et les Récollets souhaitaient rester là. Et en 1680, ils ont commencé à tranquillement à construire ce qu'ils appelaient un hospice à l'endroit où est l'église, la cathédrale Holy Trinity, aujourd'hui. Et leur intention, c'était d'avoir deux lieux, donc en basse ville puis en haute ville. Mais l'évêque de l'époque, qui s'appelait Saint-Vallier, Monseigneur de Saint-Vallier, lui, il voulait un lieu d'accueil des personnes pauvres, des personnes seules, des personnes handicapées, enfin, donc, et les personnes, les itinérants qu'on appellerait aujourd'hui. Alors, lui, il avait en tête ce projet-là, qui a commencé d'abord par un groupe de laïcs qu'on appelait la Maison de la Providence, qui s'occupait de ces personnes-là. Mais lui, il voulait avoir un lieu. Alors, il a convaincu... peut-être en en insistant un peu auprès des Récollets qui, eux, voulaient pas quitter l'endroit. Mais lui a dit, je voudrais que ça soit là parce que c'est à l'écart de la ville. On est en 1692, 1693. Et ça me permettrait à ce moment-là d'installer là des gens qui auraient un cadre de vie peut-être plus approprié. Et aussi, on les mettrait à l'écart de la vie quotidienne. Alors, il y a une sœur de la congrégation de Notre-Dame qui a occupé quelques mois l'endroit avec les pauvres dont elle s'occupait en ville. Elle les a amenés là. Mais notre ami Saint-Vallier a voulu convaincre les Augustines d'aller s'installer là. Il a fallu qu'il insiste un peu parce qu'elles n'étaient pas prêtes à développer un deuxième site. Elles avaient déjà l'Hôtel-Dieu de Québec depuis 1639. Et là, ça les amenait à développer un deuxième établissement alors qu'elles étaient encore en train de s'installer quasiment. Alors, elles ont essayé de convaincre Monseigneur de Saint-Vallier que c'était peut-être pas la meilleure idée, mais il a insisté et il a obtenu ce qu'il voulait.
0: Et justement, il a obtenu ce qu'il voulait. Il avait en tête quelque chose de très précis, là. Il était inspiré un petit peu parce qu'il était en France, il savait l'Hôtel-Dieu. Tout ça a joué dans le décor.
1: Donc, l'Hôtel-Dieu, c'est un établissement de soins de courte durée, appelons ça de même, là. Donc, ça veut dire que quelqu'un est malade, il se fait soigner, puis il repart. Le projet de Saint-Vallier, c'était ce qu'on appelle un hôpital général. À cette époque, donc, on est au 17e siècle, à cette époque, un hôpital général, en France, à Paris notamment, c'est un lieu d'incarcération des pauvres. Des mendiants et des gens qui ont peut-être pas d'utilité sociale, disons, au sens de qu'on pouvait avoir à cette époque-là.
0: Vous avez employé, j'imagine à dessein, le mot incarcération, c'est un mot fort.
1: Oui, oui, oui. Alors, ce qu'on faisait à l'époque, d'abord, les gens devaient se rendre d'eux-mêmes, mais ceux qui n'y allaient pas d'eux-mêmes étaient interceptés, on appelait ça des archers à l'époque, appelons ça la police, et ils étaient amenés là. Le premier endroit, qui est encore aujourd'hui un lieu d'établissement de soins, c'était la Salpêtrière à Paris. Et Monseigneur de Saint-Vallier, c'était un projet qui ressemble à ça. Il a demandé à Louis XIV, donc à l'époque, la possibilité de développer ce type d'installation. Et il a obtenu les lettres patentes et tout ça. Mais il souhaitait quelque chose d'un peu, qui a peut-être un caractère plus humaniste. C'était un évêque têtu, très résolu, qui a eu plusieurs altercations avec toutes sortes d'autorités à l'époque, mais ce qu'on peut lui accorder, certainement, c'est son engagement envers les pauvres qui a toujours été la ligne de conduite de sa vie. Alors, quand il demande aux Augustines de s'y installer, c'est pour accueillir, évidemment, dans la même idée, c'est-à-dire tous ceux qui peuvent... Parce que la colonie, à l'époque, pouvait pas absorber des gens qui avaient pas d'utilité ou de... c'est vraiment cette mentalité-là qu'il y avait à l'époque. Mais lui, il voulait que ce soit un lieu de vie. Et les Augustines, quand elles se sont installées, c'était ça aussi. Donc, un lieu plus... une ambiance plus de famille, je dirais. Puis d'ailleurs, quand il a signé... il a acheté donc le site au Récollet et à Monseigneur, pas Monseigneur, mais le comte de Frontenac. Et il a signé un document où il donne le site aux pauvres. C'est-à-dire donc que les pauvres étaient propriétaires de l'hôpital général. C'est intéressant sur le plan symbolique, là. Sur le plan administratif, c'était quand même confié à des autorités, mais c'était intéressant de voir que lui, c'est-à-dire que ces gens-là qui l'hébergeaient étaient chez eux.

0: Denis Robitaille, à quel moment on peut dire que la communauté des religieuses des Augustines prend en charge l'hôpital général?
1: Alors donc, on se rappelle que les Augustines sont arrivées en 1639. Elles avaient l'Hôtel-Dieu de Québec en développement. Et Mgr Saint-Vallier convainc les Augustines de développer un deuxième site. Alors, le 1er avril 1693, un détachement, je dirais, d'Augustines qui quitte l'Hôtel-Dieu pour se rendre à l'hôpital général. Donc, c'est au début l'établissement. Il y avait déjà des pauvres parce qu'ils avaient été accueillis là par une autre religieuse d'une autre congrégation. Et elles s'installent, en fait, elles installent les pauvres et elles-mêmes s'installent dans l'univers des Récollets. Alors, puis tranquillement, elle développe les lieux selon les règles des Augustines. Alors, parce que les Récollets, c'est une communauté d'hommes. Les Récollets, c'est une communauté franciscaine. Donc, c'est aussi une communauté missionnaire. Donc, ils partaient sur le territoire. Les bâtiments n'étaient pas adaptés à une communauté de femmes qui vivaient cloîtrées et qui avaient à accueillir aussi un établissement de santé. Alors, tranquillement, à partir de 1693, elles ont aménagé les espaces. Les coûts d'aménagement ont été assurés tout le long de la vie de Mgr de Saint-Vallier par Mgr de Saint-Vallier. Il y avait des moyens personnels qui lui permettaient ça. Donc, le premier espace hospitalier en 1711, c'est lui qui a payé pour. Les premiers espaces, les aménagements pour les sœurs, c'est lui qui a payé aussi le cœur des religieuses et tout ça. Donc, il y a le développement de l'hôpital, c'est une œuvre de Mgr de Saint-Vallier qui est gérée, développée par les sœurs Augustines. Puis les sœurs Augustines, pendant un temps, étaient rattachées à l'Hôtel Dieu, mais la manière que fonctionnent les Augustines, c'est que quand elles fondent un hôpital, dès qu'elles ont les capacités de le gérer, elles deviennent autonomes. Et comme elles vivent dans un monastère attaché à l'hôpital, alors, c'est un réseau de monastères-hôpitaux. En fait, les Augustines ont fondé 12 monastères-hôpitaux de cette manière-là. L'hôpital général était le deuxième.
0: On vient de parler de l'hôpital. Ça fait partie d'un ensemble conventuel. Il y a aussi le cimetière qui est, on va en reparler beaucoup parce que c'est un élément historique et patrimonial fondamental. À partir de quel moment on peut passer le début du cimetière de l'hôpital général?
1: Alors, il faudrait presque remonter aux Récollets, alors, parce que les premières inhumations ont lieu à l'époque des Récollets, donc, et même à la première époque des Récollets. Alors, par exemple, il y a eu un Récollet qui s'appelait Pacifique Duplessis, qui a été enterré sur place, et un certain Louis Hébert aussi, qui était donc, comme on le sait, là, on dit souvent le premier colon, mais il était aussi apothicaire. Et il était bien copain avec Pacifique Duplessis. Alors, c'est un peu pour ça qu'il a demandé à être inhumé là. Et il est encore là, en fait. Alors, il y a donc les premières inhumations, ce sont des Récollets. C'est un cimetière attaché aux Récollets. Pendant leur absence, le cimetière, évidemment, est resté là. Mais les sœurs ont commencé, après ça, évidemment, à inhumer leurs propres sœurs. Et aussi, il y avait ce qu'on appelle le cimetière des pauvres, c'est-à-dire le cimetière des gens qui vivaient à l'hôpital général. Mais quand on entrait à l'hôpital général, on pouvait y vivre longtemps. Aujourd'hui, l'hôpital général est un CHSLD. On arrive là souvent à un âge très avancé, souvent même en perte d'autonomie. Mais à cette époque-là, on pouvait vivre 30 ans là, au même endroit. Et quand on n'avait plus de famille pour nous accueillir dans le cimetière d'origine, ben, on a développé un cimetière qui est encore là aussi, qu'on appelle le cimetière des pauvres, qui n'est plus en usage aujourd'hui, disons, mais qui est donc très, très ancien.
0: Autour de cet hôpital général, avec le temps, va se développer une paroisse. Qu'est-ce qu'on sait des débuts de cette paroisse et quel nom on va lui donner?
1: Alors, il existait une très, très grande paroisse hein, qui était confiée aux prêtres séculiers, mais il y a eu une volonté de détacher une paroisse en 1721 qui est devenue la paroisse Notre-Dame-des-Anges. En fait, Notre-Dame-des-Anges, ça remonte encore à l'époque des Récollets. Notre-Dame-des-Anges, c'était le nom de l'église, la première église que Saint-François d'Assise a fondée. Parce que Saint-François d'Assise, c'est le grand patron, je dirais, des franciscains et Récollets. Oui. Et quand les Récollets ont fondé ce qui était devenu leur monastère à l'eau et l'hôpital général, ben, ils ont appelé ça Notre-Dame-des-Anges, pour en rappel de ça. Quand les sœurs ont demandé un détachement pour être une paroisse, c'est devenu la paroisse Notre-Dame-des-Anges. Et d'ailleurs, le monastère a ce nom-là aussi. Alors, c'est une paroisse qui était quand même un très grand territoire à l'époque, mais qui est encore une paroisse, en fait. Et même quand le gouvernement du Québec a municipalisé les paroisses, ben c'est devenu une municipalité. Et c'est encore une municipalité depuis 1855.
0: À un moment donné, au 18e siècle, les religieuses vont devoir diversifier leurs sources de revenus pour subvenir aux besoins des gens et pour elles-mêmes. Et elles vont aller dans d'autres horizons complètement. Je lisais pensionnats, revenus de seigneurie, moulins. Des femmes d'affaires, là.
1: Exactement. Et, c'est intéressant ce que vous dites, là, parce que c'est intéressant de voir, par exemple, d'où provenaient les dirigeantes des Augustines. Souvent, elles provenaient des familles nobles. Alors, quand une jeune femme avait de l'envergure un peu, quand elle voulait mener quelque chose, on embarquait dans une communauté religieuse. Alors, il y avait évidemment un acte de foi là-dedans, un acte d'engagement qui est propre à l'univers religieux, mais aussi une volonté de développer des projets. Et donc, on voit, par exemple, les familles Juchereau du Chesnay, on voit souvent des Augustines qui proviennent de ces familles-là. Donc, des femmes organisées, des femmes d'affaires. L'autre chose aussi, l'hôpital général, est-ce qu'il y a un lieu d'accueil des pauvres et des personnes en difficulté? Bon, alors, il ne faut pas contribuer, évidemment, au coût de leurs soins. Alors, le gouvernement leur a accordé, le gouvernement de l'époque, par exemple, un service de moulin pour moudre la farine. Il y avait un moulin parce qu'il y avait un ruisseau qui courait sur le site. Et il y avait un moulin à eau, près de la rivière, qui roulait. Et ensuite, comme il était instable, le niveau de l'eau était instable, ils ont construit un moulin à vent, qui est encore là aujourd'hui. Donc, elles avaient un contrat qui leur permettait des revenus. Elles se faisaient accorder des seigneuries, la seigneurie d'Orsainville, des îlets, en fait. Alors, donc, qui va de là où est place Fleur-de-Lys, puis on monte dans Charlebourg, on s'en va dans ces coins-là, et aussi la seigneurie Saint-Vallier, qui est sur la rive sud de Québec. Alors, les seigneuries, c'est comme pour les seigneurs de l'époque, c'est-à-dire c'est des sources de revenus, les censitaires et tout ça. Et ensuite, elles ont développé un service de pensionnat de jeunes filles. C'est intéressant parce qu'on s'attend à ce que ce soit l'univers des Ursulines davantage.
0: À Québec, oui.
1: Oui, voilà, c'est ça, à cette époque-là. Et ce sont des soignantes, les Augustines, c'est pas des enseignantes. Sauf que c'était une source de revenus, encore une fois, et ça a été longtemps, là, 150 ans à peu près, de service de jeunes filles qui avaient une formation. Puis quand tu regardes le cursus, c'est-à-dire ce qu'elles recevaient comme formation, c'était une formation poussée, là. C'était pas juste de la broderie, là. Tu sais, c'est vraiment... on a cette impression-là, des fois, hein, qu'on donnait une formation de moindre importance. Et même chose, c'est les Ursulines aussi, là. C'était une formation, un cursus avec mathématiques, etc., là, ce qui fait une formation générale aujourd'hui. Alors, ces jeunes femmes-là restaient sur place.
0: Denis Robitaille, on est déjà à la fin de cette première émission. Et ce n'est pas un hasard, mais on va terminer là parce qu'on va reprendre avec la conquête lors de la prochaine émission. Je rappelle que vous êtes l'auteur d'un roman, mais un roman historique, donc qui s'appelle 400 hivers, donc aux éditions Septentrion, qui est sorti en 2024, si je ne me trompe pas.
1: Tout à fait, oui.
0: Tout à fait. Donc, on vous retrouve la semaine prochaine pour parler du suivi de l'hôpital général, mais à partir de la conquête. Et on va voir que les événements vont se bousculer et vont être mouvementés. Merci beaucoup d'avoir accepté notre invitation. Merci à Yannick Caron pour la mise en onde, à Mario Blouin pour le choix musical. Revenez-nous la semaine prochaine pour une seconde émission avec Denis Robitaille, chargé de projets en patrimoine.
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2: J'ai la joie de rencontrer aujourd'hui l'archevêque émérite de Paris, Monseigneur Michel Houpetit. Il a écrit un livre, Paternité et cléricalisme, aux éditions Artege. C'est tout nouveau. Il faut repenser la relation entre laïc et prêtre. Bonjour, Michel Houpetit.
3: Bonjour, Père.
2: Vous allez bien?
3: Bonjour à tous. Oui, très bien, je vous remercie.
2: Oui. Comment ça vous fait que je vous appelle Michel comme ça?
3: Eh bien, parce que finalement, c'est la seule chose qui compte, puisque c'est ce nom qui m'a valu mon baptême.
2: Oui.
3: Et donc, la seule chose qui fasse que je suis digne, c'est d'avoir été baptisé, c'est-à-dire fils de Dieu, comme chacun des baptisés, fille et fille de Dieu. C'est ça la dignité suprême. Après, c'est vrai que je dis souvent, en blaguant, que si j'arrivais au ciel et que je frappe à la porte et que Jésus vienne m'ouvrir, si je lui demandais de m'appeler mon Seigneur, je pense que ça se passerait pas très bien. Voilà, c'est tout. Mais donc restons simples et peut-être partons à l'essentiel.
2: Parfois je vous appellerai mon Seigneur au petit, une autre fois Michel. Une première question qui vous surprendra sans vous confondre. La parole de Dieu est comme un glaive à deux tranchants. Hébreux. Chapitre 4, verset 12. La parole de Dieu émaille votre livre. Vous pouvez commenter cette parole.
3: La parole de Dieu comme un glaive à double tranchant, c'est à plusieurs reprises. La question, c'est que tout ce que nous avons relève de cette parole de Dieu. Le Verbe de Dieu s'est fait chair. Certes, il est venu au milieu de nous. Ce qu'il a laissé parmi nous, c'est la parole qu'il a laissée, ce qui est aujourd'hui consigné dans les évangiles. Donc, il me semble qu'aujourd'hui, pour être fidèle à cette présence du Christ, eh bien, c'est cette parole de Dieu sur laquelle nous nous appuyons. Bien sûr, les évangiles, les paroles qu'il a pu prononcer lui-même, mais également tout ce qui a été considéré par l'Église comme venant de Dieu, par les prophètes. Et donc, voilà, je ne vois pas très bien comment on pourrait argumenter sans s'appuyer fondamentalement sur la parole de Dieu, sinon ça risque d'être une interprétation personnelle ou des pensées personnelles qui dérivent facilement vers l'idéologie. En s'appuyant toujours sur la parole de Dieu, on revient à l'essentiel. Jésus nous a laissé des mots, il est le Verbe de Dieu. Bien sûr, le Logos, le Verbe de Dieu, n'est pas enfermé dans les mots humains, bien entendu. Mais il nous a laissé ces mots-là, puisqu'il s'est fait chair, puisqu'il s'est incarné. Il a utilisé aussi notre langage, et c'est ce langage sur lequel j'essaie de m'appuyer.
2: En quoi elle est tranchante ?
3: Elle est tranchante, eh bien parce que quelque part, elle pénètre à l'intérieur de nous-mêmes. Vous savez, le glaive qui a percé le cœur de Jésus, il a percé le cœur de Jésus pour laisser passer l'eau et le sang. Traditionnellement, on dit c'est le baptême et l'Eucharistie, bien entendu. Mais en bas, au pied de la croix, il y avait Marie. Donc aussi, le cœur a été transpercé, comme l'avait dit le vieillard Siméon. Mais vous voyez, justement, c'est ça. Le cœur de Jésus a été transpercé pour laisser passer la grâce. Le cœur de Marie a été transpercé pour la recevoir. Et c'est un peu comme ça que nous-mêmes, nous sommes transpercés. Le Christ s'est laissé transpercer, justement, pour que sa parole et sa grâce pénètrent en nous par un cœur transpercé, capable de le recevoir, comme nous l'a montré la Vierge au pied de la croix.
2: Dans votre livre, vous écrivez sur l'identité du prêtre catholique dans notre aujourd'hui. Le vocabulaire qui tourne autour n'est-il pas un piège avec ses écueils ?
3: Alors, oui, c'est ça. Quelquefois, on dit que le prêtre est un autre Christ. Alors, en fait, il est configuré au Christ, mais il n'est pas un autre Christ. Enfin, on dit ipse Christus, mais ça ne veut pas dire qu'il se substitue au Christ. Et c'est là où peut être le danger, qu'on se prenne pour le Christ. Alors, bien sûr, ce n'est pas le cas. Néanmoins, si on n'est pas précis sur les termes, il faut quand même avoir conscience que le prêtre est configuré au Christ, c'est-à-dire, quand il est diacre, configuré au Christ serviteur. Je suis venu au milieu de vous comme celui qui sert. Je suis venu pour servir et non pas pour être servi. Et il lave les pieds de ses disciples le jour de la Sainte Cène. Donc, clairement, nous sommes configurés au Christ comme serviteur. Après, nous sommes configurés au Christ comme prêtre, c'est-à-dire celui qui fait le lien entre le ciel et la terre. Mais seul le Christ est le grand prêtre, puisqu'il est vrai Dieu, vrai homme. Il est seul à faire le lien entre le ciel et la terre. Et nous, nous sommes configurés par les dons qui nous sont faits, notamment par l'Eucharistie, mais pas seulement par l'Eucharistie, mais les sacrements qui nous sont donnés. Nous permettons à cette grâce du ciel de venir sur la terre et donc à être configurés au Christ prêtre. Ensuite, configuré au Christ bon pasteur en tant qu'évêque, c'est-à-dire qu'on veille sur le troupeau qui nous est confié. Voilà un peu comment configurer. Mais configurer ne veut pas dire qu'on se substitue. Et je cite à un moment le théologien jésuite Albert Chapelle qui dit justement « C'est dans l'impuissance que le prêtre peut véritablement être in persona Christi. C'est parce qu'il se sait impuissant, parce qu'il se pense impuissant que le Christ peut s'emparer de lui, de sa voix, pour dire lui-même, le Christ, « Ceci est mon corps, ceci est mon sang » ou « Je te pardonne ». Sinon, le prêtre devrait dire « Le Christ te pardonne » ou bien « Voici le corps du Christ ». Non, « Ceci est mon corps ». Donc, c'est bien le Christ qui en lui, mais parce que justement, il est assez conscient de son impuissance pour laisser passer la grâce. Et donc, il faut faire attention de ne pas prendre la place du Christ en tant qu'une autorité qui nous serait confiée sur les autres. Non, ce n'est pas cela. C'est quelque chose qui appartient à l'effacement total devant la présence du Christ.
2: Vous soulignez des mots très simples. Là, vous donnez quelque chose de très fondamental comme distinction. Mais le cher Père, par mon Seigneur, ces mots-là, sont-ils des pièges?
3: Ah oui, bah alors il y a cher Père.

En réfléchissant, j'ai regardé Jésus, parce que c'est toujours Jésus qu'il faut regarder. Qu'est-ce qu'il a fait Jésus? Il nous révèle le Père. Nul ne connaît le Père si ce n'est le Fils, nul ne connaît le Fils si ce n'est le Père. Autrement dit, si nous sommes configurés au Christ, c'est pour faire connaître la paternité de Dieu. Et nous ne sommes pas pères en tant que nous-mêmes nous sommes pères, nous sommes ceux qui révèlent la paternité de Dieu. Et voilà pourquoi ce mot « père » a non pas sinon une légitimité, mais au moins le sens profond de ce que veut dire cette paternité du prêtre, qui n'est simplement comme le Christ, le Fils, auquel nous sommes configurés, de révéler la paternité de Dieu.

0: Monseigneur Petit, vous nous présentez comme un court-métrage fort intéressant des systèmes d'abord matriarcal et cette évolution vers le patriarcal de la nuit des temps à aujourd'hui. C'est très instructif. Je voudrais vous entendre.
1: Alors, oui, ben ça, j'ai puisé ça chez les historiens. J'ai regardé un petit peu les origines de l'homme, etc. Et il semblerait, notamment dans l'histoire de la sexualité dans l'humanité, par Michel Rouche, l'historien, qu'au départ, c'était des sociétés matriarcales centrées autour de la mère et il n'y avait pas de figure paternelle au sens où on l'entend. C'était des géniteurs successifs, une sorte de polyandrie, si vous voulez. Et sociétés matriarcales étaient fondées autour de la mère avec des pères différents, enfin des géniteurs différents, donc constituaient des groupes de 30 à 40 personnes qui, dans lesquelles pouvaient générer justement une grande jalousie. On sait que la fraternité engendre des jalousies, pas seulement la première avec Caïn et Abel, mais déjà aussi avec les fils d'Israël, de Jacob, avec Joseph. Et puis on voit bien, même aujourd'hui, dans notre temps contemporain, comment, au moment de l'héritage, on voit que les vieilles rancunes, les vieilles jalousies de l'enfance ressortent. Et donc, la fraternité n'est pas quelque chose d'évident. Mais ce que je voulais dire par là, c'est que ces sociétés étaient assez violentes, extrêmement violentes, semble-t-il. Mais il faut une figure masculine. Or, la figure masculine était représentée par l'oncle maternel. L'oncle maternel, d'ailleurs notre mot « oncle » vient du latin « avinculus ».« Avinculus », c'est l'oncle maternel. En Afrique, on a aussi cet exemple, l'oncle maternel s'appelle le petit-grand-père. Et donc, vous voyez, une figure masculine. Dans la Tanais Tree, en Irlande, c'est pareil, c'est l'oncle maternel. La figure masculine n'est pas représentée par le géniteur, mais par l'oncle maternel, le frère de la mère, qui assure cette figure masculine. Et c'est pour ça, d'ailleurs, que dans les descendants, c'est pas de père à fils, vous voyez, la transmission, c'est de frère à frère. Et c'est pour ça d'ailleurs que même en France, après le christianisme, les fils de Clotilde et de Clovis se feront la guerre justement, non pas parce qu'on ne voulait pas que le fils du premier, le petit-fils de Clotilde, donc, n'hérite pas de son père, mais c'est les frères qui ont été tués leur neveu pour assurer cette succession par le frère. Et on voit ça d'ailleurs aussi dans les évangiles, quand on vient interroger Jésus pour le mettre à mal. Voilà, un homme épouse une femme, etc., et il meurt, cette femme doit épouser le frère, etc. Donc on voit cette succession par le frère, et non plus la succession de père en fils. Et donc, vous voyez, ces traditions-là, ce sont des traditions qui remontent au matriarcat. Puis peu à peu, le patriarcat s'est installé pour différentes raisons, sans doute par la sédentarisation, sans doute par l'invention des villes, etc. Et puis par le fait pour lutter aussi contre ces violences de tribus itinérantes qui pouvaient se faire la guerre. Donc voilà, la figure masculine est apparue et il semble qu'elle ait été possible, dans l'esprit, au moins juridiquement, par l'interdit d'adultère, qu'on retrouve aussi bien dans les lois des douze tables romaines que dans les lois de Gortyme chez les Grecs, que, évidemment, vous le savez bien aussi, dans la Bible. Tu ne commettras pas l'adultère. Le fait que l'interdit de l'adultère permet de faire émerger la figure du père, puisqu'il est justifié

0: on sait que puisqu'il y a l'interdit de l'adultère, il est vraiment père. Même si ce n'est pas le cas, au moins juridiquement, il l'est. Donc vous voyez, émerge cette figure paternelle dans les sociétés humaines. Après, c'est la figure de Dieu comme père, ça c'est autre chose. Mais d'abord, la figure du père, de la paternité, telle que nous la comprenons, eh bien, elle émerge à ce moment-là avec la responsabilité du père de nourrir sa famille, de l'accompagner, de la faire grandir. D'où faire grandir l'autorité paternelle. Autorité, c'est auctoritas, ça vient de ogeo, faire grandir, c'est-à-dire non pas une autorité coercitive, mais une croissance de la personne dont on est responsable.
1: Permettez de vous redemander de m'expliquer que d'abord, c'est une société matriarcale qui va s'imposer.
0: Oui.
1: Et ensuite, on avance, on évolue vers une société patriarcale parce que ce que vous dites de l'oncle maternel et des frères, on est encore avec des hommes. Où sont les femmes ?
0: Ah ben si, la figure de la mère est essentielle justement. Mais le rapport des enfants à la mère, c'est un rapport de type fusionnel. Le rôle du père justement, c'est celui, d'après les psychologues, qui introduit une distance entre la mère et l'enfant. L'enfant, on le voit bien quand il naît, la mère s'en occupe, elle l'allaite, elle s'en occupe, etc. Et donc il y a un rapport de communion fusionnelle. Un rapport fusionnel plutôt que communionnel, plutôt. Et donc le père, comme une figure tierce, est présente et responsable de l'enfant, fait une mise à distance entre la mère et l'enfant. Mais quand il n'y a que la mère, le rapport fusionnel est très important. Et donc, non, la mère est même le rôle central, etc. La figure masculine, pas la figure paternelle, la figure masculine, parce qu'il en faut bien une, était représentée par l'oncle maternel. Mais c'est bien la mère qui est au centre de tout. Et qui décide pour ses enfants.
1: Oui.
0: C'est pas l'oncle maternel qui décide, c'est la mère qui décide. Alors, il semble que construire le système patriarcal où l'adultère et l'inceste deviennent des pratiques interdites, cela veut dire que ça a mis très longtemps. Le passage du matriarcat au patriarcat a été très long. La fondation des cités, la création du droit écrit vont modifier la perception de la parentalité. Le droit écrit, avant ce n'était pas un droit écrit, c'était un droit oral. Les premières lois, Ipitishtar, etc., ou le code d'Amourabi, va induire un code du roi Amourabi, c'est un roi, donc une figure effectivement qui a été là masculine et qui garantit justement une sorte de paternité entre guillemets. Alors évidemment, il ne faut pas représenter les rois d'une nation comme aujourd'hui. C'est plutôt un roi, c'est sur une cité ou une chose comme ça. Donc, Hammurabi, on connaît bien, mais c'est important. Comment la loi, la première loi écrite, qu'est-ce qu'elle dit ? J'ai écrit cette loi, se dit le roi d'Hammurabi, j'ai écrit cette loi pour sortir de la loi du plus fort, c'est-à-dire de la loi de la jungle. Nous sommes jusqu'à présent dans la loi du plus fort. Et voilà pourquoi les sociétés sont violentes. Un droit écrit permet de défendre les plus faibles contre les plus forts. C'est ce qu'a voulu le roi, le fameux code d'Hammurabi, qui est un des premiers textes écrits que nous ayons.
1: Oui. Michel Houpetit, vous évoquez comment il fut difficile pour l'Église chrétienne de proposer son enseignement sur le mariage. En quoi ?
0: Eh bien, parce que c'était pas dans la mentalité, justement. Le patriarcat, c'était, et puis, dans cette société quand même essentiellement romaine, quand le christianisme est né, c'est la société romaine. Alors, la société romaine s'appuie sur, effectivement, le consentement mutuel, certes, mais ce qui n'est pas du tout dans les mentalités, c'est que ce soit un mariage d'amour. Et c'est un mariage patrimonial, essentiellement. C'est-à-dire que pour la préservation des biens, en particulier, évidemment, chez les riches. Et le christianisme a très bien marché dans sa mentalité chez les pauvres, chez les serfs, chez les esclaves. Au Moyen-Âge, c'est eux qui se mariaient par amour. Les autres, dans les sociétés, les grandes sociétés, les marquis, etc., se mariaient par intérêt ou pour des raisons patrimoniales. Donc la question du mariage amoureux par consentement, c'est-à-dire, il n'y a pas de plus grand amour que de donner sa vie pour ce qu'on aime, ce qui signifie le mariage. Homme et femme, il les créa à son image, c'est-à-dire que cette communion se réalise dans un don personnel de soi total et absolu. Et donc c'est ça le mariage chrétien, normalement, dans l'idée. Eh bien, l'homme dit, vous voyez, quand on est à la mairie, c'est à la mairie en France, tout le maire dit « Voulez-vous prendre pour époux ? Voulez-vous prendre pour épouse ?» À l'église, on dit « Le prêtre ne dit rien, il écoute, il est témoin. Il est témoin de quoi ? Je te reçois comme épouse. » Vous voyez, entre prendre et recevoir, il y a une différence majeure. Eh bien, je crois que toute la conversion du mariage consiste à retourner la main, vous voyez, ça s'appelle de passer de la pronation à la supination, c'est-à-dire au lieu de prendre, on reçoit. Et donc, d'abord, pour recevoir, il faut se donner. Donc, le véritable mariage, le sens du mariage chrétien, tel qu'il a toujours été voulu, c'est ça. C'est comment, justement, on arrive à comprendre que ce mariage, c'est un mariage d'amour au sens où je me donne à toi. Je me donne tout entier. Je ne te donne pas mes biens, je ne te donne pas mon argent, ma voiture, etc. Je me donne à toi. Et ce don mutuel a été entendu, si j'ose dire, dans l'Église chrétienne, d'abord chez les pauvres. Parce qu'eux n'avaient rien à protéger de leurs biens. Et leurs biens, c'était leur vie et leur personne. Donc, on peut donner sa vie. Mais quand on a des biens, c'est plus difficile de donner sa vie. Voilà pourquoi ce message chrétien a eu beaucoup, beaucoup de mal à passer. Il n'y a vraiment qu'à la fin du 19e siècle, début du 20e siècle, que la généralisation de cette compréhension de ce qu'est le mariage chrétien est passée véritablement.
1: C'est très émouvant de vous entendre, parce que c'est l'amour. C'est l'amour qui est premier. C'est très, très émouvant d'entendre ce que vous dites.

0: Vous soulignez également la distinction entre le pouvoir qui semble dédié au roi et l'autorité envers les pasteurs de l'Église. En quoi se distingue-t-il?
1: Ah ben, c'est pas moi qui le dis, hein, c'est un pape. Vous savez, c'est le pape Gélase, au 5e siècle.
0: Merci, qui... pape Gélase.
1: Oui, au 5e siècle, qui a fait la distinction entre potestas et auctoritas. Potestas, c'est le pouvoir qu'il attribue au roi, c'est-à-dire le pouvoir de décision ultime. Et l'autorité, c'est pour justement le pontife. Et le pontife, lui, il a l'autorité, pas le pouvoir. L'autorité, ça vient de, comme je le disais tout à l'heure, auctoritas, ogeo. Ça, c'est Grégoire le Grand qui le précise. Et justement, pour faire grandir, pas pour écraser. Et voyez, je pense qu'il faut qu'on reprenne ça. Nos conflits de pouvoir un peu ridicules, qui sont souvent d'ailleurs une frustration personnelle, qui est compensée, un besoin de reconnaissance. Non, l'autorité. Un véritable père n'a pas besoin de reconnaissance, il a besoin d'aimer son enfant et d'être aimé de lui, et donc de le faire grandir dans sa vocation ultime, qui sera pour nous chrétiens la vocation à l'amour. Et donc, faire grandir, c'est aussi le rôle du prêtre. C'est aussi le rôle de l'évêque, c'est le rôle de tout le monde, c'est le rôle des parents aussi qui sont les premiers responsables de l'éducation de leur enfant. Non pas pour qu'il réussisse, c'est-à-dire comme le disait Jacques Brel, il sera pharmacien parce que papa ne l'était pas, c'est-à-dire combler les frustrations de son père. Non, il s'agit véritablement de grandir dans sa personnalité et de respecter le déploiement de sa personnalité indépendamment du choix des parents. Des fois, je me disais, oh, une anecdote, ça va faire rire les gens.
0: Oui.
1: Quand j'étais médecin, un jour, il y a une dame qui vient me voir, toute contente. « Ah, docteur, j'ai enceinte, etc. On s'est arrangé pour qu'il naisse fin décembre. » Ah bon? J'ai dit, ah bon, mais pourquoi, madame? Eh bien, parce que comme ça, vous comprenez, en fin décembre, il va gagner une année. Quand il fera son école préparatoire pour faire une grande école, comme ça, il aura gagné un an. Oh, j'ai dit, j'ai pensé évidemment à l'intérieur de moi-même, je me suis abstenu de faire des remarques, j'ai dit, oh Seigneur, merci d'avoir inventé l'adolescence, à 15 ans il cessera de pousser les cheveux, il jouera de la guitare et le projet de ses parents tombera à l'eau. Amen. Donc, non, mais c'était pour rire un peu. Mais en fait, quand même, c'est fou, hein.
0: Oui.
1: On prépare. Ça, c'est pas l'autorité, ça.
0: C'est le calcul.
1: Ça, c'est le pouvoir. Et l'autorité, c'est d'accueillir l'enfant tel qu'il est et de lui permettre de déployer toutes ses potentialités. Et voilà ce que c'est l'autorité.
0: La parole de la Bible fait voir un élargissement de la paternité au masculin et au féminin en y ajoutant la miséricorde. Comment ?
1: Alors ça, oui, mais comment Dieu est apparu comme père? Au départ, dans la Bible, je vois pas que Dieu soit père, hein. Non, il est le Dieu des pères. Il est Dieu d'Abraham, d'Isaac et Jacob, il n'est pas père. Il est le Dieu des pères. Et peu à peu, Dieu va se révéler autrement. À plusieurs reprises, notamment sans doute à partir du prophète Osée au 8e siècle avant Jésus-Christ, il va dire « J'ai appelé Israël mon fils ». Et là, le peuple va prendre conscience que Dieu n'est pas seulement le Dieu des pères, mais qu'il est notre Père, qu'il est le Dieu du peuple d'Israël. Et donc, dans les psaumes, va commencer à apparaître cette figure de la paternité de Dieu. Et donc, voilà. Donc, c'est intéressant de voir ça. Alors, qu'est-ce que c'est la paternité, hein ? Pour Dieu, c'est compliqué, parce que nous projetons toujours ce que nous connaissons. Moi, je connais un garçon, c'est vrai, il était dans la rue. Aujourd'hui, il est père, c'est-à-dire il est prêtre. Oui, enfin bon, encore une de mes folies, mais elle n'empêche que c'est un très bon prêtre. Enfin, voilà. Donc, ce garçon, à 7 ans, quand il est rentré de l'école, il a vu son père tuer sa mère. Sa mère baignait dans un bain de sang, son père avec un couteau. Donc, quand il a eu 25 ans, il s'est retrouvé dans la rue, quelque part sur une place d'une grande ville française, qui n'est pas Paris. Et un jour, un curé passe, le curé de l'église d'à côté, et il lui dit « Est-ce que vous voulez prendre un café ?» Alors, oui, bien sûr, il va prendre un café, hein, ça permet de réchauffer. Hein. Et puis, le curé commence à expliquer, voyez, pour nous, ben, Dieu, voilà, c'est une église, nous croyons en Dieu. Ben, il écoute gentiment parce qu'il voulait son café. Hein. Et puis, à un moment, le prêtre lui dit « Mais vous voyez, Dieu, pour nous, c'est comme un père. » Il m'a dit « Quand il m'a dit ça, j'ai failli lui casser la figure. » Pour moi, mon père, c'est un assassin. Alors, si Dieu est père, c'est un assassin. Donc, vous voyez, il ne faut pas projeter ce que nous connaissons des pères, parce que j'ai entendu des gens, mais mon père, moi, m'a jamais aimé, mon père m'a maltraité, etc. Si Dieu est père, non. C'est bien l'inverse. Comment Dieu est père? c'est pas nos projections personnelles. Moi, j'ai de la chance d'avoir eu un père aimant et généreux, mais ceux qui ne l'ont pas eu, c'est pas comme ça. Il faut pas projeter ce que nous avons connu de nos expériences personnelles, les projeter sur Dieu. Non, Dieu est père. Et donc, c'est à partir de ça. Qu'est-ce que ça veut dire, la paternité de Dieu? Alors, évidemment, nous la représentons de manière masculine. Mais dans la Bible, ce n'est pas le cas. Certes, si Dieu peut être père à la manière masculine, il est aussi père à la manière féminine. Et d'ailleurs, le mot miséricorde, rahamim en hébreu, vient de rehem, l'utérus. Or, je ne sache pas que les hommes aient des utérus. Bien que, on ne sait jamais aujourd'hui, avec les idées bizarres qui courent, mais enfin bref, en tous les cas, pour l'instant, les hommes n'ont pas d'utérus. Et donc, Dieu, à sa miséricorde, sort de ce lieu de vie. C'est ça que ça veut dire. Et d'ailleurs, dans le Coran, c'est l'équivalent. On a la miséricorde de Dieu, vient aussi de l'utérus. Et pour les musulmans, quand je parle avec eux, ils me disent, c'est parce que quand Dieu nous pardonne, on reprend vie comme dans l'utérus de sa mère. Et donc, miséricorde, ça veut dire que Dieu a des entrailles, qu'on appelle les entrailles, évidemment, c'est ce fameux utérus, la matrice, le lieu où la vie se déploie. Et donc, Dieu est aussi père, mais il est aussi mère, au sens où nous le comprenons. Par exemple, si même ta mère pouvait t'abandonner, moi, Dieu, je ne t'abandonnerai pas, le prophète Isaïe, vous le savez, ça. Et donc, vous voyez, ce n'est pas des sentiments masculins, des sentiments féminins, c'est une paternité bien plus large que ce que nous connaissons. C'est pour ça que nos projections humaines ne sont pas adéquates quand on parle de la paternité de Dieu.
0: Michel Houpetit, grand merci.
1: Merci, merci Père. Merci à vous tous.
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2: Quelques 100 millions de Russes appelaient ce vendredi et pour trois jours à renouveler les 450 sièges de la Douma. Le parti présidentiel Russie Unie devrait l'emporter. Récit depuis Moscou dès le début de ce journal. Tandis qu'à Paris, le gouvernement est appelé à se prémunir de toute attaque hybride du Kremlin. Ceuta, l'enclave espagnole en terre africaine, est encore sous tension ce vendredi. Quelques 1700 migrants ont été transférés des plages vers des tentes installées sur le port. Au Nigeria, un plan de sécurité a été mis sur pied pour protéger les écoliers. Le rapt d'enfants est en effet monnaie courante dans le pays. Et puis enfin, nous irons au siège de l'UNESCO à Paris qui présente une exposition sur l'histoire générale de l'Afrique selon une perspective africaine.
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2: Bonsoir à tous. Ce vendredi, le premier donc de trois jours de vote en Russie. Depuis ce matin jusqu'à dimanche soir, les électeurs sont appelés à renouveler les 405 sièges de la Douma, la chambre basse du Parlement. Dans certaines régions, ils choisissent également leur gouverneur, parfois aussi la composition de leurs conseils municipaux. Un scrutin que les autorités présentent comme essentiel, mais qui est sans véritable enjeu. Le parti de Vladimir Poutine devrait le remporter en pleine guerre en Ukraine. À Moscou, Jean-Didier Revoin.
4: Les moscovites ne se sont pas précipités ce matin dans les bureaux de vote. Il faut dire qu'en ce vendredi, les gens travaillent et surtout qu'ils ont la possibilité de recourir au vote électronique. Croisés à la sortie, des retraités pour l'essentiel expliquent qu'ils sont là surtout pour accomplir leur devoir de citoyen. Avec une pointe d'humour, l'un d'eux avoue avoir voté pour essayer de corriger les erreurs commises depuis l'effondrement de l'Union soviétique. Une autre, interrogée sur ses attentes, affirme qu'elle veut surtout que la guerre se termine. On a aussi vu à la télévision des images de Vladimir Poutine votant derrière son bureau sur son ordinateur, gage de sécurité de ce mode de scrutin mis en place dans certaines régions du pays. Autre particularité, la prise de parole d'Ella Pamphilova devant la presse. La présidente de la commission électorale centrale a catégoriquement démenti les rumeurs de recrutement forcé des hommes à la sortie des bureaux de vote. Elle a aussi saisi cette occasion pour faire diffuser un message des cosmonautes depuis la Station spatiale internationale. Ils ont incité la population, qui a jusqu'à dimanche soir, à aller voter. Enfin, elle a déploré le fait que dans le Donbass, plusieurs bureaux de vote avaient été touchés par des drones ukrainiens. Jean-Didier Revoin, Moscou, pour Radio Vatican.
2: Et Moscou également, les autorités locales ont affirmé la destruction la nuit dernière de plusieurs dizaines de drones ukrainiens à quelques heures de l'ouverture des bureaux de vote. Ce matin, des opposants russes, toujours concernant ce scrutin, ont déposé une instance auprès du Conseil de l'Europe, appelant la communauté internationale à ne pas reconnaître un simulacre de vote qui donnera naissance, disent-ils, à un parlement factice. Et outre le scrutin, signalons également que la Russie a placé aujourd'hui sous administration temporaire les actifs dans le pays de Nestlé, de la filiale russe d'Auchan et de l'entité, ex-entité de Leroy Merlin. Le Kremlin s'est justifié en dénonçant leur appartenance à des pays inamicaux soutenus par l'Ukraine. Chacun se prépare. Depuis la France, le président Macron a annoncé avoir demandé au gouvernement de préparer un plan de protection des infrastructures critiques du pays face aux attaques hybrides russes, affirmant que la nature de l'agressivité russe avait changé. Emmanuel Macron, qui a reçu ce vendredi les candidats à sa succession à l'Élysée en 2027 ou leurs représentants, pour parler justement de la dégradation rapide de la situation géopolitique et des prix du carburant. À l'issue de la rencontre face à la presse, le président Macron a annoncé que la France allait convoquer un G7 sur l'énergie. Ce vendredi, plusieurs pays, Allemagne en tête, ont plaidé pour l'instauration d'une taxe de l'UE sur les superprofits des groupes pétroliers qui sont alimentés par le conflit au Moyen-Orient. L'UE, pour l'instant, ne répond pas à cette demande. L'UE qui a par ailleurs relevé le niveau d'alerte de sa mission navale de protection du trafic maritime en mer Rouge face à l'offensive des rebelles houthis dans la région. Et concernant les combats au Yémen, ils auraient fait plus de 112 000 déplacés internes. Près de 3 000 personnes seraient également arrivées à Djibouti, selon l'ONU, pour y trouver refuge. La crise migratoire perdure, là aussi, à Ceuta, un mois et demi après l'arrivée de près de 70 000 migrants. 1700 personnes ont quitté aujourd'hui les plages qu'ils occupaient pour intégrer un camp habilité par les autorités sur le port de l'enclave espagnole située sur le continent africain. Le transfert s'est réalisé dans un climat tendu. La correspondance de Louis Marsens.
5: Il ne faisait pas encore jour ce matin quand des milliers de migrants se sont déplacés de la plage du Trampoline, près de la frontière où ils survivent dans des conditions très difficiles, vers un campement sur le port de Ceuta, construit par les autorités espagnoles. L'espace s'est rempli très rapidement. Il affichait complet en quelques heures. 1700 personnes vont donc pouvoir dormir ce soir sur des lits de camp sous ces tentes. Le transfert s'est déroulé dans une certaine confusion. Il y a eu des moments de tension car les migrants étaient bien conscients qu'il n'y avait pas de place place pour tout le monde sur ce site. Dès le début de l'après-midi, la plage du trampoline était de nouveau investie par ceux qui n'ont pas pu entrer dans ce campement. Les autorités espagnoles doivent identifier chaque personne afin de déterminer si elle a le droit à l'asile ou, dans le cas contraire, engager le protocole de renvoi vers le Maroc. La procédure prend du temps et il n'y aura pas de retour à la normale à Ceuta avant au moins plusieurs semaines. Nul ne sait combien de migrants sont encore présents dans l'enclave espagnole au Maroc. Le gouvernement parle de 5 à 6 000 personnes, mais selon des experts, cela pourrait être 3 fois plus. Barcelone, Luis Marsens pour Radio Vatican.
2: En Nigeria, la police a ouvert le feu aujourd'hui sur des manifestants à Mina, dans le centre du pays. Ils avaient érigé des barricades sur une route principale de la capitale de l'État du Niger, d'où venaient les 37 orpailleurs présumés illégaux qui ont été tués hier alors qu'ils étaient détenus par des paramilitaires. Et on reste au Nigeria, à Abuja. La police vient de lancer aujourd'hui un programme national pour la sécurité des écoles, déployant 10 000 bénévoles, des caméras de vidéosurveillance, une unité spéciale de protection des établissements scolaires. L'idée est de sécuriser les lieux d'apprentissage pour éviter les enlèvements qui sont monnaie courante dans le pays. Ishaka Adegboye.
6: L'inspecteur général de la police nigériane, Tunji Dissou, a annoncé ce dispositif de sécurité à l'occasion de la rentrée scolaire. Les commandements régionaux dans les états d'Anambra au sud-est, d'Oyo, de Lagos et d'Ogun au sud-ouest du Nigeria ont intensifié les patrouilles très visibles et les opérations de police fondées sur les renseignements aux abords des écoles. Le programme prévoit l'utilisation de drones de surveillance, de systèmes de contrôle d'accès et de vidéosurveillance. Le programme collabore étroitement avec le comité relations police-communauté et des bénévoles locaux afin de promouvoir une responsabilité partagée en matière de sécurité. Pour rappel, des écoles avaient été le théâtre d'enlèvement de masse d'élèves à des bandits armés ces derniers mois, créant la psychose chez les parents. Avec cette présence policière aux abords des écoles au Nigeria, la confiance renaît chez certains parents d'élèves avec un taux d'élèves non scolarisés atteignant 18 millions d'enfants nigériens non scolarisés. Ishika Adegboye, Abuja, Radio Vatican.
2: L'Afrique est à l'honneur au siège de l'UNESCO à Paris, l'Organisation des Nations Unies qui promeut la coopération dans les domaines de l'éducation, de la science, de la culture ou encore de la communication. Il organise une exposition jusqu'à mardi prochain qui permet aux visiteurs de se plonger dans les civilisations d'Aksum, du Grand Zimbabwe, dans les traditions scientifiques de Tombouctou ou encore dans la Révolution haïtienne. Augustine Passy, assisté à l'inauguration de cette exposition.
7: L'histoire générale de l'Afrique sert de fil rouge à l'exposition. Ce projet, lancé par l'UNESCO en 1964, rassemble plus de 550 historiens et spécialistes. Il se donne pour objectif de reconstruire l'histoire du continent selon une perspective africaine. À la fois commissaire de l'exposition et contributeur du 11e et dernier volume de l'histoire générale de l'Afrique, l'historien Hamzat Boukhari Yabara m'a expliqué comment, en 2009, s'est imposé la nécessité de réviser les 8 premiers ouvrages à la lueur des nouvelles sources et des nouvelles méthodologies. Le 9e volume est donc dédié à cette révision, tandis que le 10e ouvrage se concentre sur la question des diasporas et le 11e sur la manière dont l'Afrique du 21e siècle redessine les enjeux mondiaux. Toujours selon Hamzat Boukhari Yabara, cette relecture est essentielle pour décoloniser la diplomatie dans un monde rempli de tensions à la fois entre les pays africains et entre l'Afrique et les autres continents. Aucun nouveau volume n'est prévu dans les prochaines années, qui seront dédiés à l'intégration de cette histoire africaine au sein des programmes scolaires du continent. Augustine Passy pour Radio Vatican.
2: L'UNESCO est attendu le pape dès le premier jour de son voyage apostolique en France pour la première visite d'un souverain pontife sur place depuis Jean-Paul II en 1980. Sa venue est un message politique pour défendre le multilatéralisme, a affirmé le chef de l'organisation onusienne aujourd'hui. Il faut dire que Léon XIV se rend sur place alors que l'Assemblée générale des Nations Unies sera en cours à New York. D'ailleurs, le Conseil de sécurité de l'ONU se réunit aujourd'hui en amont de l'AG pour une troisième séance de vote, un vote indicatif en vue de désigner le futur secrétaire général de l'organisation en crise. Ce vendredi, nous sommes donc à une semaine du voyage du pape en France. 4 jours au contact de toutes les réalités françaises. Un pays qui s'interroge et voit croître la foi, a notamment expliqué le directeur de la salle de presse du Saint-Siège, Matteo Bruni, au Vatican. Une conférence de presse était en effet organisée pour donner quelques indications programmatiques. Tous les détails sont à retrouver sur notre site internet vaticannews.va. Et puis enfin, c'est un rendez-vous traditionnel pour le pape en exercice. Il préside chaque année l'assemblée diocésaine de son diocèse. Léon XIV a quitté le Vatican pour la basilique Saint-Jean de Latran, où il ouvre ce soir l'année pastorale à Rome. Voilà, c'est la fin de ce journal. Merci de l'avoir suivi. Un excellent week-end à tous.
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1: C'est Danny Benz au microphone en ce vendredi 18 septembre. Je vous rappelle ces rencontres de réflexion et d'échanges sur la fin de vie qui sont organisées par l'équipe d'animation locale de Notre-Dame de Québec à partir de demain, samedi 19 septembre. C'est des réflexions qui sont basées sur le document Horizon d'espérance produit par la Conférence des évêques catholiques du Canada. La fin de vie, la nôtre ou celle d'un être cher, c'est un événement auquel nous serons tous et toutes confrontés un jour ou l'autre. Comment nous y préparer afin que le moment venu, nous ne soyons pas bousculés par les événements? Ces rencontres de réflexion et d'échanges en petits groupes, ont pour but d'aborder ces questions dans un cadre détendu et fraternel. Des documents audio et imprimés seront partagés. Ils sont produits, encore une fois, par la Conférence des évêques catholiques du Canada. Alors, la rencontre a lieu à 9h30 jusqu'à 11h30. Et demain, au presbytère Notre-Dame de Québec, on entre dans la cathédrale et ensuite une personne bénévole sur les lieux vous conduira au presbytère. Les rencontres se dérouleront ensuite à toutes les deux semaines, soit les 3, 17 et 31 octobre. C'est tout à fait gratuit, mais pour pouvoir préparer ces rencontres, on vous demande de confirmer votre présence en téléphonant au 418-692-2533 au poste 7. Du côté du Lac-Saint-Jean, Mario Boudreau et Marie-Hélène Boivin vous invitent à un concert intitulé « Espérance ». Ça aura lieu à l'église de Saint-Félicien le dimanche 20 septembre qui vient à 14h. Du 22 au 30 septembre se vivra la neuvaine Sainte-Thérèse au sanctuaire Sainte-Thérèse de l'Enfant-Jésus du côté de Beauport à Québec. Le thème sera « Pourquoi je t'aime, ô Marie ». Trois prédicateurs seront présents en alternance, l'abbé Marcel Caron, directeur général de l'Institut séculier Pédis, le frère Thierry Joseph Carme, ainsi que le recteur du sanctuaire, l'abbé Régent Lessard. Il y aura des messes tous les jours à 10h et à 19h30. Le jeudi 1er octobre, une messe solennelle sera présidée à 10h par Monsieur le cardinal Gérald Cyprien Lacroix, archevêque de Québec, et à 19h30, l'autre messe solennelle sera présidée par le recteur. À toutes les célébrations, on a prévu de l'animation musicale et un confesseur sera aussi disponible pour vous rencontrer aux heures des célébrations. Après la bénédiction, il y aura possibilité de vénérer la relique de Sainte-Thérèse. Le sanctuaire sera ouvert entre 9h et 20h30 tous les jours de cette neuvaine. Pour information, vous pouvez visiter le site internet www.petitetherese.org. À la bibliothèque Monique Corriveau de la Route de l'Église, on organise une série de 3 cafés-rencontres pour personnes aînées au sujet de la musique traditionnelle. Vous pouvez vous joindre mensuellement à ces cafés-rencontres pour partager votre passion de la musique traditionnelle dans une ambiance conviviale autour d'un café ou d'un thé. Et n'hésitez pas à apporter vos instruments afin de partager un moment en musique avec les autres personnes participantes. Le musicien Paul Marchand sera présent pour vous accueillir et discuter avec vous des musiques traditionnelles. Ces rencontres d'une durée d'1h30 sont prévues les mercredis 23 septembre, 21 octobre et 25 novembre à 13h30, je le disais, à la bibliothèque Monique Corriveau. C'est gratuit, mais il est nécessaire de s'inscrire en allant sur le site internet des bibliothèques de la Ville de Québec dans la section « Activités ». Le Centre de spiritualité Montréal organise une rencontre le jeudi 1er octobre prochain de 18h30 à 20h30 avec comme thème « Créer un espace de vie intérieure ». Ce sera animé par Myriam Bourget et Leslie-Anne Boilly qui est docteur en psychologie. Créer un espace de vie intérieure, c'est des outils de croissance psychologique et spirituelle qui seront partagés. Quelles sont les parties de ma vie qui gagneraient à être éclairées par une écoute profonde, par une compréhension plus éclairée de ma psychologie, de mon corps, de mes émotions? Nous allons explorer comment l'apprentissage d'une saine colère peut nous aider à habiter une parole plus juste et affirmée et une présence plus vraie. Cette conférence-atelier propose une réflexion sur l'affirmation de soi et la gestion de colère à partir d'outils issus de la psychologie et de la spiritualité ignatienne. Le nombre de places est limité à 20 personnes. Il faut s'inscrire au moins une semaine à l'avance. Pour ce faire, vous pouvez téléphoner au 418-653-6353 ou encore écrire un courriel à l'adresse mbourget@centremorez.org. C'était Danny Benz pour Communication.

Évangile de Jésus-Christ selon saint Luc, au chapitre 8, versets 1 à 3. En ce temps-là, il arriva que Jésus, passant à travers villes et villages, proclamait et annonçait la bonne nouvelle du règne de Dieu. Les 12 l'accompagnaient, ainsi que des femmes qui avaient été guéries de maladies et d'esprits mauvais. Marie, appelée Madeleine, de laquelle étaient sortis 7 démons. Jeanne, femme de Cusa, intendant d'Hérode. Suzanne et beaucoup d'autres qui les servaient en prenant sur leurs ressources. C'est un extrait d'évangile extrêmement intéressant puisque Jésus est en pleine mission. On parle des 12, on ne les nomme pas de façon particulière. Mais là, on nomme 3 femmes qui les accompagnent. Marie, appelée Madeleine, Jeanne et Suzanne. Ça veut dire qu'elles ont de l'importance pour les nommer, pour que l'évangéliste les nomme. Ces femmes ont une très grande place dans l'environnement que Jésus va leur donner. C'est parce que Jésus les a appelées qu'il leur a fait du bien. Quand on entend et quand on lit que Marie, appelée Madeleine, a été délivrée de 7 démons, ça veut dire qu'elle était complètement enchaînée par le mal. Elle avait complètement perdu sa liberté. Alors Jésus va la délivrer pour lui redonner sa liberté, et c'est ainsi qu'elle va lui donner son cœur. Et en donnant son cœur, elle lui donne sa vie, puisqu'elle suit le Seigneur dans ses pérégrinations et dans sa mission, ainsi que les 12. La même chose pour Jeanne, ce n'est pas rien, c'est la femme de Cusa. Donc c'est quelqu'un de très important, intendant d'Hérode. Alors ce sont des personnes, en tout cas dans le cas de Jeanne, c'est une personne qui fait partie de la haute société. Alors de s'impliquer auprès de Jésus, le prophète de Galilée et des 12, c'est quelque chose d'assez inusité. Eh bien, elle le fait. Elle le fait. Ainsi que Suzanne. On ne dit pas grand-chose de Suzanne, mais on sait que ces femmes, ayant été guéries de maladies, et Marie, dite la Madeleine, guérie de 7 démons, eh bien, on sent bien que c'est leur vie et c'est leur cœur qu'elles vont donner. Il y a un verset du psaume 61 qui dit ceci: « Si vous amassez des richesses, n'y mettez pas votre cœur. » C'est une grande prudence. Mais ici, ce qu'on sent, c'est qu'elles vont aider le Seigneur et les 12 de leurs ressources, donc de leur argent, de ce qu'elles possèdent, parce qu'elles ont donné leur cœur. Donc, elles correspondent à la parole de Dieu et au psaume 61. Si vous amassez des richesses, bon, elles ont des biens, elles ont des ressources, n'y mettez pas votre cœur. Alors elles n'ont pas mis leur cœur dans ces ressources et dans ces richesses qu'elles possèdent, mais elles ont donné leur cœur au Seigneur. Et là, les ressources, et selon les besoins, eh bien, tout cela va suivre. Mais rendons grâce au Seigneur pour toutes ces personnes, et dans notre société, nous avons eu de ces femmes qui ont été extrêmement importantes au Québec, pour ne pas nommer les religieuses, qui ont donné leur vie et qui, de leurs ressources, ont été des personnes qui ont aidé tant et tant et tant d'œuvres d'Église. Elles en ont fondé. Elles étaient dans les services auprès des malades, elles étaient dans l'éducation, elles étaient dans toutes sortes de besoins missionnaires. Donc, rendons grâce au Seigneur parce qu'elles sont les descendantes, d'une certaine manière, de ces femmes qui, dans l'Évangile, ont accepté de suivre Jésus parce qu'elles lui ont donné leur cœur.

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L'ange du Seigneur porta l'annonce à Marie, et elle conçut du Saint-Esprit. Voici la servante du Seigneur. Qu'il me soit fait selon sa parole. Et le Verbe s'est fait chair, et il a habité parmi nous. Je te salue, Marie, comblée de grâce. Le Seigneur est avec toi. Tu es bénie entre toutes les femmes, et Jésus, ton enfant, est béni. Sainte Marie, Mère de Dieu, prie pour nous pécheurs, maintenant et à l'heure de notre mort. Amen. Prie pour nous, Sainte Mère de Dieu, afin que nous soyons rendus dignes des promesses de Jésus-Christ. Que ta grâce, Seigneur notre Père, se répand dans nos cœurs. Par le message de l'ange, tu nous as fait connaître l'incarnation de ton Fils bien-aimé. Conduis-nous par sa passion et par sa croix, avec le secours de la Vierge Marie, jusqu'à la gloire de la résurrection.

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0: J'ai la joie de rencontrer aujourd'hui l'archevêque émérite de Paris, Mgr Michel Houpetit. Il a écrit un livre, Paternité et cléricalisme, aux éditions Artege. C'est tout nouveau. Il faut repenser la relation entre laïcs et prêtres. Bonjour Michel Houpetit.
1: Bonjour Père,
0: vous allez bien?
1: Bonjour à tous. Oui, très bien, je vous remercie.
0: Oui, comment ça vous fait que je vous appelle Michel comme ça?
1: Eh bien, parce que finalement, c'est la seule chose qui compte, puisque c'est ce nom qui m'a valu mon baptême.
0: Oui.
1: Et donc, la seule chose qui fasse que je suis digne, c'est d'avoir été baptisé, c'est-à-dire fils de Dieu, comme chacun des baptisés, fille et fille de Dieu. C'est ça la dignité suprême. Après, c'est vrai que je dis souvent, en blaguant, que si j'arrivais au ciel et que je frappe à la porte et que Jésus vienne m'ouvrir, si je lui demandais de m'appeler mon Seigneur, je pense que ça se passerait pas très bien. Voilà, c'est tout. Mais donc restons simples et peut-être partons à l'essentiel.
0: Parfois, je vous appellerai mon Seigneur au petit, une autre fois, Michel. Une première question qui vous surprendra sans vous confondre. La parole de Dieu est comme un glaive à deux tranchants. Hébreux, chapitre 4, verset 12. La parole de Dieu émaille votre livre. Vous pouvez commenter cette parole.
1: La parole de Dieu comme un glaive à double tranchant, c'est à plusieurs reprises. La question, c'est que tout ce que nous avons relève de cette parole de Dieu. Le Verbe de Dieu s'est fait chair, certes. Il est venu au milieu de nous. Ce qu'il a laissé parmi nous, c'est la parole qu'il a laissée, ce qui est aujourd'hui consigné dans les évangiles. Donc, il me semble qu'aujourd'hui, pour être fidèle à cette présence du Christ, eh bien, c'est cette parole de Dieu sur laquelle nous nous appuyons. Bien sûr, les évangiles, les paroles qu'il a pu prononcer lui-même, mais également tout ce qui a été considéré par l'Église comme venant de Dieu, par les prophètes. Et donc, voilà, je ne vois pas très bien comment on pourrait argumenter sans s'appuyer fondamentalement sur la parole de Dieu, sinon ça risque d'être une interprétation personnelle ou des pensées personnelles qui dérivent facilement vers l'idéologie. En s'appuyant toujours sur la parole de Dieu, on revient à l'essentiel. Jésus nous a laissé des mots, il est le Verbe de Dieu. Bien sûr, le Logos, le Verbe de Dieu, n'est pas enfermé dans les mots humains, bien entendu. Mais il nous a laissé ces mots-là, puisqu'il s'est fait chair, puisqu'il s'est incarné. Il a utilisé aussi notre langage, et c'est ce langage sur lequel j'essaie de m'appuyer.
0: En quoi elle est tranchante ?
1: Elle est tranchante, eh bien parce que quelque part, elle pénètre à l'intérieur de nous-mêmes. Vous savez, le glaive qui a percé le cœur de Jésus, il a percé le cœur de Jésus pour laisser passer l'eau et le sang. Traditionnellement, on dit c'est le baptême et l'Eucharistie, bien entendu, mais en bas, au pied de la croix, il y avait Marie. Donc si le cœur a été transpercé, comme l'avait dit le vieillard Siméon, mais vous voyez, justement, c'est ça. Le cœur de Jésus a été transpercé pour laisser passer la grâce, le cœur de Marie a été transpercé pour la recevoir. Et c'est un peu comme ça que nous-mêmes, nous sommes transpercés. Le Christ s'est laissé transpercer, justement, pour que sa parole et sa grâce pénètrent en nous par un cœur transpercé, capable de le recevoir, comme nous l'a montré la Vierge au pied de la croix.
0: Dans votre livre, vous écrivez sur l'identité du prêtre catholique dans notre aujourd'hui. Le vocabulaire qui tourne autour n'est-il pas un piège avec ses écueils ?
1: Alors, bah oui, c'est ça. Quelquefois, on dit que le prêtre est un autre Christ. Alors, en fait, il est configuré au Christ, mais il n'est pas un autre Christ. On dit ipse Christus, mais ça ne veut pas dire qu'il se substitue au Christ. Et c'est là où peut être le danger, qu'on se prenne pour le Christ. Alors, bien sûr, ce n'est pas le cas. Néanmoins, si on n'est pas précis sur les termes, il faut quand même avoir conscience que le prêtre est configuré au Christ, c'est-à-dire, quand il est diacre, configuré au Christ serviteur, je suis venu au milieu de vous comme celui qui sert. Je suis venu pour servir et non pas pour être servi. Et il lave les pieds de ses disciples le jour de la Sainte Cène. Donc, clairement, nous sommes configurés au Christ comme serviteur. Après, nous sommes configurés au Christ comme prêtre, c'est-à-dire celui qui fait le lien entre le ciel et la terre. Mais seul le Christ est le grand prêtre, puisqu'il est vrai Dieu, vrai homme. Il est seul à faire le lien entre le ciel et la terre. Et nous sommes configurés par les dons qui nous sont faits, notamment par l'Eucharistie, mais pas seulement par l'Eucharistie, mais les sacrements qui nous sont donnés. Nous permettons à cette grâce du ciel de venir sur la terre et donc à être configurés au Christ prêtre. Ensuite, configuré au Christ bon pasteur en tant qu'évêque, c'est-à-dire qu'on veille sur le troupeau qui nous est confié. Voilà un peu comment configurer. Mais configurer ne veut pas dire qu'on se substitue. Et je cite à un moment le théologien jésuite Albert Chapelle qui dit justement, c'est dans l'impuissance que le prêtre peut véritablement être une persona Christi. C'est parce qu'il se sait impuissant parce qu'il se pense impuissant, que le Christ peut s'emparer de lui, de sa voix, pour dire lui-même, le Christ, « Ceci est mon corps, ceci est mon sang, ou je te pardonne. » Sinon, le prêtre devrait dire « Le Christ te pardonne. »

0: Sont-ils des pièges ?
1: Ah oui, bah alors il y a cher père ou monsieur l'abbé. Maintenant, c'est la mode, c'est plutôt monsieur l'abbé chez les jeunes prêtres. Mais c'est la même chose, hein, puisqu'abbé, ça vient de père. Donc, c'est bien cette paternité. Mais de quelle paternité s'agit-il ? Nous ne sommes pas des géniteurs, que je sache. Et puisque nous ne sommes pas des géniteurs, en quoi pouvons-nous être pères ? Ensuite, cette paternité vient d'où ? C'est ça ma réflexion. Parce que ma réflexion, depuis un moment, c'était cette question, on nous appelle père, mais Jésus a dit, ne vous faites pas appeler père. Et donc quand même, ça m'a posé une question, et ça me pose une question. Donc j'ai essayé de résoudre cette question-là. Comment, effectivement, nous pouvons nous laisser appeler père ? Alors, en réfléchissant, j'ai regardé Jésus, parce que c'est toujours Jésus qu'il faut regarder. Qu'est-ce qu'il a fait Jésus ? Il nous révèle le père. Nul ne connaît le Père si ce n'est le Fils, nul ne connaît le Fils si ce n'est le Père. Autrement dit, si nous sommes configurés au Christ, c'est pour faire connaître la paternité de Dieu. Et nous ne sommes pas pères en tant que nous-mêmes nous sommes pères, nous sommes ceux qui révèlent la paternité de Dieu. Et voilà pourquoi ce mot père a non pas sinon une légitimité, mais au moins le sens profond de ce que veut dire cette paternité du prêtre qui n'est simplement comme le Christ, le Fils, auquel nous sommes configurés, de révéler la paternité de Dieu.

0: Monseigneur Petit, vous nous présentez comme un court-métrage fort intéressant des systèmes d'abord matriarcal et cette évolution vers le patriarcal, de la nuit des temps à aujourd'hui. C'est très instructif. Je voudrais vous entendre.
1: Alors, oui, ben ça, j'ai puisé ça chez les historiens. J'ai regardé un petit peu les origines de l'homme, etc. Et il semblerait, notamment dans Histoire de la sexualité dans l'humanité, par Michel Rouche, l'historien, qu'au départ, c'était des sociétés matriarcales centrées autour de la mère et il n'y avait pas de figure paternelle au sens où on l'entend. C'était des géniteurs successifs, une sorte de polyandrie, si vous voulez. Et sociétés matriarcales étaient fondées autour de la mère avec des pères différents, enfin des géniteurs différents, donc constituaient des groupes de 30 à 40 personnes qui, dans lesquelles pouvaient générer justement une grande jalousie. On sait que la fraternité engendre des jalousies, pas seulement la première avec Caïn et Abel, mais déjà aussi avec les fils d'Israël, de Jacob, avec Joseph. Et puis on voit bien, même aujourd'hui, dans notre temps contemporain, comment, au moment de l'héritage, on voit que les vieilles rancunes, les vieilles jalousies de l'enfance ressortent. Et donc, la fraternité n'est pas quelque chose d'évident. Mais ce que je voulais dire par là, c'est que ces sociétés étaient assez violentes, extrêmement violentes, semble-t-il. Mais il faut une figure masculine. Or, la figure masculine était représentée par l'oncle maternel. L'oncle maternel, d'ailleurs notre mot « oncle » vient du latin « avinculus ».« Avinculus », c'est l'oncle maternel. En Afrique, on a aussi cet exemple, l'oncle maternel s'appelle le petit-grand-père. Et donc, vous voyez, une figure masculine. Dans la Tanish Tree, en Irlande, c'est pareil, c'est l'oncle maternel. La figure masculine n'est pas représentée par le géniteur, mais par l'oncle maternel, le frère de la mère, qui assure cette figure masculine. Et c'est pour ça, d'ailleurs, que dans les descendants, c'est pas de père à fils, vous voyez, la transmission, c'est de frère à frère. Et c'est pour ça d'ailleurs que même en France, après le christianisme, les fils de Clotilde et de Clovis se feront la guerre justement, non pas parce qu'on ne voulait pas que le fils du premier, le petit-fils de Clotilde, donc, n'hérite pas de son père, mais c'est les frères qui ont été tués leur neveu pour assurer cette succession par le frère. Et on voit ça d'ailleurs aussi dans les évangiles, quand on vient interroger Jésus pour le mettre à mal. Voilà, un homme épouse une femme, etc., et il meurt, cette femme doit épouser le frère, etc. Donc on voit cette succession par le frère, et non plus la succession de père en fils. Et donc, vous voyez, ces traditions-là, ce sont des traditions qui remontent au matriarcat. Puis peu à peu, le patriarcat s'est installé pour différentes raisons, sans doute par la sédentarisation, sans doute par la...

0: l'intervention des villes, etc. Et puis par le fait pour lutter aussi contre ces violences de tribus itinérantes qui pouvaient se faire la guerre. Donc voilà, la figure masculine est apparue et il semble qu'elle ait été possible, entre dans l'esprit, au moins juridiquement, par l'interdit d'adultère. Qu'on retrouve aussi bien dans les lois des douze tables romaines que dans les lois de Gortym chez les Grecs, que, évidemment, vous le savez bien aussi, dans la Bible, tu ne commettras pas l'adultère. Le fait que l'interdit de l'adultère permet de faire émerger la figure du père, puisqu'il est justifié. On sait que puisqu'il y a l'interdit de l'adultère, il est vraiment père. Même si ce n'est pas le cas, au moins juridiquement, il l'est. Donc, vous voyez, émerge cette figure paternelle dans les sociétés humaines. Après, c'est la figure de Dieu comme père, ça, c'est autre chose. Mais d'abord, la figure du père, de la paternité, telle que nous la comprenons, eh bien, elle émerge à ce moment-là avec la responsabilité du père de nourrir sa famille, de l'accompagner, de la faire grandir. D'où faire grandir l'autorité paternelle. Autorité, c'est auctoritas, ça vient de ogeo, faire grandir, c'est-à-dire non pas une autorité coercitive, mais une croissance de la personne dont on est responsable.
1: Permettez de vous redemander de m'expliquer que d'abord, c'est une société matriarcale qui va s'imposer. Oui. Et ensuite, on avance, on évolue vers une société patriarcale parce que ce que vous dites de l'oncle maternel et des frères, on est encore avec des hommes. Où sont les femmes ?
0: Ah ben si, la figure de la mère est essentielle justement. Mais le rapport des enfants à la mère, c'est un rapport de type fusionnel. Le rôle du père justement, c'est celui, d'après les psychologues, qui introduit une distance entre la mère et l'enfant. L'enfant, on le voit bien quand il naît, la mère s'en occupe, elle l'allaite, elle s'en occupe, etc. Et donc il y a un rapport de communion fusionnelle. Un rapport fusionnel plutôt que communionnel, plutôt. Et donc, le père, comme une figure tierce, est présente et responsable de l'enfant, fait une mise à distance entre la mère et l'enfant. Mais quand il n'y a que la mère, le rapport fusionnel est très important. Et donc, non, la mère est même le rôle central, etc. La figure masculine, pas la figure paternelle, la figure masculine, parce qu'il en faut bien une, était représentée par l'oncle maternel. Mais c'est bien la mère qui est au centre de tout. Et qui décide pour ses enfants.
1: Oui.
0: C'est pas l'oncle maternel qui décide, c'est la mère qui décide. Alors, il semble que construire le système patriarcal où l'adultère et l'inceste deviennent des pratiques interdites, cela veut dire que ça a mis très longtemps. Le passage du matriarcat au patriarcat a été très long. La fondation des cités, la création du droit écrit vont modifier la perception de la parentalité. Le droit écrit, avant, ce n'était pas un droit écrit, c'était un droit oral. Les premières lois, Ipi-Tishtar, etc., ou le code d'Amourabi, va induire un code du roi Amourabi. C'est un roi, donc une figure, effectivement, qui a été là masculine et qui garantit, justement, une sorte de paternité, entre guillemets. Alors évidemment, il ne faut pas représenter les rois d'une nation comme aujourd'hui. C'est plutôt un roi, c'est sur une cité ou une chose comme ça. Donc, Hammurabi, on connaît bien, mais c'est important. Comment la première loi écrite, qu'est-ce qu'elle dit ? J'ai écrit cette loi, se dit le roi d'Hammurabi, j'ai écrit cette loi pour sortir de la loi du plus fort, c'est-à-dire de la loi de la jungle. Nous sommes jusqu'à présent dans la loi du plus fort. Et voilà pourquoi les sociétés sont violentes. Un droit écrit permet de défendre les plus faibles contre les plus forts. C'est ce qu'a voulu le roi, le fameux code d'Hammurabi, qui est un des premiers textes écrits que nous ayons.
1: Oui. Michel Houpetit, vous évoquez comment il fut difficile pour l'Église chrétienne de proposer son enseignement sur le mariage. En quoi ?
0: Eh bien, parce que c'était pas dans la mentalité, justement. Le patriarcat, c'était, et puis, dans cette société quand même essentiellement romaine, quand le christianisme est né, c'est la société romaine. Alors, la société romaine s'appuie sur, effectivement, le consentement mutuel, certes, mais ce qui n'est pas du tout dans les mentalités, c'est que ce soit un mariage d'amour. Et c'est un mariage patrimonial, essentiellement. C'est-à-dire que pour la préservation des biens, en particulier, évidemment, chez les riches. Et le christianisme a très bien marché dans sa mentalité chez les pauvres, chez les serfs, chez les esclaves. Au Moyen-Âge, c'est eux qui se mariaient par amour. les autres dans les sociétés, les grandes sociétés, les marquis, etc., se marier par intérêt ou pour des raisons patrimoniales. Donc la question du mariage amoureux par consentement, c'est-à-dire il n'y a pas de plus grand amour que de donner sa vie pour ce qu'on aime, ce qui signifie le mariage. Homme et femme, il les créa à son image, c'est-à-dire que cette communion se réalise dans un don personnel de soi total et absolu. Et donc c'est ça le mariage chrétien, normalement, dans l'idée. Eh bien, l'homme dit, vous voyez, quand on est à la mairie, c'est à la mairie en France, tout ça, le maire dit, voulez-vous prendre pour époux ? Voulez-vous prendre pour épouse ? À l'église, on dit, le prêtre ne dit rien, il écoute, il est témoin. Il est témoin de quoi ? Je te reçois comme épouse. Vous voyez, entre prendre et recevoir, il y a une différence majeure. Eh bien, je crois que toute la conversion du mariage consiste à retourner la main, vous voyez, ça s'appelle de passer de la pronation à la supination, c'est-à-dire au lieu de prendre, on reçoit. Et donc, d'abord, pour recevoir, il faut se donner. Donc, le véritable mariage, le sens du mariage chrétien, tel qu'il a toujours été voulu, c'est ça. C'est comment, justement, on arrive à comprendre que ce mariage, c'est un mariage d'amour au sens où je me donne à toi. Je me donne tout entier. Je ne te donne pas mes biens, je ne te donne pas mon argent, ma voiture, etc. Je me donne à toi. Et ce don mutuel a été entendu, si j'ose dire, dans l'Église chrétienne, d'abord chez les pauvres. Parce qu'eux n'avaient rien à protéger de leurs biens. Et leurs biens, c'était leur vie et leur personne. Donc on peut donner sa vie. Mais quand on a des biens, c'est plus difficile de donner sa vie. Voilà pourquoi ce message chrétien a eu beaucoup, beaucoup de mal à passer. Il n'y a vraiment qu'à fin du 19e siècle, début du 20e siècle, que la généralisation de cette compréhension de ce qu'est le mariage chrétien est passée véritablement.
1: C'est très émouvant de vous entendre, parce que c'est l'amour. C'est l'amour qui est premier. C'est très, très émouvant d'entendre ce que vous dites.

0: Vous soulignez également la distinction entre le pouvoir qui semble dédié au roi et l'autorité envers les pasteurs de l'Église. En quoi se distingue-t-il?
1: Ah ben, c'est pas moi qui le dis, hein, c'est un pape. Vous savez, c'est le pape Gélase, au 5e siècle.
0: Merci, qui... pape Gélase.
1: Oui, au 5e siècle, qui a fait la distinction entre potestas et auctoritas. Potestas, c'est le pouvoir qu'il attribue au roi, c'est-à-dire le pouvoir de décision ultime. Et l'autorité, c'est pour justement le pontife. Et le pontife, lui, il a l'autorité, pas le pouvoir. L'autorité, ça vient de, comme je le disais tout à l'heure, auctoritas, ogeo. Ça, c'est Grégoire le Grand qui le précise. Et justement, pour faire grandir, pas pour écraser. Et voyez, je pense qu'il faut qu'on reprenne ça. Nos conflits de pouvoir un peu ridicules, qui sont souvent d'ailleurs une frustration personnelle, qui est compensée, un besoin de reconnaissance. Non, l'autorité. Un véritable père n'a pas besoin de reconnaissance. Il a besoin d'aimer son enfant et d'être aimé de lui, et donc de le faire grandir dans sa vocation ultime, qui sera pour nous chrétiens la vocation à l'amour. Et donc, faire grandir, c'est aussi le rôle du prêtre. C'est aussi le rôle de l'évêque, c'est le rôle de tout le monde, c'est le rôle des parents aussi qui sont les premiers responsables de l'éducation de leur enfant. Non pas pour qu'il réussisse, c'est-à-dire comme le disait Jacques Brel, il sera pharmacien parce que papa ne l'était pas, c'est-à-dire combler les frustrations de son père. Non, il s'agit véritablement de grandir dans sa personnalité et de respecter le déploiement de sa personnalité indépendamment du choix des parents. Des fois, je me disais, oh, une anecdote, ça va faire rire les gens.
0: Oui.
1: Quand j'étais médecin, un jour, il y a une dame qui vient me voir, toute contente. « Ah, docteur, je suis enceinte, etc. On s'est arrangé pour qu'il naisse fin décembre. » Ah bon? J'ai dit, ah bon, mais pourquoi, madame? Eh bien, parce que comme ça, vous comprenez, en fin décembre, il va gagner une année. Quand il fera son école préparatoire pour faire une grande école, comme ça, il aura gagné un an. Oh, j'ai dit, j'ai pensé évidemment à l'intérieur de moi-même, je me suis abstenu de faire des remarques, j'ai dit, oh Seigneur, merci d'avoir inventé l'adolescence, à 15 ans il cessera de pousser les cheveux, il jouera de la guitare et le projet de ses parents tombera à l'eau. Amen. Donc, non, mais c'était pour rire un peu. Mais enfin, quand même, c'est fou, hein,
0: oui.
1: Voyez, on prépare. Ça, c'est pas l'autorité, ça.
0: C'est le calcul.
1: Ça, c'est le pouvoir. Et l'autorité, c'est d'accueillir l'enfant tel qu'il est et de lui permettre de déployer toutes ses potentialités. Et voilà ce que c'est l'autorité.
0: La parole de la Bible fait voir un élargissement de la paternité au masculin et au féminin en y ajoutant la miséricorde. Comment ?
1: Alors ça, oui, mais comment Dieu est apparu comme père? Au départ, dans la Bible, je vois pas que Dieu soit père, hein. Non, il est le Dieu des pères. Il est Dieu d'Abraham, d'Isaac et Jacob, il n'est pas père. Il est le Dieu des pères. Et peu à peu, Dieu va se révéler autrement. À plusieurs reprises, notamment sans doute à partir du prophète Osée au 8e siècle avant Jésus-Christ, il va dire « J'ai appelé Israël mon fils ». Et là, le peuple va prendre conscience que Dieu n'est pas seulement le Dieu des pères, mais qu'il est notre Père, qu'il est le Dieu du peuple d'Israël. Et donc, dans les psaumes, va commencer à apparaître cette figure de la paternité de Dieu. Et donc, voilà. Donc, c'est intéressant de voir ça. Alors, qu'est-ce que c'est la paternité, hein ? Pour Dieu, c'est compliqué, parce que nous projetons toujours ce que nous connaissons. Moi, je connais un garçon, c'est vrai, il était dans la rue. Aujourd'hui, il est père, c'est-à-dire il est prêtre. Oui, enfin bon, encore une de mes folies, mais elle n'empêche que c'est un très bon prêtre. Enfin, voilà. Donc, ce garçon, à 7 ans, quand il est rentré de l'école, il a vu son père tuer sa mère. Sa mère baignait dans un bain de sang, son père avec un couteau. Donc, quand il a eu 25 ans, il s'est retrouvé dans la rue, quelque part sur une place d'une grande ville française, qui n'est pas Paris. Et un jour, un curé passe, le curé de l'église d'à côté, et il lui dit « Est-ce que vous voulez prendre un café ?» Alors, oui, bien sûr, il va prendre un café, hein, ça permet de réchauffer. Hein. Et puis, le curé commence à expliquer, voyez, pour nous, ben, Dieu, voilà, c'est une église, nous croyons en Dieu. Ben, il écoute gentiment parce qu'il voulait son café. Hein. Et puis, à un moment, le prêtre lui dit, mais vous voyez, Dieu, pour nous, c'est comme un père. Et il m'a dit, quand il m'a dit ça, j'ai failli lui casser la figure. Pour moi, mon père, c'est un assassin. Alors, si Dieu est père, c'est un assassin. Donc, vous voyez, il ne faut pas projeter ce que nous connaissons des pères, parce que j'ai entendu des gens, mais mon père, moi, m'a jamais aimé, mon père m'a maltraité, etc. Si Dieu est père, non. C'est bien l'inverse. Comment Dieu est père? c'est pas nos projections personnelles. Moi, j'ai de la chance d'avoir eu un père aimant et généreux, mais ceux qui ne l'ont pas eu, c'est pas comme ça. Il faut pas projeter ce que nous avons connu de nos expériences personnelles, les projeter sur Dieu. Non, Dieu est père. Et donc, c'est à partir de ça. Qu'est-ce que ça veut dire, la paternité de Dieu? Alors, évidemment, nous la représentons de manière masculine. Mais dans la Bible, ce n'est pas le cas. Certes, si Dieu peut être père à la manière masculine, il est aussi père à la manière féminine. Et d'ailleurs, le mot miséricorde, rahamim en hébreu, vient de rehem, l'utérus. Or, je ne sache pas que les hommes aient des utérus. Bien que, on ne sait jamais aujourd'hui, avec les idées bizarres qui courent, mais enfin bref, en tous les cas, pour l'instant, les hommes n'ont pas d'utérus. Et donc, Dieu, à sa miséricorde, sort de ce lieu de vie. C'est ça que ça veut dire. Et d'ailleurs, dans le Coran, c'est l'équivalent. On a la miséricorde de Dieu, vient aussi de l'utérus. Et pour les musulmans, quand je parle avec eux, ils me disent, c'est parce que quand Dieu nous pardonne, on reprend vie comme dans l'utérus de sa mère. Et donc, miséricorde, ça veut dire que Dieu a des entrailles, qu'on appelle des entrailles, évidemment, c'est ce fameux utérus, la matrice, le lieu où la vie se déploie. Et donc, Dieu est aussi père, mais il est aussi mère, au sens où nous le comprenons. Par exemple, si même ta mère pouvait t'abandonner, moi, Dieu, je ne t'abandonnerai pas, le prophète Isaïe, vous le savez, ça. Et donc, vous voyez, ce n'est pas des sentiments masculins, des sentiments féminins, c'est une paternité bien plus large que ce que nous connaissons. C'est pour ça que nos projections humaines ne sont pas adéquates quand on parle de la paternité de Dieu.
0: Michel Houpetit, grand merci.
1: Merci, merci Père. Merci à vous tous.

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Bonjour mesdames et messieurs, c'est Danny Benz au microphone. Bienvenue à Curriculum Vitae. Aujourd'hui, nous allons à la rencontre d'un homme qui a répondu à l'appel de Dieu et a été ordonné prêtre en juin 2026 avec une carrière de caméraman de près de 20 ans à son actif. Attaché au diocèse de Chicoutimi, je vous présente